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1: Bonjour à tous. Marine Le Pen maintient totalement sa confiance en Jordan Bardella, le président du Rassemblement National accusé par Mediapart d'avoir écrit des messages antisémites en 2013. C'est ce qu'a fait savoir la candidate à la présidentielle dans une courte déclaration à la Tribune dimanche. Première réaction de Marine Le Pen depuis les nouvelles révélations du journal d'investigation qui a publié des éléments d'authentification des écrits de Jordan Bardella. Qui arrivera à se démarquer à quelques jours du premier tour. Les cinq candidats de la primaire de la gauche social-démocrate s'affrontent ce soir lors d'un tout dernier débat télévisé sur BFM TV. Raphaël Glucksmann, Olivier Faure, Ségolène Royal, Jérôme Guedj et Emmanuel Morel vont tenter de tirer leur épingle du jeu. Alors qu'à gauche, Jean-Luc Mélenchon, l'insoumis, est toujours en tête des sondages. L'enquête avance après le passage à tabac d'un policier en civil à Belfort en marge de manifestations lycéennes. Plusieurs personnes soupçonnées d'avoir participé à cette agression ont été identifiés selon le procureur. Un jeune homme de 17 ans arrêté vendredi, sorti de garde à vue hier midi, sans charge retenue contre lui. La surpopulation carcérale franchit un nouveau record dans les prisons françaises. Selon le ministère de la Justice, 92 000 personnes étaient détenues au 1er septembre pour un peu plus de 63 000 places. Le nombre de matelas posés au sol, faute de lits, est en hausse de près de 52% comparé à l'an dernier. Deux départements placés en vigilance orange, pluie, inondation, l'Aude et les Pyrénées-Orientales. Des cumuls de pluie allant de 80 à 120 mm, voire 160 localement, sont attendus. Le préfet des Pyrénées-Orientales demande de reporter ses déplacements jusqu'à la fin de cet épisode. Le sport avec du rugby d'abord, et le Stade Toulousain en tête du championnat. Les hommes du Gomola se sont imposés 8 à 7 hier soir sur la pelouse de Castres avec une équipe largement remaniée. Et puis en foot, quelques frayeurs pour les Bleus, mais l'essentiel est assuré. L'équipe de France Espoir s'est imposée 3-2 contre le Luxembourg hier soir et assure sa qualification pour le prochain Euro. Très bonne journée.

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1: Et nous sommes le 4 octobre aujourd'hui, nous fêtons les François. Et en ce 4 octobre, je pourrais vous parler de Pierre-Paul Riquet, l'ingénieur concepteur du canal du Midi entre Toulouse et la Méditerranée, mort en 1680. Je pourrais aussi vous parler de Paul-Alain Leclerc, né en 1947, que nous connaissons mieux en tant que Julien Clerc. Mais en ce 4 octobre, parlons de la sécurité sociale, une exception française. Les ordonnances des 4 et 19 octobre 1945 créent une organisation de la Sécu qui fusionne toutes les anciennes assurances. La sécurité sociale garantit à chacun qu'en toutes circonstances, il disposera des moyens nécessaires pour assurer sa subsistance et celle de sa famille dans des conditions décentes. L'année suivante, en 1946, le préambule de la Constitution de la 4e République reconnaît le droit de tous à la protection de la santé, la sécurité matérielle, le repos et les loisirs. La Sécu ouvre 4 grandes branches, la maladie, les accidents du travail et maladies professionnelles, la vieillesse et la famille. Aujourd'hui, 500 milliards d'euros de prestations sont versés chaque année par la Sécurité sociale, soit 25% de la richesse nationale. Ses principales dépenses sont les prestations pour la branche maladie et les prestations pour la branche vieillesse. Elle est financée par les cotisations sociales pour moitié. Les ménages et les entreprises en sont ses principaux financeurs. La citation du jour est signée de Victor Hugo. La fraternité n'est qu'une idée humaine, la solidarité est une idée universelle.

Bélier, votre charme vous permet d'augmenter vos chances de rencontre. Taureau, les célibataires sont privilégiés. En un instant, tout change dans leur vie. Gémeaux, vous en avez de la chance. Prenez des grandes bouffées de bonheur, vous le méritez bien. Cancer, prenez patience. Ce ne sont pas quelques petits contretemps qui vont vous déstabiliser tout de même. Lion, si vous avez choisi une voie difficile, vous devriez trouver le sésame pour réaliser vos plans. Vierge, vous avez la possibilité d'exaucer vos souhaits car vous êtes vraiment en accord avec vos aspirations profondes. Balance, vous savourez avec joie les bonnes influences célestes qui rejaillissent sur votre tonus et sur votre morale. Scorpion, vous avez davantage de latitude dans votre travail, ce qui vous permet d'avancer vos pions avec habileté. Sagittaire, vous ronronnez dans votre routine conjugale, vous partagez des moments forts et de complicité amoureuse. Capricorne, les célibataires devront patienter encore un peu avant de faire des rencontres. Ne vous tourmentez pas, cela ne devrait plus tarder. Verseau, vous avez les coudées franches pour redonner un coup d'accélérateur à vos projets en attente. Poisson, vous êtes bien soutenu par la conjoncture céleste. Vous bénéficiez d'un potentiel forme qui vous permet de vous dépasser.

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1: De Jacques Prévert, composition française. Tout jeune, Napoléon était très maigre et officier d'artillerie. Plus tard, il devint empereur. Alors il prit du ventre et beaucoup de pays. Et le jour où il mourut, il avait encore du ventre. Mais il était devenu plus petit.
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Dans l'actualité environnementale aujourd'hui, la lutte contre le frelon asiatique passe à la vitesse supérieure car le plan national a été officiellement publié. Il était attendu depuis son adoption par l'Assemblée nationale en 2025. Le plan national de lutte contre le frelon asiatique à pattes jaunes a été publié au journal officiel. L'objectif, mettre en place une lutte cohérente à l'échelle nationale. Car le frelon asiatique est un véritable fléau. Introduit en 2004 dans le Lot-et-Garonne, probablement après l'importation de poteries de Chine, il est aujourd'hui présent sur tout le territoire. Le problème, c'est que c'est un grand prédateur d'insectes et en particulier d'abeilles domestiques. Le frelon asiatique peut ainsi éliminer jusqu'à 30 à 50% du cheptel apicole sur une exploitation. Il s'attaque également aux fruits mûrs et il peut enfin être un risque pour la santé humaine et la sécurité publique. Ce dispositif prévoit donc une classification des départements selon 4 niveaux d'exposition avec un pilotage des actions au niveau national. Les préfets et les collectivités, elles, auront 6 mois pour les adopter en lien avec les filières impactées et les associations environnementales. Mais attention, l'éradication complète, elle, n'est plus envisageable. Ce plan vise donc essentiellement à limiter l'impact de l'insecte, via notamment la destruction de nids, le piégeage des fondatrices au printemps, ou encore des dispositifs de réduction du stress des abeilles.

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1: Chers auditeurs, bonjour. Nous allons vous parler maintenant du crédit immobilier. Et bien évidemment, avec un crédit immobilier, il y a toujours une assurance. Et nous allons voir comment faire pour les emprunteurs qui souhaitent effectivement avoir

Les emprunteurs essuient des refus à répétition ou se voient tarifer des surprimes très chargées qui bloquent parfois l'accès au crédit. La Fédération française des diabétiques estime que 16% des demandes formulées à son service juridique en 2023 concernaient un problème d'assurance ou de crédit immobilier. Si une personne présente une maladie cardiovasculaire, elle rencontrera des difficultés à trouver une assurance. La majorité des dossiers est finançable, mais il faudra anticiper cette démarche. Pour décrocher ce Graal, plusieurs pistes. La première consiste à solliciter l'assurance de la banque prêteuse. Pour autant, ces couvertures collectives sont restrictives et assez binaires. Dès qu'il existe un risque aggravé de santé, cette assurance groupe refuse bien souvent le dossier. Deuxième parade, passer par un courtier en assurance qui procédera à un tour du marché pour recueillir les propositions adaptées à votre cas. Quelques compagnies d'assurance, AFISK, Generali, MetLife, Swiss Life, etc., disposent de contrats adaptés aux pathologies compliquées. Toutefois, avant de calculer le montant de la prime, l'assureur analysera le risque, bien sûr. Sachez toutefois qu'il n'existe pas de questionnaire médical en dessous de la somme de 200 000 euros empruntée. Par contre, si vous empruntez plus de 200 000 euros, vous devrez remplir un questionnaire de santé. Pas question de mentir, si l'assureur s'aperçoit a posteriori que les informations importantes ont été cachées, il n'y aura pas d'indemnisation en cas de problème. Ensuite, il faudra transmettre vos bilans de santé récents. La compagnie d'assurance demande souvent des examens complémentaires ainsi qu'une visite chez son médecin conseil. Des tarifs très majorés et des problèmes non couverts. De nombreux facteurs entrent en ligne de compte dans le calcul de la prime. Chaque tarification est unique, mais en cas de risque de santé, prévoyez un tarif majoré. Une surprime de 50, 100%, parfois 200% peut s'ajouter au barème standard, pouvant mettre en péril votre projet immobilier et bien sûr votre acquisition. Une des solutions, c'est d'augmenter son apport. Si même en passant par un courtier, vous essuyez encore des refus, il reste la convention AERAS, mise en place par l'État. Grâce à cet ultime repêchage, on repousse les limites de l'assurabilité de tous les dossiers refusés et qui sont réexaminés. Cette convention implique cependant d'acheter une résidence principale, d'avoir moins de 71 ans en fin de crédit et d'emprunter au maximum 420 000 euros. Hors crédit relais. Si la demande est encore rejetée, d'autres stratégies sont envisageables. Augmenter son apport personnel pour moins s'endetter et limiter l'assurance. Et éviter d'avoir à déposer un questionnaire médical, bien sûr. Pour plus d'informations, n'hésitez pas à venir nous rencontrer au 65 avenue Jean Jaurès ou dans nos permanences. Nous sommes à votre disposition.

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1: Bonjour à tous. L'enquête avance après le passage à tabac d'un policier en civil à Belfort en marge des manifestations lycéennes. Plusieurs personnes soupçonnées d'avoir participé à cette agression ont été identifiées selon le procureur. BFM TV précise ce matin que deux nouveaux individus ont été interpellés et placés en garde à vue. Dans le même temps, le 6 octobre sera un point de départ. Ce sont les mots de Jean-Luc Mélenchon à l'approche de la grande manifestation prévue mardi en France. Alors que les organisations lycéennes appellent à poursuivre les blocages, de nombreux syndicats devraient se joindre au mouvement de contestation. Le leader insoumis appelle à s'organiser pour accompagner cette période de mobilisation. Marine Le Pen, elle, maintient totalement sa confiance en Jordan Bardella. Le président du Rassemblement National a accusé par Mediapart d'avoir écrit des messages antisémites en 2013. C'est ce qu'a fait savoir la candidate à la présidentielle dans une courte déclaration à la Tribune dimanche. Première réaction de Marine Le Pen depuis les nouvelles révélations du journal d'investigation qui a publié des éléments d'authentification des écrits de Jordan Bardella. Qui arrivera à se démarquer à quelques jours du premier tour. Les 5 candidats à la primaire de la gauche social-démocrate s'affrontent ce soir lors d'un tout dernier débat télévisé. Raphaël Glucksmann, Olivier Faure, Ségolène Royal, Jérôme Guedj et Emmanuel Morel vont tenter de tirer leur épingle du jeu alors qu'à gauche, l'insoumis Jean-Luc Mélenchon est toujours en tête des sondages. 2 départements placés en vigilance orange, pluie, inondation, l'Aude et les Pyrénées-Orientales. Des cumuls de pluie allant de 80 à 120 mm, voire 160 localement sont attendus. Le sport avec du rugby d'abord et le Stade Toulousain en tête du championnat ce matin. Les hommes du Gomola se sont imposés 8-7 seulement hier soir sur la pelouse de Castres avec une équipe largement remaniée avec beaucoup de jeunes pour ce match de la 5e journée de top 14. Et puis en tennis, la suite des quarts de finale de l'ATP 500 de Tokyo. Arthur Fils affronte ce matin le monégasque Valentin Vachereau. Voilà pour l'info, très belle journée.
2: Sur votre plateau télé ce soir, une vengeance, une rencontre et une enquête. Fast and Furious 10 sur TF1, film avec Vin Diesel. Après bien des missions, Dom Toretto et sa famille ont su distancer tous les adversaires qui ont croisé leur route. Ils sont aujourd'hui face à leur ennemi le plus terrifiant et le plus intime. Émergeant des brumes du passé, cet homme est assoiffé de vengeance.
3: Dominique Toretto, tu vas savoir ce qu'est la peur, la vraie. Tu t'es construit une vie de rêve, avec l'amour de ta famille. Moi, j'ai pas eu cette chance. Tu m'as tout volé.
2: Marilyn et son juge sur France 2, film avec Louane et Michel Blanc. Marilyn, une jeune serveuse, semble perdue dans la vie. Elle est engagée comme chauffeur pour un juge. Si Marilyn est bruyante et maladroite, le juge, lui, est réservé.
4: T'as besoin d'argent ? Moi, j'ai besoin d'un chauffeur pendant un mois.
5: J'ai de la conversation et je suis toujours de bonne humeur.
4: Bah évite la bonne humeur. Intéresse-toi, cultive-toi.
5: Quand on veut, on peut. Ça aussi, c'est une phrase de riche.
4: Donc les pauvres sont gentils, les riches sont méchants. Remarque, ça doit être reposant de penser comme ça.
2: Capital sur M6, magazine présenté par Julien Courbet sur le thème argent des gitans, révélation sur la fortune d'une communauté secrète. Capital enquêtait pendant plus d'un an sur la fortune insoupçonnée des gens du voyage. Si la plupart d'entre eux vivent sur les routes de petits métiers, vous allez découvrir comment certains d'entre eux ont bâti de très grosses affaires. Fast and Furious 10 sur TF1, Marilyn et son juge sur France 2 et Capital sur M6. Très belle soirée télé à tous.

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2: Christophe Nico, bonjour.
3: Bonjour.
2: Vous êtes directeur régional de l'ADI Occitanie, un acteur essentiel, déterminant du territoire tout simplement. Mais pour toutes les personnes qui ne connaissent pas cette association, l'ADI Occitanie, qu'est-ce que c'est ?
3: Alors l'ADI, déjà ça veut dire Association pour le droit à l'initiative économique. Donc l'ADI défend l'idée que chacun en fait peut devenir entrepreneur à partir du moment où il accède à des moyens financiers et à un accompagnement personnalisé. Donc nous, notre mission, c'est de financer d'accompagner des personnes qui n'ont pas accès aux prêts bancaires et qui ont la volonté soit de créer une activité, donc une petite entreprise, ou de la développer. Donc on intervient vraiment dans le champ de l'entrepreneuriat et avec un outil singulier qui est le microcrédit. Et donc, on peut financer jusqu'à 15 000 euros pour ces personnes qui souhaitent se lancer ou développer leur activité. À côté de ça, on intervient aussi dans le domaine de l'emploi salarié. Donc, on peut de la même façon financer des personnes qui n'ont pas accès aux prêts bancaires et qui ont des problèmes pour se déplacer, donc liés à la mobilité, acquérir un véhicule, financer un permis, par exemple, et qui ont besoin de ça pour accéder à un emploi salarié ou parfois pour le conserver parce qu'il peut y avoir des problématiques dans ce cas-là aussi. Et là aussi, donc on a notre outil de microcrédit et on peut financer jusqu'à 8 000 euros des personnes qui n'ont pas accès aux prêts bancaires.
2: Dans un contexte notamment économique plutôt compliqué, avec notamment sur 2024 une augmentation de près de 9% du taux de chômage en Occitanie, et notamment avec cette fameuse réforme de l'abaissement du seuil de TVA à 25 000 euros pour les entreprises, qui a été votée notamment dans le cadre de loi finance 2025, véritable, selon vos mots en tout cas, véritable épée de Damoclès sur la survie des petites entreprises. 2025 s'annonce donc complexe pour l'emploi. Dans ce contexte, comment se place justement l'ADI Occitanie ? Quelles sont un peu les missions déterminantes que vous menez sur le territoire ?
3: Oui, oui. Nous, c'est toujours l'accès au droit, hein, le droit à pouvoir créer son entreprise. Donc, c'est vrai que 2024 a été une très bonne année. Déjà, d'une part, parce qu'on est beaucoup mieux repéré par notre public. Le contexte là de 2025, il est beaucoup plus compliqué, mais il y a quand même toujours un engouement assez fort pour la création d'activités. Et c'est vrai que là, vous pointez cette loi, l'abaissement du seuil de franchise de TVA, bon, il est très néfaste. C'est vraiment une balle dans le pied, hein, que l'État se tire par rapport à toutes ces petites activités qui pourraient se créer. En auto-entreprise, par exemple, s'il y a un seuil qui est abaissé, ces entreprises pourraient ne pas se lancer. Donc, pourraient rester, par exemple, dans l'informel. Donc, ça va complètement à contresens de la volonté de l'État de pouvoir acquérir des revenus supplémentaires parce qu'on se situe bien dans ça. Le sujet, c'est que là, on est vraiment sur un point très, très, très précis, peut-être trop ciblé, pour que l'État puisse faire des gains de revenus. Et ça va complètement à l'encontre d'un développement économique et social, parce que ça s'adresse souvent à des personnes qui créent leur propre emploi.
2: Il y a une réelle volonté pour vous, en tout cas, de soutenir, d'être derrière ces petites entreprises locales dans un contexte économique et financier qui s'annonce très compliqué, en tout cas pour 2025, on l'a bien compris.
3: Oui, il y a une vraie volonté parce que ça répond à des besoins à la population. Souvent, c'est dans des territoires ruraux qui sont en revitalisation, ou alors souvent, ce sont aussi dans des quartiers prioritaires. Ça ne fait pas concurrence à des grosses entreprises, hein, qui sont très importantes aussi, qui créent de l'emploi salarié. Donc, on est très attaché en fait à ce développement individuel et à ce développement de la petite entreprise aussi pour ça, quoi. Donc, vraiment, les petites entreprises sont très importantes dans des territoires ruraux ou dans les quartiers prioritaires de la politique de la ville et dans toute la région.
2: Une réelle volonté de les mettre en avant, puisque l'ADI Occitanie, elle aussi, tissu associatif local, territorial, occitan, tout simplement. Période difficile également, notamment avec tout ce qui tourne autour des baisses de dotations collectives locales. Je crois qu'il y a un réel besoin aussi pour vous de se réinventer, peut-être de vous lancer de nouveaux challenges avec de nouveaux partenaires. Je crois que vous avez peut-être un message à nous faire passer, Christophe.
3: Oui, c'est ça. Mais c'est vrai qu'on se situe dans un contexte difficile pour les associations, avec une baisse des dotations des collectivités locales. Donc, il faut aussi se réinventer. Nous, ça nous empêche pas de poursuivre notre développement. On a par exemple un projet en 2025 d'être vraiment au plus proche des quartiers prioritaires de la politique de la ville, avec un soutien de l'État. Mais néanmoins, il faut trouver des soutiens complémentaires. Et dans ce contexte-là, de baisse des dotations des collectivités, c'est vrai qu'on voudrait nouer de nouveaux partenariats avec les entreprises de la région qui seraient sensibles à notre utilité, aux messages que l'on porte, aux missions que l'on défend et qui voudraient s'investir aux côtés de l'ADI pour développer un territoire, une agglomération, un village dans lequel elles peuvent être. Voilà, donc on s'adresse aux entreprises aussi de la région qui voudraient être partenaires, faire du mécénat avec nous. Alors ça peut être sous différentes formes, hein, bien sûr financier, mais aussi ça peut être du mécénat sous forme d'apport de compétences. Et donc on essaie de trouver des nouveaux contacts auprès d'entreprises de la région. Donc voilà un peu le message que je voudrais faire passer ce matin. S'il y a des entreprises qui souhaitent nous soutenir, moi je peux me tenir à leur disposition, et notamment par exemple des entreprises qui auraient des problèmes de recrutement liés à des problèmes de mobilité. Là aussi on a des services qui pourraient être intéressants pour les personnes qu'elles recrutent, pour qu'elles puissent accéder à un véhicule et pouvoir lever ses freins à l'embauche.
2: Merci infiniment Christophe Nico pour vos quelques mots, pour toutes ces belles informations. Merci beaucoup.
3: Merci beaucoup à vous.
2: Je rappelle que vous êtes directeur régional de l'ADI Occitanie. Merci infiniment d'avoir pris le temps avec nous ce matin. Et merci à tous d'avoir suivi cette émission en notre compagnie. Et à bientôt sur Radio Aviva.
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Bélier, votre charme vous permet d'augmenter vos chances de rencontre. Taureau, les célibataires sont privilégiés. En un instant, tout change dans leur vie. Gémeaux, vous en avez de la chance. Prenez des grandes bouffées de bonheur, vous le méritez bien. Cancer, prenez patience. Ce ne sont pas quelques petits contretemps qui vont vous déstabiliser tout de même. Lion, si vous avez choisi une voie difficile, vous devriez trouver le sésame pour réaliser vos plans. Vierge, vous avez la possibilité d'exaucer vos souhaits car vous êtes vraiment en accord avec vos aspirations profondes. Balance, vous savourez avec joie les bonnes influences célestes qui rejaillissent sur votre tonus et sur votre morale. Scorpion, vous avez davantage de latitude dans votre travail, ce qui vous permet d'avancer vos pions avec habileté. Sagittaire, vous ronronnez dans votre routine conjugale, vous partagez des moments forts et de complicité amoureuse. Capricorne, les célibataires devront patienter encore un peu avant de faire des rencontres. Ne vous tourmentez pas, cela ne devrait plus tarder. Verseau, vous avez les coudées franches pour redonner un coup d'accélérateur à vos projets en attente. Poisson, vous êtes bien soutenu par la conjoncture céleste. Vous bénéficiez d'un potentiel forme qui vous permet de vous dépasser.

0: Et si le contenu de notre assiette avait aussi son mot à dire sur la qualité de nos nuits? On connaît les fibres pour leur rôle dans le transit intestinal, mais elles pourraient aussi avoir un lien avec notre sommeil, notamment avec cette phase essentielle, le sommeil profond. Une étude menée chez 26 adultes en bonne santé a observé une association entre une alimentation plus riche en fibres et davantage de sommeil profond. À l'inverse, une consommation plus importante de graisses saturées était associée à moins de sommeil profond, tandis que davantage de sucre était lié à davantage de petits réveils. Mais attention, les chercheurs n'ont pas démontré qu'il suffisait de manger des fibres au dîner pour mieux dormir. L'étude était de petite taille et portée sur l'alimentation de l'ensemble de la journée. Pourquoi les fibres pourraient-elles jouer un rôle? Une partie est fermentée par les bactéries de notre intestin, notre microbiote. Cette fermentation produit des molécules qui pourraient participer aux échanges entre l'intestin et le cerveau, ce fameux axe intestin-cerveau. Mais son influence précise sur le sommeil reste encore à comprendre. Concrètement, légumes, lentilles, haricots ou céréales complètes permettent d'augmenter naturellement ses apports en fibres. Mais inutile de bouleverser son dîner, les horaires réguliers, un environnement calme et les habitudes du soir restent eux aussi très importants. Bref, les fibres pourraient être des alliés de nos nuits, mais la science parle pour l'instant davantage d'une association que d'une recette miracle.
1: Être ou ne pas être, une pièce écrite et mise en scène par Rebecca Stella et William Mesguich. Être ou ne pas être, un solfège de tendresse pour ceux qui croient aux rêves les plus fous. C'est aussi la découverte de tous les autres en nous-mêmes. Un texte intime qui vous plongera dans un océan de vie et d'aventure en partage avec la vôtre. Cette pièce a connu un beau succès à Avignon. Vous pouvez la voir au théâtre Beaux-Arts Tabar et réservée au 04 62 83 13 à Montpellier. Les séances sont les suivantes. Vendredi 2, 14h30 et 20h. Samedi 3, 19h. Et dimanche 4 octobre, 14h30.

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2: La vie, ça va très très bien. Bonjour à tous et merci d'être fidèles à cette émission. Qui s'annonce pas mal parce que je vais vous donner la thématique dans deux secondes. J'ai avec moi, justement, pour répondre à mes questions, une jeune femme qui s'appelle Laurence. Bonjour Laurence.
3: Bonjour Sandra.
2: Vous êtes là Laurence parce que la thématique du jour, on va pas garder le suspense, hein, c'est j'ai refait ma vie. Alors, moi j'aime pas cette phrase, hein, mais voilà. On va quand même faire l'émission là-dessus. Mm-hmm. Et puis à la fin, on expliquera pourquoi on n'aime pas cette tournure et quelle tournure on aurait pu donner. Voilà. Alors, Laurence, vous avez refait votre vie et on parle de votre vie amoureuse et pas professionnelle. Professionnelle aujourd'hui, on s'en fout parce que vous avez eu, vous allez nous raconter, hein, une ou plusieurs vies avant votre chérie d'aujourd'hui. Racontez-nous un petit peu.
3: Alors effectivement, j'ai eu une vie avant mon chéri d'aujourd'hui qui a construit ma vie. J'habitais dans le Nord et j'ai rencontré un grand nordiste. Puis je me suis mariée en Corse, puis on s'est séparés. Et puis la vie a continué. Et enfin, j'ai décidé de changer de vie.
2: Ouais.
3: Professionnel et personnel, même si on parle pas du professionnel, mais ouais. Là j'ai tout vendu, j'habitais près de Lille et là je suis partie dans le sud de la France. Je me suis dit autant aller voir le soleil.
2: D'accord,
3: et c'est là où j'ai rencontré.
2: Voilà, vous partez du nord de la France en plaquant tout entre guillemets. J'ai une question, vous avez des enfants ?
3: Non, j'ai pas d'enfants.
2: D'accord, donc en plaquant tout, on va dire matériel.
3: Oui, c'est facile.
2: Voilà. Et vous descendez à Montpellier ?
3: Alors, pas tout de suite, non. J'ai d'abord descendu dans la Drôme.
2: Ouais.
3: Parce que je m'étais d'abord baladée un petit peu dans le sud de la Loire. Je m'étais dit, tant qu'à faire, allons vers le soleil. Et puis, voilà, je suis arrivée dans le sud-ouest, mais je me suis dit, non, sud-ouest, c'est très, très beau. L'architecture est très belle, mais j'avais l'impression d'être confite dans du canard. Du
2: ah ouais
3: canard. Oui, c'est très beau, mais j'ai trouvé que c'était trop tourné vers le passé pour une nouvelle vie.
2: D'accord.
3: Et puis, progressivement, l'Ardèche, et hop, je suis arrivée dans la Drôme, et voilà.
2: D'accord.
3: C'est là où j'ai rencontré Joseph.
2: Joseph, voilà, j'allais vous demander si vous vouliez donner son prénom. Donc, vous rencontrez Joseph où ?
3: Alors, je le rencontre... Il y a toute une histoire là-dessus, c'est-à-dire que avant d'arriver dans la Drôme, par une amie d'amis d'amis, je suis arrivée chez une dame très très sympathique avec qui j'ai tout de suite accroché et qui a bien voulu me louer une de ses petites maisons dans son mas. Et puis elle me présente à tous ses amis, sa famille, c'était vraiment très bien, mais elle me dit au bout de 15 jours elle s'en va pour aller faire du bateau avec son frère. Bon, voilà. Et puis au retour, elle me dit « Viens déjeuner, mes frères sont là ». Je pensais que c'était les frères que j'avais déjà rencontrés, mais non.
2: Et il y avait Joseph.
3: Il y avait Joseph.
2: C'est un des frérots, c'est ça ?
3: Un des frérots.
2: Mais c'est magnifique.
3: Voilà.
2: Joseph, il a le même âge que vous
3: Ah non, alors Joseph, il a 14 ans de plus.
2: Ouais, mais ça le fait aussi. Hein.
3: Oui, ça le fait aussi, mais j'avais eu une relation juste avant... très bien d'ailleurs, mais avec un homme qui avait 10 ans de moins que moi.
2: Ah ouais, non, attends, c'est le grand écart.
3: Oui. Il était très grand et beaucoup plus jeune que moi. Et puis là, je tombe amoureuse de Joseph qui avait 14 ans de plus et qui est pas très grand.
2: Ben c'est bien parce que vous allez pouvoir nous en parler un petit peu de justement dans la suite de l'émission. J'ai plein de questions sur la vie avec Monsieur, Madame. C'est bien. On va parler des écarts d'âge. Hein. Je pense que c'est pas pareil. Joseph, il travaille au moment où vous vous êtes rencontrés. Ma question, en fait, c'est pour savoir si vous étiez dans le même milieu. Est-ce qu'il a des enfants? Vous n'en aviez pas Quels sont vos points communs et vos différences?
3: Alors, les points communs, on aime les mêmes choses, la nature, la randonnée, toutes ces choses-là. Mais c'est vrai que malgré tout, cette différence au départ, pour moi, elle a été assez impactante malgré tout. C'était plus psychologique que physique parce que Joseph a une forme olympique, j'ai du mal à le suivre dans la montagne.
2: C'était quoi votre âge au moment de la rencontre à chacun?
3: J'avais 52 ans.
2: D'accord. Et donc lui, 66.
3: Ouais.
2: Ouais. D'accord.
3: Ouais. Parce que j'ai 60 ans maintenant et voilà, ça fait 8 ans que nous sommes ensemble.
2: Et Joseph un peu plus.
3: Et Joseph un peu plus.
2: Très bien. Ok, donc au début, qu'est-ce qui vous impactait au niveau de cet âge-là, enfin cette différence d'âge?
3: Ben c'est d'abord, comme vous l'avez précisé, j'ai pas eu la chance d'avoir des enfants et Joseph en a 3 avec 8 petits enfants.
2: Ah ouais.
3: Donc pour moi, ça a été absolument génial, mais aussi au départ un peu perturbant.
2: Nouveau.
3: Nouveau.
2: Ils avaient quel âge les enfants au moment de la rencontre?
3: Une vingtaine d'années.
2: Ouais,
3: quoi,
2: jeunes adultes.
3: Voilà.
2: Hein.
3: Jeunes adultes. Enfin,
2: ils n'avaient pas 8 ans. Quoi.
3: Non. Ouais. Non, étant donné l'âge de Joseph. Donc, déjà des jeunes adultes. Donc, c'était un peu étrange pour moi de me retrouver en tant que belle-mère et grand-mère. Donc, du
2: c'est
3: jour
2: ça.
3: Au lendemain, je suis passée de d'une vie un peu.
2: De célibataire
3: à mamie.
2: À mamie.
3: Mais donc, c'était au départ un peu délicat et ensuite formidable. Quoi,
2: ouais,
3: parce que là,
2: ça.
3: Moi, c'est une famille que je n'ai pas pu construire et que là, je...
2: C'est la vôtre aujourd'hui?
3: Ah oui. Oui. Et puis Joseph m'a dit, voilà, c'est tes petits-enfants.
2: Donc vous avez votre place.
3: Oui.
2: Et je viens de manger ma question, parce que je pense qu'elle était pas intéressante, mais je vais la retrouver, hein, c'est mon boulot. Vous n'êtes pas mariée avec Joseph là?
3: Non, on est juste paxés. C'est vrai que moi j'ai déjà été mariée, lui aussi.
2: Donc c'était pas nécessaire.
3: Non, on n'a pas besoin de ça.
2: Voilà, c'est là que je voulais vous amener. C'est est-ce que au niveau de la prise de place, la place dans une nouvelle vie, est-ce qu'il y a besoin ou pas de se remarier? Non. D'accord.
3: Non, mais je pense que c'est quand on arrive, dans une famille qui est déjà établie, il faut aussi ne pas s'imposer. Il faut juste être là, présente, les aimer, mais après. Il faut quand même avoir un peu de tact, hein, malgré tout, puisque le groupe était formé. Moi, j'arrivais un petit peu comme ça.
2: Parachuté.
3: Parachuté.
2: J'ai plein de questions à vous poser. Vous restez avec moi?
3: Mm-hmm.
2: Allez.

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1: Mais oui, la vie, ça va très bien. Je suis avec Laurence qui... je fais un petit résumé hein, pour éventuellement ceux qui prennent en route. Laurence qui est là parce que le thème de l'émission aujourd'hui, c'est « J'ai refait ma vie ». Encore une fois, on n'aime pas cette phrase-là. Mais c'est comme ça que ça s'appelle parce que il est usuel de dire comme ça. Donc, on va dire comme ça pendant l'émission. Laurence, j'aimerais bien que vous me parliez de votre vie au quotidien, la vie quotidienne hein, avec Joseph, votre nouveau, votre conjoint actuel, on va dire. Et j'aimerais surtout qu'on parle de des différences entre celle-ci avec Joseph et la vie au quotidien avec votre ex-mari. Juste pour voir s'il y a des grosses différences et comment on fait pour s'adapter quand on a 50 ans. C'est pas simple de vivre le quotidien avec une nouvelle personne. Voilà.
2: Oui, Sandra, là, vous avez raison. C'est que à cet âge-là, eh bien, on a déjà ses habitudes. On est peut-être un peu moins souple.
1: Ouais.
2: Et donc, au début, ça a pas été facile puisque je suis arrivée après à Montpellier dans la maison de Gérard,
1: oui,
2: Joseph, et c'était pas tout de suite évident forcément puisque là il faut quand même rentrer un petit peu dans les chaussons de l'autre.
1: Et vous avez emménagé dans sa maison,
2: oui.
1: Alors puisqu'il a des enfants, vous l'avez dit tout à l'heure, c'est la maison où il a élevé ses enfants.
2: Non.
1: Ah, d'accord.
2: Donc c'est plus facile.
1: Ouais, non,
2: après sa séparation.
1: Il a aussi une vie, oui, avant. Est-ce, oui, que, oui, c'est la vie de l'ancienne madame ou pas?
2: Non.
1: C'est une maison à lui, on,
2: voilà,
1: va dire. Il n'y a que,
2: oui,
1: son,
2: oui,
1: empreinte,
2: oui, oui,
1: dedans.
2: Oui. Ça, c'était quand même beaucoup plus facile. Et puis après, cette différence d'âge, encore une fois, physiquement, je ne la ressens pas du tout avec Joseph parce qu'il est très, très, très en forme. Mais simplement, c'était la différence au niveau de la vie professionnelle. C'est-à-dire que moi, j'avais tout construire, alors que Joseph, lui, il était plutôt en fin de
1: parcours, carrière, ouais,
2: dire bon, allez, on part, on fait ci, on fait mille,
1: ouais,
2: et voilà, moi j'avais quand même, et j'ai toujours des contraintes professionnelles, c'est ce petit décalage-là où on n'est pas tout à fait raccord.
1: Et ça s'est fait quand même, c'est-à-dire que vous avez pu faire votre carrière, entre guillemets,
2: oui,
1: votre boulot, puisque,
2: oui,
1: vous aviez encore des années à travailler.
2: Oui, oui.
1: Alors que lui, plutôt bateau, puisque,
2: oui,
1: vous,
2: voilà,
1: m'avez dit, il fait du bateau, de la rando, et vous avez quand même pu faire,
2: oui,
1: votre...
2: Oui, oui, mais ça a été...
1: Une concession
2: que...
1: quand même de la part,
2: exactement,
1: de monsieur, parce qu'il aurait pu tomber... Alors, attends, le cliché, il aurait pu tomber sur une vieillotte qui ne travaille plus, bah non, il est tombé sur une jeune,
2: voilà,
1: pauvre.
2: Il y a des conséquences.
1: Elle bosse, voilà. Donc ça, c'est bien. Au niveau des chaussettes sales et tout ça, ça se passe bien à 50 ans ou franchement, le linge de l'autre
2: Ah non, moi, ça me dérange pas trop. Bon, c'est vrai que c'est un peu classique, c'est Bibi qui s'occupe de la lessive,
1: ouais,
2: voilà.
1: Pas tout le temps, hein.
2: Pas tout le temps. Bon, ben voilà.
1: Des fois, il y a Bobo qui s'occupe de la lessive.
2: Là, j'ai pas connu.
1: D'accord.
2: Donc, j'ai continué à m'occuper de la lessive. Et comme je suis un peu maniaque, c'est vrai que ça me dérange pas trop.
1: Combien de temps, voilà, entre les deux liaisons?
2: Alors, moi, les dates, c'est pas top. Mais c'était assez rapproché, hein.
1: Non, mais genre 6 mois, 2 ans.
2: Oui, voilà, 6 mois.
1: 6 mois, d'accord. Mm-hmm. Donc, je divorce, 6 mois après, je suis avec Joseph.
2: Mm-hmm.
1: D'accord. Ouais, donc c'est super frais, quoi.
2: Mais surtout, c'était pas du tout voulu.
1: Oui, vous n'aviez pas rencontré quelqu'un.
2: Non, c'était vraiment, rester célibataire. Je sais pas pourquoi, je m'étais dit en tête 3 ans. Et puis, ça a duré. Ça a pas duré.
1: Ça a duré 5 minutes.
2: Voilà.
1: Mais tant mieux, hein. Faut dire. Voilà. Non, mais au niveau. Bon, le linge, en fait, on s'en fiche. Maintenant, c'est les,
2: oui,
1: machines hein, qui lavent. Hein, donc,
2: oui,
1: ça,
2: oui,
1: c'est,
2: oui,
1: pas. Mais on se prend la tête pour le rangement. Vous arrivez chez lui. Alors, le cas de photo, il est là, vous préférez à droite. On se prend la tronche là-dessus, encore
2: un
1: à 50 et 60 ans, quoi.
2: Un petit peu. Au début, le temps de prendre ses marques, c'est vrai que j'avais envie de mettre un peu ma patte.
1: Mais bien sûr.
2: Parce que malgré tout, on dit toujours qu'on va chez Joseph, même 8 ans plus tard.
1: Oui.
2: Donc, voilà.
1: Voilà, il ne vous a pas juste fait une place dans le tiroir. Il faut vraiment avoir sa place. Le choix des meubles, à un moment donné, vous avez acheté des trucs,
2: voilà,
1: qui vous plaisent à vous.
2: Oui, puis
1: vous
2: j'en ai ramené.
1: Voilà.
2: Non, mais ça se fait petit à petit. Il faut voilà, je l'ai fait au départ, j'étais un petit peu en colocataire, et puis après, au fur et à mesure.
1: Ouais, mais construire une vie en coloc, c'est bien au début, parce qu'en plus, on est 6000, alors on se dit, on va quand même pas s'imposer trop. Ouais, il range le fromage dans le mauvais tiroir du frigo, mais on va rien dire. Mais après, il y a un moment donné où tu ranges ton fromage dans le bon tiroir, s'il te plaît. Voilà, c'est ça. Donc, ok, très bien. C'est comme ça. Le côté du lit, quoi. Tout le monde dort à droite. Bah non, ils en font un à gauche aussi. Voilà. Donc la vie quotidienne s'est bien passée.
2: Oui, elle s'est bien passée, mais voilà, il y a quand même un petit moment d'adaptation, même si on s'aime, même si c'est nouveau. Il y a rien à faire. On est quand même un peu moins souple à 50 qu'à 20. C'est pas du tout le même type de relation. Voilà, c'est différent.
1: Quand on se rend compte à 25 ans, on est tout frais. Voilà. On sort de chez papa-maman ou de son studio, et on n'a pas trop pris d'habitude. Et puis, on ne s'est pas encore fait casser la tête par un autre avant, qui nous a gavé avec des machins qu'on ne veut plus. Et paf, on tombe sur il nous refait la même. Donc, on n'a pas de recul à 25 ans. Ouais. À 50 ans, il y a un moment donné où il y a beaucoup de gens qui ne vivent pas ensemble pour ça.
2: Oui, mais ça, je peux le comprendre. Là, bon, on est heureusement bien à deux, mais je peux le comprendre. Parce que ce quotidien n'est pas facile. Ça, honnêtement, ça n'a pas été facile au début. Ouais. Même si on aimait, il fallait beaucoup discuter. Enfin, moi, je discute parce que sinon, c'est le ciment du couple. Si on ne parle pas, c'est l'enfer. Et alors, on croit au signe, on n'y croit pas. Mais moi, je suis Capricorne. Et Joseph, il est Poisson.
1: Ouais.
2: Et Capricorne Poisson, c'est compliqué, quoi. Donc, oui, encore faut-il y croire. Mais c'est vrai que quelqu'un qui va plutôt éviter le conflit.
1: Le poisson, il évite le conflit.
2: Oui, il évite le conflit.
1: Et Capricorne, il met ses cornes.
2: Bah, lui, voilà, on me dit A, je fais A. Si on me dit B, ben pourquoi? Puisque t'as dit A. Donc, il peut y avoir des petits réajustements comme ça. Après, c'est vrai qu'on est peut-être moins souple, mais en même temps, on a une expérience de vie.
1: Ouais, mais je pense qu'on est aussi plus léger parce que
2: exactement,
1: on a le retour.
2: Voilà.
1: Quoi.
2: Voilà.
1: Ok, bon, alors, en matière de retour, on va s'écouter encore une merveilleuse chanson choisie par notre équipe technique. Et puis, on se retrouve tout de suite pour la suite.

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1: Oui, la vie ça va, toujours très très bien. Toujours avec Laurence qui nous parle de son nouveau conjoint Joseph, parce qu'on est sur une émission qui parle de « J'ai refait ma vie ». Et vous m'avez dit, Laurence, donc, que Joseph avait 3 enfants. Bon, maintenant, ils sont grands. Quand vous les avez rencontrés, ils avaient une 20aine d'années. Moi, j'aimerais bien savoir, que vous nous racontiez éventuellement, comment s'est passée la première rencontre. C'était présentation en col blanc au resto ou à la cool à la maison ou par hasard
2: Non, c'était très à la cool. Très ouais. à la cool, mais Joseph, il fait ça très à la cool et c'était très bien. Non, c'était très à la cool, au hasard des rencontres. Honnêtement, je me souviens plus très bien, donc c'était pas quelque chose de très officiel. Non, parce qu'il y en a un qui habite très loin dans les îles. Voilà, un autre enfant qui est dans le Lyonnais, et puis
3: Allô, on a rencontré la nouvelle gonzesse de papa.
2: Oui, voilà. Certainement. Mais sinon, pas de présentation réellement officielle, mais tout en douceur. Bon, je pense qu'au début, c'est normal, les enfants étaient un peu sur la réserve.
1: Qui était le plus intimidé?
2: Je pense que c'était pas intimidé, c'était plutôt observé ou observante. Voilà,
1: ouais,
2: c'était un peu ça, quoi. Comment ça se passe? Quelle est la relation entre Joseph et sa fille ou ses fils? Est-ce que je fais bien? Essayer de faire quand même bien à manger, enfin, des choses comme ça.
3: Qu'est-ce qu'ils aiment tes enfants?
2: Oui, voilà, c'est un
3: chocolat
2: peu...
3: ou framboise.
2: C'est un peu. Enfin, c'est
1: Est-ce
2: un
1: qu'on
2: peu
1: met son
2: simple,
1: plus beau chemisier?
2: Oui, quand même.
1: Ouais.
2: Oh, bah, quand même.
1: Ouais. On veut leur plaire.
2: Oui,
1: fait.
2: On veut leur plaire.
1: Ouais. Mais eux aussi, je pense, ils sont pas venus en débraillé.
2: Non, c'est vrai que c'est. Mais pour moi, c'était tellement nouveau, n'ayant encore une fois pas eu d'enfant. Donc c'était très sympa et en même temps, comme ils avaient déjà un certain âge et moi, je vais 50 ans, un petit peu plus de 50 ans, il y avait pas tant de différence que ça. 25, 50.
1: Enfin, il y a quand même une génération. Vous pouvez.
2: Oui, mais.
1: Vous auriez pu être leur mère. C'est-à-dire c'était pas la copine, là, du coup. C'était.
2: Oui.
1: Parce que quand papa ramène une gonzesse de 27 et que t'en as 25, il y a un peu sous ça, quoi. Mais
2: oui.
1: Là, non, c'était des beaux enfants.
2: Voilà, c'était des beaux enfants.
1: Jolis, mais beaux, surtout.
2: Oui,
1: beaux
2: absolument.
1: Enfants. D'accord, donc acceptation immédiate de part et d'autre.
2: Alors. En tous les cas, de ma part, oui. Après, est-ce que les enfants, au départ, ont peut-être eu un peu de mal? J'en sais rien.
1: Mais
2: pour l'instant, c'est merveilleux. Hein, c'est merveilleux.
1: Ouais.
2: Oui, vraiment. Pour moi, c'est inespéré. Hein, vraiment.
1: Bon, alors, on peut même plus dire, quand ils appellent à la maison, ils sont comment avec vous au téléphone? Non, parce que maintenant, chacun a son portable et on n'a pas de téléphone commun. Donc, on ne peut même pas dire, passe-moi mon père. Chacun a son truc.
2: Oui.
1: Les petits-enfants, puisqu'ils ont donc des enfants.
2: Voilà. 8 petits-enfants.
1: Oui. Quel est l'âge du plus âgé et du plus jeune?
2: Alors, moi, je ne suis pas très douée pour les dates et les âges, mais c'est 11 ans et 4 ans.
1: 11 ans et 4 ans. Mm-hmm. Donc, en fait, vous les avez connus petits. Il était
2: oui.
1: Le 11 ans, il était bien plus petit.
2: Oui.
1: C'est pareil? C'est du mamie tout de suite ou c'est bonjour madame?
2: Non, c'est du mamie tout de suite.
1: C'est du mamie.
2: Ça vient très vite. Ils ont besoin de ça en plus pour restructurer la famille, pour comprendre qui est quoi.
1: Oui, mais le problème, c'est que ce Joseph-là, il y a une vraie mamie dans l'histoire.
2: Oui.
1: Alors comment on fait quand on a 4 ans et que y a une nouvelle dame et on lui dit quoi? On lui dit tu dis bonjour à mamie, à je sais pas, vous aviez eu un surnom ou...
2: Oui, c'est
1: Mamie. Parce que l'autre madame, elle s'appelle Mamie déjà. Donc,
2: oui, elle a un autre mamie.
1: Elle a un autre mamie.
2: Voilà. Ils ont, c'est des enfants qui ont plein de mamies. Plein de mamies et plein
1: ça,
2: de papis.
1: Ça c'est génial. Mais
2: ouais. Moi j'ai pas du tout voulu l'imposer, mais ce sont les enfants et petits enfants qui ont dit si on va t'appeler mamie, ou ceux qui ont choisi.
1: Oui, donc il y a quand même eu grave acceptation de la part des enfants de Joseph pour qu'il soit capable de dire au chérubin la dame là-bas là, bon, on l'aime pas, mais tu l'appelles mais non, sinon attends, non, tu l'appelles pas mamie, tu l'appelles Lolo quoi, ou Laurence.
2: Alors c'est pas venu, il me semble que c'est pas venu tout de suite. Le temps qu'ils sentent que notre relation était une vraie relation, pas voilà, pas une passade.
1: Ouais.
2: Donc c'est peut-être venu peut-être un an après ou quelque chose comme ça.
1: D'accord.
2: Bah oui, ils sont trop bien ces petits choux.
1: Vous avez le bouquet de tulipes pour la fête des grands-mères ou pas ?
2: Non.
1: Ah, quand même pas.
2: Non.
1: Bah ouais, bon, c'est comme
2: non.
1: ça. Hein.
2: Non.
1: Donc c'est vous regrettez pas et
2: non.
1: Et c'est génial. Vous les gâtez pour leurs anniversaires ou bien c'est Joseph qui gâte ses petits enfants ? Il y a un truc commun dans l'histoire ?
2: Oui, on le fait de manière commune.
1: D'accord.
2: En plus, Joseph, il est pas très cadeau le jour J.
1: Ah ouais.
2: Mais par contre, beaucoup de partage, on les emmène, on va faire du ski ensemble, on va marcher. Enfin, c'est plus avoir des activités plutôt que des cadeaux. Alors moi, je fais un petit peu plus cadeau, donc voilà, j'oublie pas. Moi, je me souviens que j'aimais quand même bien ouvrir le paquet, donc c'est moi qui m'en occupe un peu plus. Oui.
1: Vous les gardez, vous le,
2: oui.
1: C'est-à-dire qu'on vous les donne en garde.
2: Oui.
1: Ouais, donc en fait, on vous fait confiance.
2: Oui.
1: Comme mamie, quoi.
2: Oui. Mais oui, mais c'est, je sais pas si c'est inné, mais en tous les cas, y a pas besoin d'avoir une longue vie.
1: Non, des fois c'est pitoyable quand on a eu plein d'enfants, mais
2: voilà.
1: Mais non, c'est pas là-dessus que je voulais.
2: Bien sûr, mais
1: c'est moi, juste, ils vous font confiance, ils vous ont donné vraiment cette casquette de, ils vous reconnaissent comme tel.
2: Oui, c'est pour moi ça me touche énormément.
1: Ouais.
2: Ça me touche énormément, et puis c'est aussi parce que Joseph m'a dit, mais voilà, ce sont aussi tes petits enfants. Donc je me suis sentie aussi
1: ultra investie. C'est intelligent de la part de Joseph pour que ça se passe très bien, parce que ça se passe pas tout le temps très bien hein, dans les familles. C'est pas recomposé là parce qu'il y a pas un échange d'enfants. Vous n'avez pas les vôtres au milieu.
2: Voilà, là Sandra a soulevé une bonne question, c'est que moi je suis arrivée seule entre guillemets.
1: Ouais. Plus facile pour eux à la limite, peut-être moins fun sur la fin, mais plus facile pour eux.
2: Oui, parce que là, c'était peut-être encore plus compliqué avec moi, mes propres enfants et petits-enfants. Bon, après, ça va être top, parce qu'on réunit tout le monde.
1: Ça, c'est les films à la télé, mais, mais dans le vrai, c'est pas toujours simple. On se quitte 3 minutes 50 et on reparle de plein de choses tout de suite.

0: alors, Sandra, la vie, ça va ?
1: La vie, ça va très très bien. On est en train d'évoquer avec Laurence, mon invitée, des choses de la vie quotidienne. Je suis sûre qu'il y a beaucoup d'auditeurs qui sont concernés par ce que vous nous racontez, parce qu'ils vivent ou ils ont vécu ou ils vont vivre la même chose. Et sur la thématique de « j'ai refait ma vie ». J'aimerais bien qu'on soulève une question un peu sensible. C'est l'argent dans ce nouveau couple. Pourquoi vous pourriez me dire, bon, bah, c'est pareil que... Non, c'est pas pareil, parce que, encore une fois, j'ai 25 ans, je n'ai pas 25 ans, mais quand j'ai 25 ans et que j'ai un premier couple, on se met ensemble, on fait le conjoint, on crée tout ensemble, le premier canapé, la première plante verte, etc. Les cadeaux, chacun met 20 balles, enfin, voilà. Comment ça se passe, l'argent dans un couple, quand on a 50, 64 ans? Est-ce qu'on fait le conjoint, une bourse, ou c'est vaille que vaille?
2: Alors non, on ne fait pas de conjoint. Au début, c'était un peu vaille que vaille.
1: Ouais.
2: Parce que je pense que c'est aussi très engageant, cette partie financière, malgré tout.
1: Ouais.
2: Donc au début, mais on s'aime et on y va quand même à pas compter, sachant que, eh bien, on a eu d'autres histoires avant et qu'on sait que tout est fragile, hein,
1: ouais,
2: malgré tout.
1: Bien sûr.
2: Et puis maintenant, on partage, merci Tricount, donc... on note les cours, c'est un peu bon.
1: Alors,
2: c'est un peu bof, mais
1: Tricount, c'est un tableau Excel, c'est ça.
2: C'est une application.
1: S'il y en avait une autre à me donner, histoire qu'on fasse jouer la concurrence, ça m'arrange.
2: Pardon,
1: mais je connais pas.
2: Oui.
1: Donc, c'est une application où t'as payé le pain.
2: Voilà, c'est un peu.
1: Voilà, t'as payé le pain. Moi, j'ai payé le pressing et à la fin du mois, tu me dois 600 balles. C'est
2: exactement
1: ça.
2: Exactement.
1: C'est comme ça qu'on fait au début.
2: C'est comme ça qu'on fait au début, et puis, à vrai dire, ça perdure. Après, ben moi, j'ai mes propres revenus, Gérard les siens.
1: Alors voilà, vous avez
2: on a acheté une voiture ensemble.
1: Bravo. Vous avez à peu près les mêmes revenus, ou il y a une différence notoire. Ouais, c'est ça.
2: Oui.
1: Comment ça se passe, celui qui gagne plus paye plus, ou est-ce que vous vivez comme un couple marié? Ça veut dire, ouais, franchement, c'est pareil.
2: Oui, on vit comme un couple marié.
1: Ouais, on compte pas, en fait,
2: ouais,
1: c'est ça.
2: Ouais, ouais.
1: Voilà, c'est qui est, quand vous allez au resto, qui c'est qui paye?
2: Ouais, c'est plutôt Gérard quand même.
1: Ouais, c'est ça. C'est ça.
2: Mais bon, sinon, moi aussi, mais bon, c'est vrai que voilà, c'est un peu classique, mais ça fait tellement plaisir. Moi, pendant longtemps, j'ai toujours payé. Et là, au début, que Joseph m'invite, c'était très agréable.
1: Ouais. D'accord. Quand c'est pour ses enfants ou petits-enfants, il vous rembourse, vous prenez sa carte, ou bien vous payez?
2: Bon, on fait moite-moite, voilà.
1: Ouais, je parle pas du gros achat, la poussette, le je sais pas quoi. Je parle de, ils m'ont demandé de faire une course pour un gosse, ou vous avez les gosses en garde et il faut lui acheter une paire de baskets. Alors, il a plus de baskets. Comment on fait? Vous êtes avec le gamin, vous payez?
2: Bon, soit c'est un cadeau, donc c'est moi qui paye, ou sinon on fait moitié-moitié.
1: Oui, il y a pas, voilà. C'est tes gosses, donc.
2: Non. Ouais. Mais en même temps, si vous voulez, je n'ai pas d'enfant, et deux, j'ai déménagé. Donc, je suis une ancienne Lilloise. Donc, toute ma famille, tous mes amis sont là-haut. Enfin, mes amis, j'en ai plein ici maintenant, mais sont là-haut. Donc, en fait, moi, je suis un peu, complètement intégrée dans cette famille. Il n'y a pas de concurrence.
1: D'accord.
2: Par rapport à des cousins, des petits-enfants, des cousines, des oncles, des tantes, ou que sais-je.
1: D'accord.
2: Je suis dans le moule.
1: Justement,
2: de la famille.
1: Les amis de l'un et de l'autre.
2: Mm-hmm.
1: Encore une fois, mm-hmm, quand on a 20 ans, mm-hmm, on construit sa vie, on a quelques amis, on les met en commun et on construit nos amis communs. Bon. Quand on a 50 ans, on a un gros paquet de potes, mm-hmm, de toute une vie. Hein, mm-hmm. Et 64 ans, on a tout un paquet de potes de toute une vie.
2: Mm-hmm.
1: Comment que ça se passe? On les met en commun et puis on en a d'autres après? Est-ce qu'on a accepté tout de suite? Parce qu'il y a des amis qui ont connu mm-hmm, madame avant,
2: mm-hmm,
1: et d'autres monsieur avant, et ils aimaient bien ces monsieur madame avant. Et mm-hmm, comment ça marche quand nouveau couple, nouveaux amis, ou mm-hmm, pas nouveaux amis, il y en a qui vous ont lâché en route?
2: Mm-hmm. Je sais pas vraiment. C'est-à-dire que comme j'ai déménagé et que entre Lille et Montpellier, il y a 1000 kilomètres, j'en ai perdu un peu, mais sans doute pas les vrais.
1: Ouais, c'est ça.
2: Voilà, les vrais amis. Donc pour essayer de rassembler tout ce petit monde, et je fais une grosse fête une fois par an, de manière à mélanger, nos amis. Après, je pense que Joseph a fait aussi il y a eu déjà un petit tri quand il s'est séparé. Lui, c'était quelques années avant.
1: Oui, parce qu'il y a ceux qui sont partis avec l'ex-madame.
2: Voilà.
1: Mais bon, ça, c'est du classique, très bien.
2: Oui.
1: Les amis de Joseph actuels, enfin voilà, ils vous ont tout de suite accepté.
2: Oui, il n'y a pas eu de soucis. Et puis, quelquefois, même avec la maman des enfants, on fait des anniversaires ensemble. Oui.
1: Ah, c'est sympa.
2: Oui, avec son nouveau compagnon.
1: Ah, mais c'est vraiment la série France 2 du vendredi soir. Hein. C'est une famille formidable.
2: On n'est pas tout le temps ensemble, mais on le fait. On le fait pour les enfants. Et puis on est des adultes, on est grands.
1: Bien sûr.
2: À 50 balais, on peut comprendre.
1: On rigole, mais effectivement, c'est comme ça que ça se passe le mieux, hein, plutôt que dans les cris et la douleur.
2: Ah oui.
1: C'est assez intelligent. J'ai plus beaucoup de temps là, mais une petite question rapidos. Vous partez en vacances ensemble. Tout de suite, ça a été une évidence, le choix de. Vous aviez les mêmes envies, les mêmes, le même budget, les mêmes choix, ou ça a été galère?
2: Alors, comme on aime la randonnée tous les deux, on est parti tout de suite en randonnée. et puis, j'avoue, en plus, la famille de Joseph a une très jolie maison de vacances et donc.
1: Ça tombe bien. Voilà, et Joseph, il a un très joli bateau aussi.
2: Exactement.
1: C'est bien.
2: Oui, mais alors là, non, moi je.
1: Pas trop.
2: Je suis malade, c'est affreux.
1: Ah ouais, non, okay.
2: Dommage.
1: Et il fait du bateau tout seul du coup?
2: Oui.
1: Ah ben voilà, c'est tout. Allez, on se retrouve dans pas longtemps et on clôture ensemble ce joli sujet.

0: Je suis avec Laurence qui nous parle de sa nouvelle vie depuis pas mal d'années maintenant, avec son nouveau compagnon depuis pas mal d'années maintenant. Et elle nous a mis en évidence plein de différences avec son couple d'avant. Et parfois même tant mieux, parce que comme il marchait pas trop le couple d'avant, c'est bien qu'il y ait quelques différences. Hein. Si c'était à refaire, Laurence.
1: Si c'était à refaire, c'est la question... importante.
0: Ah ouais, c'est la grosse question
1: c'est
0: de l'émission.
1: La grosse question, si c'était à refaire. Je pense qu'il faut.
0: En toute honnêteté, est-ce qu'il y a des trucs, encore une fois, à 50 ans, que vous n'auriez pas fait comme ci ou comme ça, parce que pouf, fait, puisque à refaire, ou des choses que vous referiez sans problème, parce que.
1: Je pense que j'essaierais d'encore être plus dans la compréhension de l'autre parce que je pense que c'est le ciment d'un couple et j'essaierais de au début j'ai dû reprendre des anciens systèmes certainement
0: c'est ça
1: voilà et
0: genre
1: un peu trop maternante et justement j'ai choisi quelqu'un qui déteste
0: être materné mais ça n'existe pas ça. Il vous ment. C'est pas possible.
1: J'ai trouvé la perle rare, je ne sais pas. Mais en tous les cas.
0: Et alors materné, ça veut dire quoi? Vous l'appelez mon poussin?
1: Non, je m'appelle pas mon poussin, mais il a un petit nom quand même.
0: Ouais, bon, il a son petit nom, mais c'est bien.
1: Il a son petit nom, mais
0: alors
1: peut-être
0: vous avez un petit nom ou pas?
1: Non.
0: Oui, lui, il n'est pas paternant. Mais non. Je suis persuadée qu'il aime être materné. Même si le mot, il est nul. Mais
1: pour lui, materné, c'est peut-être lui. Non, pas lui imposer, mais disons. Peut-être le conseiller à faire certaines choses. Il aime pas du tout.
0: C'était peut-être sa souffrance d'avant.
1: oui, voilà. Et que moi, je l'étais un peu trop. Et si c'était à refaire, je ferais plus attention au départ tout de suite.
0: Être un petit peu plus dur, un peu plus ferme. un petit peu plus. Vous êtes directive ou pas dans votre couple?
1: Oui, voilà. J'aurais pu maintenant, mais j'ai pu l'être.
0: Ah. Et lui?
1: Et lui, c'est pas qu'il est directif, mais il fait ce qu'il aime.
0: Ok.
1: Donc on suit ou on suit pas.
0: On se concerte pour savoir ce qu'on mange le soir ou on s'en fout?
1: Ah ouais, non, là on s'en fout. Mais là c'est tous les deux.
0: Quoi?
1: Là c'est tous les deux, on s'en fout. Donc c'est une demi-heure avant, un quart d'heure avant, qu'est-ce qu'on mange? On ouvre le réfrigérateur.
0: Ouais, mais il y a dans le frigo ou ça? Parce que des fois c'est on s'en fout les deux.
1: Ah non, mais c'est
0: quand
1: même.
0: Il y a même pas dans le frigo quoi.
1: Ah non, c'est quand même Bibi qui fait les courses. Hein.
0: Ah ouais. Après avoir étendu la lessive. D'accord.
1: Mais bon, c'est pareil, je préfère que ce soit moi parce que je...
0: C'est bien fait.
1: Et je trouve que c'est mieux fait.
0: Eh oui, on est toutes pareilles. Est-ce qu'on compare les deux relations ou les trois relations?
1: Je pense au début où, pour être tout à fait honnête, quand ça va pas bien... Parce qu'il y a des hauts et des bas dans un couple, en tous les cas chez nous. Le socle est bon, on sait, mais on a des hauts et des bas.
0: Bien sûr, mais ça c'est voilà. Normal.
1: Et alors, au début, quand il y a un bas, on dit ah.
0: Ah, avec Jean-Claude, c'était quand même beaucoup mieux. Hein.
1: Mais ce qui est complètement nul, hein, à vrai dire. Et puis après. Pas de comparaison. Et surtout, moi, je n'aimerais pas être comparée, donc ne fais pas aux autres ce que tu aimerais
0: oui,
1: pas qu'on fasse.
0: Alors, je parle même pas du truc de moi avec mon ex-mari, ça se passait mieux.
1: Non,
0: je suis pas du tout là-dedans. Mais soi-même, intérieurement, est-ce qu'on le fait quand même?
1: Si, on le fait. Enfin, je pense, puisque de toute façon, la vie, on est faite d'expériences multiples.
0: Enfin, on est des humains.
1: On les efface pas.
0: Un jour de craquage, avec Jean-Claude quand même, ne m'emmerdez pas sur ce sujet, quoi.
1: Oui.
0: Mais il y en avait tellement d'autres où il me prenait la tête hein, que ça vaut le coup quand même que ça glisse. Pourquoi on n'aime pas le terme « j'ai refait ma vie », Laurence?
1: Eh bien, justement, comme vous le disiez au départ, Sandra, cette expression « on ne refait pas sa vie », on la continue.
0: Ouais.
1: Notre vie, elle est faite d'événements multiples qui nous construisent à chaque fois. Donc toutes les histoires que j'ai eues avant m'ont construite pour être ensuite là.

0: qu'elle a maintenant avec Joseph. Donc ouais. On ne la refait pas, on la continue.
1: On la continue. Et en plus, vous n'avez... vous avez eu plusieurs histoires. Je ne parle pas d'histoire du week-end, je parle d'histoire, des moments de vie. Vous en avez eu plusieurs, donc, dans votre vie. Il n'y en a pas une, vous m'avez dit, que vous vouliez mettre aux oubliettes. Il y a eu aussi d'excellents moments.
0: Absolument.
1: Avec les autres.
0: Oui.
1: Donc, vous n'avez pas rayé en rouge dans le cahier vos histoires.
0: Tout à fait. Et je pense que justement, quand on continue sa vie donc avec un nouveau compagnon, et quand on est plus âgé, c'est qu'on a cette conscience de dire, eh ben, on n'est pas des jeunes tourtereaux, on a une vie avant, avec des moments difficiles, avec des très beaux moments, et tout ça, il faut l'accepter. On n'arrive pas avec quelqu'un, un petit jeune qui a jamais eu de vie avant, donc il est aussi composé de tout ça. Donc il faut accepter aussi tout ça.
1: Il faut, exactement. Et ben, c'était Sandra au micro d'Aviva pour j'ai continué ma vie. Laurent, c'était un plaisir de vous avoir avec moi. On a évoqué plein de choses, on a bien ri aussi. C'était très agréable comme moment. J'espère que ça a été pareil pour vous à la maison et Laurence aussi. En tout cas, vous pouvez nous réécouter le podcast sur www.radio-aviva.com. Vous revenez quand vous voulez, Laurence. Nous parler de tout ce que vous voulez. Ici, c'est libre antenne. Et puis, moi, je vous retrouve très vite pour une nouvelle émission sur notre famille. À bientôt. Bye bye.
0: Au revoir.
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5: Aujourd'hui, on vous cause western avec la ressortie d'un classique, la chevauchée fantastique de John Ford, Stagecoach, légende de l'Ouest. Alors, c'est un classique fondateur du western moderne, tourné en 1939 par John Ford, que Sidonie Scalista ressort dans une belle édition Blu-ray DVD avec livret. On a l'occasion idéale de découvrir un des films les plus influents de l'histoire du cinéma américain. La précédente édition était aux éditions Montparnasse et était totalement introuvable. Voilà. C'est un véritable tournant dans la carrière de John Wayne, ce film. John Wayne est révélé ici dans le rôle du légendaire Ringo Kid, dont le cadrage de Ford fait une espèce de dieu descendu sur Terre, un héros providentiel qui n'apparaît pas tout de suite dans le film, mais qui va marquer les esprits. Alors, bien qu'il connaisse John Wayne depuis plus de 10 ans, John Ford lui donne vraiment sa chance uniquement avec ce film-là. Et c'est une association qui commence, une association parmi les plus légendaires du cinéma américain, avec ensuite 14 films, dont les chefs-d'œuvre tels que Le Fils du désert, Le massacre de Fort Apache, Rio Grande, La prisonnière du désert, L'homme qui tua Liberty Valance. Voilà, toute une série de films que vous pouvez aussi retrouver, restaurés en Blu-ray DVD. Le film va apposer un ton nouveau au genre western. Ford avait fait des westerns muets, mais là, il va mêler avec brio action, tension dramatique et études psychologiques de personnages issus de milieux sociaux assez opposés. Construire un voyage ensemble à travers un territoire hostile. C'est inspiré de la nouvelle de Maupassant, Boule de Suif en plus. On a ce petit clin d'œil à la culture populaire française. Et cette traversée devient un miroir de la société américaine, porté par une mise en scène, une précision et une élégance remarquables. Alors l'argument est simple, mais sera traité par Ford d'une façon magistrale selon une idée clé qu'il a dans beaucoup de ses films, c'est les rapports dialectiques entre l'individu et la communauté. Alors un petit résumé de l'histoire, on est en 1885, tandis que les guerres indiennes battent leur plein, une diligence part de Toronto dans l'Arizona en direction du Nouveau-Mexique, en traversant un territoire sillonné bien entendu par les Apaches rebelles, commandés par le grand Geronimo. À son bord prennent place la femme d'un officier, une entraîneuse chassée de la ville, un joueur professionnel, un médecin alcoolique, un représentant spiritueux, ainsi qu'un banquier irascible. Ils sont bientôt rejoints par John Wayne, Ringo Kid, qui n'aspire qu'à se venger du meurtre de son frère et de son père. À la première étape, les passagers votent la poursuite du voyage en dépit du risque que constitue l'absence de protection d'un détachement de cavalerie. Plus exposée que jamais, aux flèches et aux balles indiennes, la diligence va s'engager dans une région d'où elle pourrait ne jamais revenir. Voilà, suspense, on vous laisse voir le film. Et on le voit, ce film, avec une très belle restauration en Blu-ray. Donc cette restauration de ce film noir et blanc met vraiment en valeur la photographie. Elle sublime les paysages monumentaux de Monument Valley qui vont devenir iconiques chez ses formes. Et puis la rigueur du cadrage fordien. On peut se rappeler que Spielberg rend hommage à Ford dans son dernier film autobiographique. Et il voit effectivement le jeune Spielberg qui rencontre Ford, joué par David Lynch, qui lui explique l'art du cadrage. Voilà. Donc c'est étonnant de voir comment Ford a marqué les esprits et le cinéma américain. Alors le grain argentique est respecté, les contrastes affinés, et le confort visuel permet d'apprécier pleinement la modernité de ce film qui est plus de 80 ans déjà après sa sortie. Alors on parlait de Spielberg, de la référence à Ford, mais aussi Orson Welles dit qu'il avait vu le film beaucoup de fois et qu'il aimait à le revoir comme une leçon de cinéma. Akira Kurosawa aussi va le citer comme une forme de référence absolue. Alors Stagecoach, c'est le nom anglais, demeure un modèle de narration cinématographique, d'économie de moyens et de puissance dramatique. Comme le dit Jean Douchet dans les bonus de la précédente édition, chez Ford, la forme, c'est le fond. Et voilà, c'est-à-dire que il y a vraiment la façon dont tout s'est cadré, ça dit des choses sur la psychologie des personnages. Donc il n'y a point trop de dialogue, c'est ça qui est important. Et une action qui est trépidante, mais qui se fait aussi méditative devant ces décors magnifiques. Et André Bazin, le grand critique, qui va faire une étude sur le cinéma, l'histoire du cinéma, lui parle à propos de Ford d'un équilibre parfait entre les mythes sociaux, l'évocation historique et la vérité psychologique. Et on peut dire que ce film est une alliance idéale entre les visages et les paysages, l'expressionnisme allemand et puis le naturalisme dans une certaine forme de documentaire. L'édition Blu-ray, que vous pouvez trouver, s'impose vraiment comme quelque chose d'indispensable, aussi bien pour les cinéphiles avertis que pour les spectateurs désireux de découvrir ce chef-d'œuvre. Alors, on va écouter la bande-annonce et on va aussi vous permettre d'écouter Noël Simsolo qui, dans un bonus de l'édition, présente un peu l'histoire de Ford et du western. Et Noël Simsolo est un grand critique, il est rédacteur d'une série chez Glénat, la série 9,5, et il a notamment rencontré Sergio Leone, il fait des entretiens avec lui, donc c'est vous dire qu'il aime le western et qu'il sait en parler. Voilà, on vous invite à redécouvrir donc ce fameux film, et on va écouter quelques extraits des bonus pour conclure notre émission.

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3: Bien, bonjour à tous, bonjour à toutes et bonjour aux amis de la musique, parce qu'aujourd'hui, dans Territoire d'artistes, on a le plaisir de recevoir une personne qui est chanteuse et aussi musicienne.
4: C'est ça, bonjour.
3: Bonjour, et je vais doucement, elle s'appelle Émilie. Et le groupe s'appelle
4: Déléo.
3: Alors pour les Montpelliérains, pour les gens de la région, de la grande région, Déléo, c'est un groupe qui est connu, c'est un groupe qui fait du rock, mais c'est un rock qui, c'est pas rock. Comment vous pourriez le définir? Et puis on parlera après du prix que ce groupe a reçu dernièrement.
4: Oui, alors c'est un rock, on va dire, qui est plutôt mélodique, qui est plutôt mélancolique. Donc c'est vrai que c'est pas un rock qui est brutal, même si effectivement il y a beaucoup d'énergie dans tout ce qu'on met dans notre musique. Mais c'est vrai qu'on trouve plusieurs influences et c'est un rock qui est essentiellement basé sur l'émotion.
3: Alors, ceux qui sont vraiment branchés rock auront compris que le jeudi 29 janvier de cette année, la première édition des Best Music Awards animée par Nicolas Hulman à Paris, Déléo a reçu le prix Révélation Rock 2025.
4: Exactement.
3: Alors, recevoir un prix, ça fait quoi? Parce que souvent, les gens ont l'air d'être un peu blasés, mais moi, je pense pas.
4: Non, alors c'est génial parce qu'en fait c'est une vraie récompense par rapport à ce travail qu'on fournit depuis des années. Puis en fait ça permet d'asseoir un peu notre crédibilité par rapport à ce qu'on entreprend justement dans un tel projet quand on est en autoproduction. Donc c'est super. Maintenant ça va apporter essentiellement de la visibilité. C'est ce qu'on espère aussi avec ce prix. Et voilà, c'est vraiment une reconnaissance en fait pour nous de fanatiques et des gens qui sont plutôt bien implantés dans le milieu musical et plus précisément le milieu rock. Donc c'est vrai que c'est très important pour nous.
3: Alors ce prix Révélation Rock 2025, il est décerné essentiellement par la rédaction du magazine Best, qui est très connu des gens qui aiment le rock. Vous savez, vous derrière, qui c'est qui a choisi parce que peut-être que vous avez un peu enquêté en vous disant...
4: En fait c'est la rédaction, c'est un choix arbitraire de la rédaction. Et c'est ce qui est assez étonnant, puisqu'ont décidé de récompenser des artistes même plus reconnus. Hein. Il y a eu FFF qui a eu le prix pour la plus belle carrière. Faust a eu le prix de la révélation féminine, il me semble. Béatrice Dalle a eu le prix du live aussi, il me semble. Et puis nous, voilà, on est connus dans une niche, j'ai envie de dire, mais on est quand même en groupe encore en développement. Donc ça a été une vraie reconnaissance que, effectivement, de voir que la rédaction de ces magazines, qui sont quand même des magazines importants, hein, puisque c'est le groupe qui a entre autres donc Best Magazine, mais aussi Playboy Magazine. Donc de voir que la rédaction et la direction de ces magazines ont eu vraiment un coup de cœur pour Déléo, ça a été super pour nous.
3: Alors pour tous ceux qui écoutent Radio Aviva, aujourd'hui en face de moi j'ai Émilie du groupe Déléo, D-E-L-E-O. Alors Émilie, c'est le chant et la guitare, on l'a dit il y a quelques instants, mais il y a aussi Denis.
4: Voilà, et Denis qui est essentiellement la guitare. Moi, la guitare, c'est ponctuel. Et puis surtout, Denis, il est à la composition. C'est lui qui écrit la majorité des titres. Moi, j'interviens sur des lignes de chant, des textes. Mais bon, c'est quand même Denis qui est à l'origine de ce projet. Et puis sur scène, après, nous sommes accompagnés de Ben, Benjamin Marmier, et de Félicien Bousquet, donc Ben à la batterie et Félicien à la basse. Donc voilà, une vraie identité de groupe, en fait.
3: Alors, quand on parlait ici, c'est un territoire d'artistes. Quand on parlait des gens qui sont originaires du coin. Vous êtes un peu de la région
4: Oh oui, nous sommes de la région. Moi, j'ai vécu 20 ans à Paris pour mon réseau, me former dans la musique, bien évidemment. Et là, je suis plutôt entre Montpellier et Paris. Mais c'est un groupe régional, oui, bien sûr.
3: Et cette musique, par exemple, vous, Émilie, vous avez commencé à jouer, vous étiez jeune, vous étiez... Qu'est-ce qui a fait que ça a déclenché?
4: Alors moi, j'ai commencé la batterie à 15 ans, et puis très vite, je me suis mise au chant.
3: Alors, on dit pas la batterie de cuisine, hein, parce que
4: oui,
3: les gens pourraient penser que c'est une batterie cuisinière.
4: L'instrument.
3: C'est pour
4: l'instrument,
3: le fun.
4: Voilà, j'ai commencé vraiment avec... j'adore le rythme, donc ça a été une évidence. Et puis ensuite, le chant a été une vraie révélation pour moi, parce que ça apporte beaucoup d'un point de vue personnel. Et c'est une écoute de soi-même qui m'a vraiment intéressée. Et donc, du coup, après, voilà, j'ai continué mon parcours. Et puis, je suis arrivée, après beaucoup d'années de travail et de formation, à rencontrer Deléo. Et ça a été une super rencontre.
3: Est-ce que Deléo, aujourd'hui, vous pensez qu'il est sur une trajectoire évolutive? C'est-à-dire, vous êtes dans un style de musique. Est-ce que vous le voyez peut-être évoluer un peu
4: Complètement, oui. Déjà, là, on est en préparation du prochain album. On a un EP qui va sortir dans le prochain trimestre. L'album est prévu en 2027. Et déjà, les titres ont une autre couleur, puisqu'il faut savoir évoluer avec son temps. Et les prochains titres sont un peu plus axés sur des choses électro-rock, on va dire. Donc, un peu plus actuel. Aussi.
3: Alors, pour les fans de Interpol, Cure, Archive, Depeche Mode, Placebo, Blondie peut-être,
4: ouais. Ou
3: Blonde Redhead,
4: ouais.
3: PG Harvey,
4: voilà
3: donc c'est, vous inscrivez dans ce flot de musique,
4: exactement.
3: De compositeurs.
4: Voilà, exactement, donc c'est plutôt une musique anglo-saxonne, hein, et c'est vrai que c'est des choses qui résonnent plus pour nous, donc on est un peu dans cette veine-là.
3: Alors, ce qu'on va faire, c'est écouter un peu de musique. Avant ça, c'est de dire que bon, même si on vous catalogue un peu post-punk, mais véritablement, moi, de ce que j'ai écouté, c'était pas obligatoirement punk. C'était une musique quand même. Il y a des morceaux qui sont cool, qui sont pas.
4: Alors, il y a des morceaux qui sont très cool. Là, ce que vous avez écouté, c'était le premier album. C'est vrai que là, déjà, le dernier EP qu'on a enregistré, This World Were Mine, est beaucoup plus rock. Beaucoup plus rock brut, donc il y a un peu plus de punk, voilà. Mais après la vague new wave punk, c'est voilà, ça regroupe plusieurs stylistiques, on va dire.
3: Eh ben écoutez, c'est super. Donc Émilie, on va écouter votre musique, le temps de s'arrêter tranquillement et de revenir sur le groupe Deléo dans Territoire d'artistes. Donc on reprend le programme après avoir écouté le groupe.

0: reprend l'antenne, toujours avec Émilie, qui est au chant et à la guitare dans le groupe Déléo, en rappelant que Déléo est un groupe régional de musique rock et surtout un peu post-punk et puis d'autres musiques. Et on parlait avant de se quitter, d'écouter ce morceau de Déléo, on parlait de comment Émilie est arrivée au chant et à la guitare. Vis-à-vis de l'équipe et vis-à-vis des gens avec qui vous travaillez, parce que Déléo, ce sont des musiciens, mais je pense que derrière, il y a toute une équipe pour enregistrer, pour tourner, etc. Mm-hmm. Vous faites appel aussi à des gens de la région. Comment vous avez décidé de vous... Quelle personne vous avez pris pour vous entourer?
1: Alors, effectivement, il y a beaucoup de monde derrière. Et pour n'en citer que quelques-uns, ce sont des gens qui sont plutôt basés à Paris. Alors, ce n'est pas parce que c'est Paris ou ailleurs. C'est juste une histoire de rencontre. On travaille avec Philippe Humansky, donc qui a réalisé les deux derniers albums, l'album et le dernier EP. Et puis en booking, on travaille avec une structure qui est une structure indépendante. Et donc l'idée, c'est de développer ça pour ensuite passer sur un plus gros. C'est vraiment une histoire de rencontre, en fait, de gens qui sont vraiment dans la même lignée que nous, qui ont la même dynamique que nous, qui ont les mêmes envies. Et puis par rapport à la réalisation, des gens qui arrivent à la Philippe Humansky, qui a quand même beaucoup de bouteilles et qui a réussi à retranscrire ce que Denis, puisque c'est essentiellement lui qui compose la musique, avait vraiment en tête pour ces albums qu'on a créés avec lui.
0: Alors, Déléo, aujourd'hui, si je compte, il y a eu en discographie un EP en avril 2021, un autre en octobre 2022 qui s'appelait The Best Is Yet To Be.
1: Voilà, c'est le premier album.
0: Voilà, le prochain, alors, donc, vous nous annoncez.
1: Alors là, il y a eu aussi un EP qui est sorti en novembre, If This World Were Mine, donc, comme je vous l'expliquais tout à l'heure, qui est plus brut, plus rock. Et puis là, on prépare donc, du coup, une transition, on va dire, en attendant le prochain album qui sera un EP de 6 titres à peu près qui s'appellera Mind, et le prochain album est prévu en 2027. Voilà.
0: Très bien. Alors, Émilie, quand le groupe va tourner, là, on est au printemps, donc vous pouvez nous annoncer que, alors je crois que le 14 mars, la prochaine date, si j'ai bien lu, est à Nice, au Brassitorium.
1: Exactement.
0: Et qu'est-ce que vous allez faire au Brassitorium?
1: On va brasser des bières.
0: Ah bon?
1: Eh bien, on va présenter notre musique au public de Nice. Voilà.
0: Très bien, Nice Côte d'Azur, ça va être sympa.
1: Ouais.
0: Ensuite, au mois de juin, donc Paris Supersonique.
1: Exact.
0: Ça aussi. Mmh. Bon, alors là, vous allez inviter, il y aura du beau monde, je pense.
1: Voilà, il y aura du beau monde, je pense. Puis c'est là aussi où on a reçu le prix. Donc voilà, c'est un peu dans la continuité de ce qui s'est passé.
0: Surtout qu'on sera le 12, très proche de la fête de la musique.
1: Exactement.
0: Donc ça vaut le coup. Le 18 juillet, donc à Marseille.
1: Voilà.
0: Là, je n'ai pas le lieu exact, mais enfin, ça va être sûrement la fête.
1: Je vais vous donner le lieu tout à l'heure, il faut que je le retrouve.
0: Et puis ensuite, le Auray Festival, mais Auray, c'est pas vers la Bretagne?
1: Alors, Auray, c'est en Bretagne, exactement, et donc là, ce sera le 16 juillet. Et pour le concert de Marseille, ce sera au Leda Atomica.
0: D'accord. Comment vous faites quand vous vous préparez pour un concert? Par exemple, beaucoup d'artistes viennent l'après-midi, si vous jouez le soir, bon, d'abord pour faire les balances, mais pour sentir le lieu. Est-ce que vous aussi, vous allez chanter? Parce que vous êtes devant, enfin, le groupe c'est Déléo, mais vous êtes devant quand même. Vous chantez pas derrière la batterie,
1: non.
0: Vous vous cachez pas. Alors, une artiste, qu'est-ce qu'elle fait quand elle vient voir une salle, peut-être pour la première fois?
1: Alors ça, c'est très personnel, la préparation live est très personnelle. De mon côté, je me prépare très tôt le matin, même si je joue le soir. Effectivement, durant la journée, il y a un travail mental qui se met en place pour visualiser le concert. C'est toujours la surprise parce qu'on connaît pas les salles. Donc effectivement, quand on arrive dans la salle, on commence à s'imprégner, on revisualise le concert dans les conditions qu'on est en train de rencontrer. Et puis ensuite, la balance va nous permettre de voir les limites aussi de certaines salles, de ce qui est possible ou pas, de voir comment le son résonne, ce qu'il va falloir adapter, comment on va placer le son, etc. Il y a effectivement une préparation. En tout cas, moi, je le prépare comme ça.
0: Et est-ce que véritablement, quand on arrive sur scène, on a le cœur qui bat ou c'est déjà dépassé cette...
1: Non, il faut toujours que... il bat toujours le cœur. Après, c'est plus ou moins intense, mais il faut arriver à le canaliser. Mais effectivement, si le cœur ne bat plus, ça ne sert plus à rien d'être là.
0: D'accord. Et la tournée que vous faites là, dont on a parlé, que ce soit Nice, Paris, Marseille ou Auray,
1: on a déjà tourné. Là, c'est la continuité puisqu'on a fait à peu près une dizaine de dates déjà depuis la rentrée là. Donc là, c'est vraiment la finalité de la tournée pour cet album.
0: Et au niveau du timing, sur scène, vous restez combien ? Une heure, deux heures ?
1: En général, c'est une heure. Voilà, pour le festival, ce sera un peu plus, une heure et demie. Mais oui, en général, on est entre trois quarts d'heure et une heure de set.
0: Et comment on fait Déléo pour choisir ses morceaux ? Chaque fois, c'est un peu différent ou ils gardent la même playlist ?
1: Eh bien, effectivement, c'est une playlist qui... La base reste la même parce que c'est intéressant aussi de voir comment elle évolue. À chaque concert, c'est voilà, il y a des nouvelles choses qui arrivent et qui nous permettent aussi de roder les morceaux et de voir ce qui fonctionne ou pas. Donc s'il y a des choses qui fonctionnent pas, eh bien effectivement, on est amené à les changer. Mais en général, on se prépare avec une résidence avant la tournée pour mettre en place ce set qui, bon, la majorité du temps ne bouge pas trop quand même.
0: Alors je pense que à l'entendre, parce que là vous ne la voyez pas, il y a que moi qui la vois. C'est vrai qu'elle a une voix douce, ça passe très bien, mais je vous jure, elle est très rock. Hein, c'est quand même pas. Ne pensez pas que c'est une jeune fille avec des couettes, avec.
1: Non, j'ai pas de couettes.
0: Non. Émilie, c'est vraiment du punk rock. Et puis de toute façon, vous pouvez aller la voir sur YouTube, sur les vidéos. Et ensuite, et comme il nous reste qu'une minute, donc sur Deezer ou sur d'autres plateformes, vous êtes présente avec Déléo sur l'ensemble des.
1: Exactement. Tout se trouve sur les plateformes.
0: Et tous ces braves gens là pour se déplacer. Allez, dernière. Comment vous faites ? Vous avez des bus ? Vous avez des avions ? Comment vous vous déplacez
1: pour
0: aller au concert?
1: On loue des camions, enfin des petites camionnettes, puisqu'on n'est pas non plus aussi très chargé en termes de matos. Mais effectivement, on se déplace en camion. C'est le plus, voilà, puis c'est ce qui soude aussi le groupe.
0: Alors, on avait le plaisir de recevoir aujourd'hui Émilie, qui est la chanteuse et guitariste du groupe Déléo, qui a reçu en janvier à Paris le prix de la Révélation Rock 2025, décerné par la rédaction du magazine Best. Ça a été très sympathique de vous recevoir.
1: Merci.
0: Pendant ces deux fois. Et je suis persuadé que ceux qui nous ont entendus et qui ont écouté le morceau musical auront envie d'aller un peu plus loin sur Deezer ou d'aller sur YouTube et ensuite de venir vous voir soit à Marseille, à Paris ou au Festival Doré et à Nice. Alors Émilie, bonne tournée, bonne chance pour cette année 2026 et revenez nous voir sur les ondes de Radio Aviva. Merci Émilie.
1: Merci.
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0: Bonjour à toutes et à tous et bienvenue sur Radio Aviva pour une nouvelle émission Étincelle consacrée cette semaine pour rendre hommage à l'ancien grand rabbin de France, René Samuel Sirat. Il s'est éteint donc le 10 février à l'âge de 92 ans. Je suis ravi et honoré d'avoir à mes côtés et de recevoir à notre micro Michaël Yankou, qui est donc, pour la plupart de Montpelliérains, relativement connu et il n'est plus nécessaire de le présenter, mais il est docteur donc en histoire, directeur de l'Institut Euro-Méditerranéen Maïmonide à Véro-Est au Madaquin de Montpellier, et bien sûr auteur de nombreux livres et délégué régional du Comité français pour Yad Vashem en Languedoc-Roussillon. Bonjour Michaël Yankou.
1: Bonjour Monsieur le Rabbin et merci de votre invitation.
0: Merci à vous d'avoir répondu favorablement à notre invitation et donc nous évoquions à l'instant donc la disparition du grand rabbin Sirat. Il a été nommé, pour le rappeler rapidement, donc grand rabbin de France en 1981, donc il a succédé au grand rabbin Kaplan. Il devient donc le premier grand rabbin séfarade, si l'on peut dire, de l'histoire du rabbinat de France à exercer cette fonction. Et il est né donc d'ailleurs à Beaune, en Algérie. Alors, pouvez-vous peut-être dans un premier temps nous parler un petit peu donc du grand rabbin? Alors, au-delà de la reconnaissance, on va dire, de son apport incontournable à la communauté juive de France, j'aimerais aussi qu'on s'attache dans cet hommage à ce qu'il a apporté d'un point de vue donc du foisonnement intellectuel, de par le fait qu'il a œuvré notamment à relancer l'étude de l'hébreu à l'INALCO, à l'Institut National donc des Langues et Civilisations Orientales, au niveau académique, et l'étude également de la culture juive en général. Donc il était, on peut le dire, un véritable universitaire. Il a participé notamment avec Georges Frêche à la création de l'Institut Maïmonide, donc en l'an 2000, que vous dirigez justement. Alors peut-être nous parler en premier lieu de la personnalité du grand rabbin.
1: C'était un homme bon, c'était un homme doux, mais qui savait aussi être ferme. Il émanait de lui une grande bonté, une grande douceur. C'était un homme bienveillant. Et bien évidemment, c'était un érudit, un intellectuel, un universitaire, un savant du judaïsme. Sa carrière rabbinique plaide pour lui. Effectivement, il a obtenu très tôt, dès 1952, son diplôme du séminaire israélite de France. C'était le seul établissement supérieur de formation rabbinique et il est devenu à 21 ans le plus jeune diplômé depuis la fondation de cette prestigieuse institution à Metz en 1847, au 19e, qui est le siècle d'intégration pour les Juifs dans l'Hexagone, suite à la Révolution française. Il a été rabbin de Toulouse et de 13 villes environnant, le chef-lieu de Haute-Garonne. Et il a été nommé en octobre 55 directeur de l'enseignement religieux de l'Association consistoriale israélite de Paris. Voilà pour ses débuts. Pour revenir effectivement à ce que vous me demandiez concernant sa personnalité, oui, il émanait de lui une grande douceur, une grande bonté. Il avait la shérina, il avait quelque chose de saint, de sacré, un peu comme le grand rabbin Safran que j'ai connu aussi quand j'étais plus jeune. Et bien évidemment, ça compte dans une personnalité rabbinique. Il n'y a pas que l'érudition théologique, il n'y a pas que le savoir universitaire. Il y avait aussi en lui quelque chose de plus et qui fait que on l'écoutait et sa parole était sacrée.
0: Oui, c'est très bien décrit et c'est vrai que on a toujours entendu qu'il a été relativement ferme et pris des décisions très importantes au sein du grand rabbinat. Mais effectivement, remettre en avant ces qualités humaines, c'est très important. Alors, on parlait également donc du fameux institut donc Maïmonide que vous dirigez. Alors peut-être au-delà donc de cet aspect rabbinique, et c'est là où ça va être intéressant justement de voir qu'il a réussi finalement parfaitement à conjuguer son action de grand rabbin et cette action donc d'universitaire. Alors aussi, on aimerait quand même savoir comment est née finalement cette idée de la création de l'Institut Maïmonide et quelles ont été, on va dire, les motivations d'un tel défi.
1: Eh ben, en 1985, lors de l'inauguration du Mikvé médiéval de Montpellier, au début des années 80, la municipalité s'est penchée sur les racines hébraïques de la cité et savait que, effectivement, il y avait une communauté juive florissante. Des cénacles de savants, hébraïsants, arabisants, hellénisants, qui ont mis à profit les collectivités locales de leur potentialité. Et avec des historiens, des archéologues, ils se sont penchés dans les archives latines chrétiennes sur une possible mention d'une présence juive, et il y a eu, en 1277, l'acte de vente d'une maison qui jouxtait au 1 rue, la baralerie, la synagogue et ses dépendances. on a cherché, on a trouvé, on a restauré ce bain rituel. Il a été inauguré en 1985 par Georges Frêche et René Samuel Sirat. Puis après a germé l'idée de doter Montpellier d'une structure sur les études juives. Alors, pour parler plus concrètement, à la fin des années 90, je crois que c'est en 99, Michel Bensoussan m'avait demandé d'animer la table ronde de la journée de Jérusalem. Et on avait défini une thématique, Jérusalem terrestre, Jérusalem céleste. Et dans ce cadre-là, j'avais invité plusieurs personnalités, dont Victor Malka et René Samuel Sirat. À cette occasion, il a dit... quelque chose qui ressemble à cela, voilà, Montpellier a des racines hébraïques importantes, il faudrait qu'il y ait un institut d'études juives. À peine était-il descendu de la scène que le député-maire Georges Frêche l'a pris au mot, il lui a dit « montez quelque chose et je vous aide, je vous subventionne ». Ainsi est née l'idée de d'un institut d'études juives à charge pour lui de véhiculer tous ces principes fondateurs de la cité de Montpellier, et ces principes aussi qui rejoignent certains principes du judaïsme, le dialogue, la rencontre, voilà, et donc la fraternité, et c'est ainsi qu'est né cet institut d'études juives en 2000. Et dès le départ, le grand rabbin Sirat, avec l'aval de Georges Frêche, nous a demandé, bien évidemment, et en toute modestie, mais d'enseigner l'histoire et la civilisation du judaïsme et d'Israël, mais aussi, c'est le deuxième pilier central de notre institution, le dialogue interreligieux multiconfessionnel entre les religions du livre, la fraternité d'Abraham, la fraternité abrahamique, et aussi la valorisation du patrimoine montpelliérain hébraïque médiéval. Mais voilà, le dialogue interreligieux était quelque chose de très important pour lui. On sait qu'il a été l'un des premiers à travailler sur le dialogue multiconfessionnel. Le pape Jean-Paul II, quand il est allé au Kotel, il a demandé à ce que le rabbin Sirat vienne avec lui. Il est, je crois, l'un des seuls juifs à avoir été accueilli à la mosquée Omeyyade de Damas. Mm-hmm. C'est dire si le grand rabbin Sirat était connu pour son ouverture, pour sa propension au dialogue. Et il nous disait souvent, il faut aller, il faut dialoguer, il faut pas avoir peur. Si on a peur, c'est qu'on n'est pas sûr de son judaïsme. Donc c'est quelqu'un qui est sûr de son judaïsme, forte piété, une forte connaissance, il peut aller dialoguer, il ne risque rien.
0: Très bien, oui, c'est vrai qu'on a toujours entendu que c'était un de ses points forts et qu'il attachait une grande importance donc à ce dialogue, mais c'est vrai que là, ça met en valeur davantage donc sa personnalité. Alors, nous allons marquer une courte pause musicale et nous allons nous retrouver juste après. Merci de rester sur Radio Aviva.

0: Merci donc d'être avec nous sur Radio Aviva en compagnie de l'historien Michael Yankou. Vous évoquiez donc tout à l'heure un des points forts donc de la qualité humaine du grand rabbin, notamment ce dialogue, cette ouverture sur l'autre, le fait donc qu'il avait attaché cette importance à ce dialogue interreligieux. Est-ce qu'on pourrait éventuellement revenir sur certains points forts de sa vie et de sa carrière, notamment justement sur cette partie-là, donc du dialogue interreligieux?
1: Oui, bien évidemment, on songe en tant que grand rabbin à son action avec effectivement le cardinal Lustiger pour que le Carmel d'Auschwitz ne voit pas le jour, parce que ça a été effectivement une polémique, un sujet sensible quelques décennies après la fin de l'Holocauste, une volonté d'ériger un monument chrétien sur peut-être le plus grand cimetière juif de l'histoire. Et donc, on doit beaucoup au grand rabbin Sirat, mais aussi à Théo Klein, qui était avocat et alors président du Conseil représentatif des institutions juives de France, qui ont beaucoup œuvré. Il n'y avait pas que, il y avait aussi, donc je l'ai rappelé, le cardinal Lustiger, mais aussi le cardinal Macharski ou Daniels. C'est une de ces actions effectivement emblématiques. Pour ce qui est du dialogue interreligieux, que l'on a évoqué, avec l'Institut Maïmonide, on a organisé un certain nombre de rencontres multiconfessionnelles avec l'évêque de Béranger. En 2004, la Fraternité d'Abraham avec le recteur Boubaker, qui était son ami, ils étaient tous les deux originaires d'Algérie. Vous avez rappelé qu'il était né à Beaune, à Annaba. Il y avait aussi le pasteur de Clermont, président de la Fédération protestante de France. Et donc c'était une partition à quatre voix autour de la... effectivement... fraternité entre les frères aînés monothéistes. C'était une rencontre passionnante, et à ce propos, chacun disait « j'ai la multitude, j'ai ci, j'ai ça » pour faire sourire, et le grand rabbin Sirat avait rajouté « et nous avons l'antériorité, la religion mère, le judaïsme ». On lui doit bien évidemment énormément de choses. Vous avez rappelé qu'il a beaucoup œuvré à l'INALCO, à l'École nationale des langues et civilisations orientales, enfin École nationale qui est devenue Institut national des langues et civilisations orientales. Si l'on ne devait retenir qu'une seule chose de son apport, ça serait effectivement un engagement profond pour l'enseignement de l'hébreu dans les établissements scolaires. Il a effectivement il a eu sa licence, sa maîtrise, son doctorat, et puis sous la direction du regretté professeur André Neher, d'heureuse mémoire, alors responsable de l'unique section d'études hébraïques en France. Il a été nommé à l'INALCO en 58, professeur titulaire de la chaire d'hébreu en 65. Il a exercé les fonctions de directeur de la section d'études hébraïques. Et grâce à lui, cette modeste section va se transformer, évidemment, avec le temps, en l'une des plus importantes centres d'études juives en France et en Europe. En 86, il se voit confier par le ministère de l'Éducation nationale la direction de l'École des hautes études du judaïsme, dont il fut le véritable fondateur, et on lui doit la création de plusieurs institutions d'enseignement qui ont rendu déjà de grands services. Il a fondé l'Académie Hillel en 88, il a fondé l'Institut Rachid de Troyes en 1992, et il a voulu créer un institut d'études juives à Montpellier, l'Institut Maïmonide. Alors l'Institut Rachid de Troyes renvoie au judaïsme de Tsarfat, la France du Nord, autour de la figure emblématique de Rabbi Shlomo Yitzhaki, un institut renommé qui travaille essentiellement sur la langue hébraïque, et l'Institut Maïmonide qui renvoie la France du Sud à la Provincia, Provence Languedoc, avec beaucoup d'aspects séfarades, mais c'est quand même une entité à part, autour de la figure de Maïmonide, puisqu'il y a eu ici la traduction du Moré Nevouchim et des controverses autour de sa pensée. Il est directeur fondateur de la chaire UNESCO Connaissance réciproque des religions du livre, et on a pu organiser effectivement une université itinérante entre Gérone et Montpellier en 2001. Il a beaucoup œuvré avec Mireille Adas-Level, l'actuelle présidente de l'Institut Maïmonide. Il a eu l'honneur d'être chargé de mission d'inspection générale auprès du ministère d'Éducation nationale, et à ce titre, il a créé, il faut le savoir, en 1974, le certificat d'aptitude au professorat d'enseignement secondaire, le CAPES d'hébreu. On lui doit le CAPES d'hébreu. Oui. Et en 77, l'agrégation d'hébreu moderne. Il a assuré la présidence de ces jurys prestigieux depuis la création en 80, date à laquelle, suite à son élection comme grand rabbin de France, il a dû, en raison de son devoir de réserve, renoncer à ses fonctions d'inspecteur général. On dit souvent, au Moyen-Âge, il y a eu à Montpellier, en Andalousie, la conciliation de la foi et de la raison. Eh bien, à l'époque contemporaine, le grand rabbin Sirat a véritablement incarner cela. Une grande érudition rabbinique, théologique, et une grande connaissance, une grande érudition aussi universitaire.
0: Oui, c'est vrai qu'en mettant tout ça en avant, on ne savait pas qu'il était... C'était autant investi qu'il était autant impliqué dans des œuvres aussi importantes et fondamentales. Alors, c'est vrai que cet institut Maïmonide aujourd'hui est quand même une fierté donc pour la ville de Montpellier. Je pense que tous les maires qui se sont d'ailleurs succédés ont encouragé et continuent à encourager cet institut. Alors, pourrait-on peut-être nous dire aujourd'hui ce qui y est proposé, ce que l'on propose à l'institut et quel est le on va dire est-ce que on, est-ce

0: communauté de Montpellier, à la CIM, il y a de nombreux souvenirs de son apport. Hein. Puis il a été grand rabbin de France avec Joseph Bensoussan, avec Alain Zilberman. Il a beaucoup œuvré. Pour ce qui est de la programmation, oui, il nous soufflait souvent des confrères, des consoeurs. On a reçu Colette Sirat, spécialiste du judaïsme médiéval. On a reçu Ahmed Charlan sur ses conseils, d'Ali Boubaker, voilà, pour le dialogue interreligieux. Le rabbin Claude Sultan. On a reçu avec lui le grand rabbin Goldman, l'ancien grand rabbin de Paris, le père d'Ariel Goldman, président de la FJF et du FSJU. Il a suivi avec intérêt l'évolution du bâtiment synagogal médiéval, du devenir de cet emplacement culturel hébraïque du Moyen-Âge. Et il suscitait l'admiration quand il venait, non seulement évidemment des Maïmonidiens, de la communauté, mais aussi de Georges Frêche, Et je crois que l'une des dernières conférences qu'il a données, d'ailleurs, c'était en 2010 avec Georges Frêche, peu avant la disparition de l'ancien maire, et devant une salle comble. Deux concerts, tous les deux, deux fortes personnalités. Ils ont évoqué tout ce que l'Europe, la Méditerranée doivent au peuple juif, sentant tous les deux la résurgence de l'antisémitisme. Voilà, donc effectivement, on a beaucoup de souvenirs. Perla Danan aussi pourrait témoigner. Elle était là sur de nombreuses rencontres. Donc on a effectivement un lourd, lourd héritage. Nous, c'est un institut d'études juives. Je ne suis pas rabbin. On n'est pas des gens, on n'est pas docteur de la loi, mais effectivement, pour ce qui est de cet héritage universitaire, il nous a apporté beaucoup et on va essayer, effectivement, de perpétuer son message. Et son message était axé autour de deux mots, probablement pas seulement, hein, la connaissance et la transmission.
1: Vous vous rappeliez donc dans ces nombreux témoignages ce que on pourrait lui devoir, c'est vrai, effectivement, par rapport à tout ce qu'il a pu donc faire et dans ses œuvres et dans sa façon d'être, mais peut-être rappeler éventuellement ce qu'il a produit, ce qu'il a écrit, s'il a des travaux pratiques.
0: Effectivement, monsieur le rabbin, on lui doit trois ouvrages: Omer Asira en hébreu, qui est paru en 1973 à Jérusalem. La joie austère, des entretiens avec Emmanuel Hirsch, qui est paru en 1990 aux éditions du Cerf, et La tendresse de Dieu, avec Martine Lemallet, qui est paru à Paris en 1996 aux éditions Nil Éditions, et de nombreux articles, préfaces, communications, allocutions. Son héritage est conséquent, et effectivement, c'est une figure emblématique du judaïsme français post-Shoah. Il a contribué à la reconstruction du judaïsme hexagonal, exsangue au sortir de la Seconde Guerre mondiale. Et tout comme le rabbin Kaplan ou le rabbin Citru, chacun avec sa spécificité, avec sa personnalité, ils ont contribué à bâtir le judaïsme français d'aujourd'hui, dont Raïm Korsia est la figure paradigmatique.
1: Merci pour ce témoignage poignant, et voilà, donc on peut mesurer maintenant la tristesse de cette perte, et merci de faire perdurer sa mémoire à travers donc le centre justement d'études Maïmonide Averroès Thomas d'Aquin. Alors rappelez simplement aux auditeurs que ce centre Maïmonide se trouve donc au 1 rue de la Barallerie, c'est donc le bâtiment synagogal médiéval. Il est ouvert donc du lundi au vendredi. C'est un centre qui donne la possibilité donc de nombreuses conférences, de rencontres, de cours. Voilà, sur de nombreux thèmes liés aux trois religions, au dialogue interreligieux. Merci Michael Yankou.
0: Merci monsieur le rabbin, et merci Radio Aviva.
1: Merci, et on peut retrouver donc les émissions en podcast sur le site internet www.radio-aviva.com. À la semaine prochaine, merci.

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1: Bonjour à tous. Lula contre Flavio Bolsonaro, le fils de l'ancien président désormais en prison. Premier tour de l'élection présidentielle brésilienne aujourd'hui, c'est l'avenir du pays qui va se jouer dans les tout prochains jours. Le chef d'État sortant va tenter de briguer son quatrième mandat face au sénateur conservateur Flavio Bolsonaro, qui s'est inspiré du programme de son père, même s'il paraît plus modéré. Lula dispose d'une légère avance dans les sondages, mais les résultats s'annoncent très serrés. Toujours de la politique, mais en France cette fois, avec le débat décisif des 5 candidats de la primaire de gauche ce soir sur BFM TV. Olivier Faure, Emmanuel Morel, Ségolène Royal, Raphaël Glucksmann et Jérôme Guedj vont se retrouver une dernière fois avant le premier tour du week-end prochain. De son côté, Gabriel Attal appelle à une grande coalition allant de la gauche social-démocrate à la droite pour 2027. C'est le message passé par l'ancien Premier ministre et candidat à la présidentielle dans les colonnes du Parisien. Il appelle à une vision commune pour l'Europe, la compétitivité de notre économie, les valeurs de la République et le progressisme. Sa garde à vue a été prolongée de 24 heures hier soir. Un mineur de 15 ans est soupçonné d'avoir agressé une femme avec un spray inflammable en marge d'un mouvement des lycéens à Marseille. Cet adolescent scolarisé en première année de BTS est inconnu des services de police et de justice. Il est visé par une enquête pour violence volontaire avec 3 circonstances aggravantes. 2 départements placés en vigilance orange pluie inondation, l'Aude et les Pyrénées-Orientales. Des cumuls de pluie allant de 80 à 120 mm, voire 160 mm localement sont attendu. Le préfet des Pyrénées-Orientales demande de reporter ses déplacements jusqu'à la fin de cet épisode, si possible. Des dizaines de milliers de personnes dans les rues de Paris, initialement prévues au mois de juin, la marche des fiertés s'est déroulée hier dans la capitale. Et puis en foot, c'est parti pour la 4e journée de Ligue des Nations. De nombreux matchs encore au programme aujourd'hui, comme Grèce-Allemagne ou encore Portugal-Norvège. Demain soir, la France accueille la Belgique. Très belle matinée à tous.
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0: bienvenue à Swing Doctors Radio Vivre 88 FM. Et bonjour Nicolas.
1: Bonjour Arthur, bonjour à tous.
0: Eh oui, tous nos auditeurs sont là pour écouter du swing et du jazz. Et on va plonger tout de suite dans le vif du sujet avec un titre de John Crocker et son quartet Fine and Dandy. Ça veut dire bien, très bien, tout va bien. Et John Crocker, c'est un clarinettiste fluide avec un joli son. On va l'écouter tout de suite. On y va.

Ah oui, c'est très swingant. C'était John Crocker. Il est anglais. Il a joué longtemps avec Chris Barber et son orchestre. Et il a fait assez peu d'enregistrements sur son propre nom. Mais on va peut-être revenir l'écouter une autre fois. Il joue saxophone, et évidemment, aussi avec la clarinette. Très swingant. Maintenant, on va venir plutôt vers les racines. Voici Duke Ellington et un titre que j'ai toujours adoré, Things Ain't What They Used To Be. Les choses ne sont pas ce qu'elles étaient avant. On y va.

0: Ah oui, c'était Duke Ellington et son orchestre avec tous les grands noms de Duke Ellington de la belle époque. Cat Anderson, Lawrence Brown, trombone. Il y avait Paul Gonsalves, ténor saxophone. Il y avait Johnny Hodges, alto saxophone. Il y avait à la batterie Sammy Woodyard, qu'on a connu bien à Paris, parce qu'il a terminé sa vie à Paris après avoir quitté Duke Ellington. Bon, on va maintenant retourner en Angleterre pour écouter un orchestre. Parfois, des gens me demandent où est-ce que je trouve les disques qui passent ici dans notre émission. Bon, d'abord, nous avons notre très grand répertoire et bibliothèque ici à Radio Aviva qui occupe des archives énormes. Hein, et on a tout un staff qui travaille pour retrouver les titres et les...
1: Hein? On fait au mieux.
0: On est bien appuyé hein, de ce côté-là.
1: Pas mal, Arthur.
0: Bon, on se perd dans ces archives, c'est énorme.
1: Ah oui, ben oui.
0: Et bon, mais de temps en temps aussi, il y a des gens qui m'envoient des titres, qui m'envoient des disques, des musiciens, des connaissances, etc. Et voici un titre, un album qui est venu d'Angleterre, The Yorkshire Post Jazz Band avec Dennis Armstrong, et je dois remercier Robert Cole en Angleterre qui m'a envoyé ça. Et on va écouter tout de suite New Orleans Stomp. C'est un titre qui a été composé par Lil Hardin et Armstrong, et Louis Armstrong. Lil Hardin était la femme de Louis Armstrong, ou sa copine, mais je crois qu'ils étaient mariés. Et ça a été joué avec l'orchestre de King Oliver en 1923. Et voici la version par le Yorkshire Post Jazz Band de Dennis Armstrong, New Orleans Stomp. On y va.

Ah oui, c'est excellent. Ça, c'est l'orchestre de Dennis Armstrong qui joue le cornet et Yorkshire Post Jazz Band. C'était New Orleans Stomp. Et on va continuer avec Yorkshire Post Jazz Band et Dennis Armstrong avec un titre aussi composé par Lil Armstrong. Je confirme qu'elle était bel et bien mariée à Louis Armstrong pendant plus qu'une dizaine d'années. Et elle était un excellent musicien à son propre chef. Hein. Elle n'était pas complètement dans l'ombre de Louis Armstrong parce qu'elle a composé pas mal de chansons et elle a joué avec Blues Shears Orchestra et même avec Hot Five et Hot Seven. Et ici, elle a composé un titre avec Frank Melrose. On pourrait presque consacrer une émission à Frank Melrose, un caractère très intéressant, un pianiste dans les années 20, 30, 40, et qui a composé ce titre avec Lil Hardin, qui s'appelle Sweet Lovin' Man. On y va.

Ah oui, c'était The Yorkshire Shire Jazz Band d'Angleterre sous l'égide de Dennis Armstrong, formidable cornettiste. Et remerciement à Robert Cole de m'avoir passé ce titre, ce disque. Et on écoutera une autre fois d'autres titres de ce disque, puisque c'est vraiment excellent, avec félicitations à Dennis Armstrong. Maintenant, on va retourner ici en France, et comme je ne cesse jamais de dire, il y a d'excellents musiciens et histoire de jazz ici en France, et dans le film aussi. Je veux pas marcher de nouveau sur tes plates-bandes. Là, je suis dans un film qui s'appelle Le Gorille, avec Lino Ventura, dans les années, milieu des années 50, et Jean Lecchia, qui est pas connu dans le jazz particulièrement, mais il a écrit le thème pour Le Gorille. C'est très jazzistique. On y va.

Ah oui, ça c'est ce qu'on pourrait appeler en anglais un mood piece, c'est-à-dire c'est un morceau de musique qui crée une ambiance, et c'était dans un film avec Lino Ventura, le gorille, dans les années 50, Jean Lecchia qui était responsable pour la musique de ce film. Et il y en a beaucoup de films français qui ont, surtout Jean-Pierre Melville, ces films qui ont cette ambiance jazzistique. On va écouter un autre avec Django Reinhardt, Nuit de Saint-Germain-des-Prés. C'est un film des années 50, début des années 50, avec Michel Galabru qui était dans ce film, et on pourrait dire la royauté du jazz français. Il y avait Hubert Foll, alto saxophone, Raymond Foll au piano, et Pierre Michelot à la contrebasse avec Django Reinhardt. On va l'écouter tout de suite.

0: oui, ça c'était tiré d'un film des débuts des années 50 avec Michel Galabru. C'était un film concernant Nestor Burma. Et puisque Léo Mallet vient de Montpellier, il y a un lien avec nous. Hein?
1: Bravo,
0: et c'était Django Reinhardt et des musiciens français formidables. C'était vraiment une bonne ambiance. Et puisqu'on est, ça m'a fait penser Django à un ami de Django qui vient de l'Argentine, qui est Oscar Allemand. Et Oscar Allemand est un guitariste qui a joué surtout en Argentine, en Amérique latine, au Brésil. Il est venu quand même dans les années 20, il a joué avec Josephine Baker et avec Hot Club de France et avec Django, mais jamais, tant que je sache, sur un enregistrement. Mais après, il est retourné en Argentine et on va écouter son orchestre. C'est très swingant, un jazz, ça s'appelle Nada Más, qui est un poquito de swing, pas plus qu'un petit peu de swing. Simon Espagnol,
1: il est super
0: est à l'auteur. On y va avec Oscar Allemand.

Oui, nada más que un poquito de soin, un peu de soin, rien de plus. Oscar Alemán avec son groupe, et on se demande, c'est une mise en place absolument formidable, et vraiment un soin, quel guitariste. On va écouter encore un autre titre de Oscar Alemán, Tristezas del Herrero. On y va.

Oscar Allman et son groupe mise en place absolument impeccable et avec un très joli swing. On va écouter encore un titre d'Oscar Allman. C'est très intéressant parce que c'est autre chose. Ça, c'est un jazz qui vient d'Argentine. Et voici De Humour en espagnol, mais c'est vraiment le titre, c'est In the Mood, c'est-à-dire dans l'humour, qu'on connaît du répertoire de Glenn Miller. Et ici, c'est joué par Oscar Allman et son orchestre. On y va.

C'était In the Mood de Oud Humour, joué par Oscar Allman, le guitariste argentin. Formidable. Très jolie mise en place. Bon, j'ai parlé dans le passé de l'orchestre de Bob Crosby, qui est peut-être un des meilleurs big bands qu'on a connu des années 30 et 40. Il avait, comme beaucoup de grandes big bands, de grands orchestres, il avait un petit orchestre à l'intérieur du big band. Il y avait plusieurs groupes qui avaient ce type de pour changer un peu. On faisait jouer juste un petit groupe dans le grand orchestre, dans certaines présentations ou concerts ou danses. Ici, on a juste Bob, ce groupe s'appelait Bob Crosby's Bobcats. Bon, là, c'était dans les années 40. Formidable groupe avec Billy Butterfield, trompette, Warren Smith, trombone, Irving Fazola à la clarinette, un homme très intéressant qui, son nom était pas Fazola, c'était autre chose complètement, mais il a pris le nom Fazola, ça vient de Fa-So-La, parce qu'il jouait les gammes continuellement quand il était gamin, et donc on l'appelait Fa-So-La, et donc il a adopté le nom Fazola, et on va écouter son solo de clarinette sur le prochain titre. Il y a Jeff Stacy qui est au piano, on va écouter aussi un solo de Jay Stacy, Nappy Lamar qui est à la guitare, il va chanter. Et donc ici c'est Bob Crosby's Bobcats avec Do You Ever Think of Me? Est-ce que tu penses à moi?

c'était vraiment un orchestre swingant. C'était The Bobcats de Bob Crosby. Et Bob Crosby, j'ai beaucoup aimé à la fin de sa carrière. Il a dit quelque chose d'une grande humilité. Il a dit, je suis un des rares musiciens qui a eu une certaine célébrité dans ce commerce, dans ce business de la musique, sans avoir aucun talent. il était le frère de Bing Crosby, mais il chantait pas mal, mais assez peu sur ses disques. Et là, c'était Nappy Lamar, guitariste, qui a chanté. On va écouter un autre titre de Bob Crosby's Bobcats avec qui s'appelle Spain. On y va.

Oui, c'était un joli titre, Spain, Espagne, joué par Bob Crosby et ses Bobcats. On va écouter maintenant All By Myself, tout seul. C'est un titre composé par Irving Berlin, joué par Bob Crosby et ses Bobcats, et chanté par Marianne Mann, qui a chanté quelques temps sur l'orchestre de Bob Crosby, qui était à cette époque, de cet enregistrement date de 1940.

ils étaient élus troisième orchestre le plus favori aux États-Unis, Downbeat Magazine, juste derrière Benny Goodman et Glenn Miller. Donc, ils avaient vraiment leur célébrité à ce moment-là. Donc, on y va.

Ça, c'était All By Myself, joué par Bob Crosby and his Bobcats. On va écouter maintenant un titre vraiment de grand répertoire du jazz traditionnel qui s'appelle Jazz Me Blues et joué par Bob Crosby and his Bobcats. On y va.

oui, on peut voir que les Bobcats de Bob Crosby pouvaient jouer les choses, les titres traditionnels de la Nouvelle-Orléans. Et d'ailleurs, bon, Irving Fazola, qui a pris un solo excellent, était de la Nouvelle-Orléans, évidemment. Et bon, on va écouter Mama's Gone Goodbye. Mama est partie, au revoir. Chanté aussi par Marianne Mann avec l'orchestre de Bob Crosby et ses Bobcats. On y va.

0: Ah oui, formidable, c'était Bob Crosby et ses Bobcats, Mama's Gone Goodbye. On va maintenant terminer, je crois on a juste le temps d'écouter un samba pour Manu. Ça c'est écrit par Claudio Roditi. Roditi, c'est un trompettiste de Brésil qui a joué avec beaucoup d'orchestres américains, avec Dizzy Gillespie entre autres.
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1: Bonjour à tous. Ils sont soupçonnés d'avoir violemment agressé un policier à Belfort. Deux personnes ont été placées en garde à vue en marge du mouvement des lycéens, annonce le parquet ce dimanche. Une enquête est en cours pour tentative de meurtre après le passage à tabac de ce policier par un groupe de plusieurs jeunes. Le procureur de la République de Belfort, Paul-Édouard Laloy, tiendra une conférence de presse cet après-midi à 16h. En parallèle, la mobilisation s'organise. Une grande manifestation est prévue ce mardi 6 octobre partout en France. Elle devrait rassembler à la fois les lycéens, mais aussi les étudiants et les syndicats enseignants. Marine Le Pen réaffirme sa confiance totale en Jordan Bardella. Première réaction publique de la candidate à l'élection présidentielle depuis les nouvelles révélations de Mediapart visant le président du Rassemblement National. Le journal a publié vendredi dernier des éléments permettant d'authentifier les propos antisémites attribués à Jordan Bardella dans sa jeunesse. Un ultime débat avant le vote. Les 5 candidats à la primaire social-démocrate vont à nouveau confronter leurs idées ce soir sur BFM TV. Raphaël Glucksmann, Olivier Faure, Ségolène Royal, Emmanuel Morel et Jérôme Gadge seront opposés au premier tour de la primaire les 9 et 10 octobre prochains. Deux départements placés en vigilance orange pluie inondation, l'Aude et les Pyrénées-Orientales. Des cumuls de pluie allant de 80 à 120 mm, voire 160 mm localement sont attendus. Le préfet des Pyrénées-Orientales a demandé de reporter ses déplacements jusqu'à la fin de l'épisode. Les sports, rugby d'abord, suite et fin de la 5e journée de Top 14 ce dimanche. Montpellier reçoit Toulon ce soir à 21h05. Notez hier la bonne opération du Stade toulousain qui s'est imposée 8-7 sur la pelouse de Castres. Les Toulousains sont leaders au classement. Et puis en cyclisme, place à l'épreuve masculine au championnat d'Europe. Un grand favori au départ, Remco Evenepoel. Le Belge profite notamment de l'absence du Français Paul Sexas et de Tadej Pogacar. Le départ de la course sera donné à 12h30. Hier, c'est la néerlandaise Demi Vollering qui s'est imposée sur l'épreuve féminine. Très bon après-midi à tous.

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1: Christophe Nicot, bonjour.
2: Bonjour.
1: Vous êtes directeur régional de l'ADI Occitanie, un acteur essentiel, déterminant du territoire tout simplement. Mais pour toutes les personnes qui ne connaissent pas cette association, l'ADI Occitanie, qu'est-ce que c'est ?
2: Alors l'ADI, déjà ça veut dire Association pour le droit à l'initiative économique. Donc, l'ADI défend l'idée que chacun, en fait, peut devenir entrepreneur à partir du moment où il accède à des moyens financiers et à un accompagnement personnalisé. Donc, nous, notre mission, c'est de financer d'accompagner des personnes qui n'ont pas accès aux prêts bancaires et qui ont la volonté soit de créer une activité, donc une petite entreprise, ou de la développer. Donc, on intervient vraiment dans le champ de l'entrepreneuriat. Et avec un outil singulier qui est le microcrédit, et donc on peut financer jusqu'à 15 000 euros pour ces personnes qui souhaitent se lancer ou développer leur activité. À côté de ça, on intervient aussi dans le domaine de l'emploi salarié, donc on peut de la même façon financer des personnes qui n'ont pas accès aux prêts bancaires et qui ont des problèmes pour se déplacer, donc liés à la mobilité, acquérir un véhicule, financer un permis par exemple, et qui ont besoin de ça pour accéder à un emploi salarié ou parfois pour le conserver, parce qu'il peut y avoir des problématiques dans ce cas-là aussi. Et là aussi, donc on a notre outil de microcrédit et on peut financer jusqu'à 8 000 euros des personnes qui n'ont pas accès aux prêts bancaires.
1: Dans un contexte notamment économique plutôt compliqué, avec notamment sur 2024 une augmentation de près de 9% du taux de chômage en Occitanie, et notamment avec cette fameuse réforme de l'abaissement du seuil de TVA à 25 000 euros pour les entreprises, qui a été votée notamment dans le cadre de loi finance 2025, véritable, selon vos mots en tout cas, véritable épée de Damoclès sur la survie des petites entreprises. 2025 s'annonce donc complexe pour l'emploi. Dans ce contexte, comment se place justement l'ADI Occitanie ? Quelles sont un peu les missions déterminantes que vous menez sur le territoire ?
2: Oui. Nous, c'est toujours l'accès au droit, hein, le droit à pouvoir créer son entreprise. Donc, c'est vrai que 2024 a été une très bonne année. Déjà, d'une part, parce qu'on est beaucoup mieux repéré par notre public. Le contexte là de 2025, il est beaucoup plus compliqué, mais il y a quand même toujours un engouement assez fort pour la création d'activités. Et c'est vrai que là, vous pointez cette loi, l'abaissement du seuil de franchise de TVA, bon, il est très néfaste. C'est vraiment une balle dans le pied, hein, que l'État se tire par rapport à toutes ces petites activités qui pourraient se créer. En auto-entreprise, par exemple, s'il y a un seuil qui est abaissé, ces entreprises pourraient ne pas se lancer. Donc, pourraient rester, par exemple, dans l'informel. Donc, ça va complètement à contresens de la volonté de l'État de pouvoir acquérir des revenus supplémentaires, parce qu'on se situe bien dans ça. Le sujet, c'est que là, on est vraiment sur un point très, très, très précis, peut-être trop ciblé, pour que l'État puisse faire des gains de revenus. Et ça va complètement à l'encontre d'un développement économique et social, parce que ça s'adresse souvent à des personnes qui créent leur propre emploi.
1: Il y a une réelle volonté pour vous, en tout cas, de soutenir, d'être derrière ces petites entreprises locales dans un contexte économique et financier qui s'annonce très compliqué, en tout cas pour 2025, on l'a bien compris.
2: Oui, il y a une vraie volonté, parce que ça répond à des besoins à la population. Souvent, c'est dans des territoires ruraux qui sont en revitalisation, ou alors souvent, ce sont aussi dans des quartiers prioritaires. Ça ne fait pas concurrence à des grosses entreprises, hein, qui sont très importantes aussi, qui créent de l'emploi salarié. Donc, on est très attaché en fait à ce développement individuel et à ce développement de la petite entreprise aussi pour ça, quoi. Donc, vraiment, les petites entreprises sont très importantes dans des territoires ruraux ou dans les quartiers prioritaires de la politique de la ville et dans toute la région.
1: Une réelle volonté de les mettre en avant, puisque l'ADI Occitanie, elle aussi, tissu associatif local, territorial, occitan tout simplement. Période difficile également, notamment avec tout ce qui tourne autour des baisses de dotation collective locale. Je crois qu'il y a un réel besoin aussi pour vous de se réinventer, peut-être de vous lancer de nouveaux challenges avec de nouveaux partenaires. Je crois que vous avez peut-être un message à nous faire passer, Christophe.
2: Oui, oui, c'est ça. Mais c'est vrai qu'on se situe dans un contexte difficile pour les associations, avec une baisse des dotations des collectivités locales. Donc, il faut aussi se réinventer. Nous, ça nous empêche pas de poursuivre notre développement. On a par exemple un projet en 2025 d'être vraiment au plus proche des quartiers prioritaires de la politique de la ville, avec un soutien de l'État. Mais néanmoins, il faut trouver des soutiens complémentaires. Et dans ce contexte-là, de baisse des dotations des collectivités, c'est vrai qu'on voudrait nouer de nouveaux partenariats avec les entreprises de la région, qui seraient sensibles à notre utilité, aux messages que l'on porte, aux missions que l'on défend, et qui voudraient s'investir aux côtés de l'ADI pour développer un territoire, une agglomération, un village dans lequel elles peuvent être. Voilà, donc on s'adresse aux entreprises aussi de la région qui voudraient être partenaires, faire du mécénat avec nous. Alors ça peut être sous différentes formes, hein, bien sûr financier, mais aussi ça peut être du mécénat sous forme d'apport de compétences. Et donc on essaie de trouver des nouveaux contacts auprès d'entreprises de la région. Donc voilà un peu le message que je voudrais faire passer ce matin. S'il y a des entreprises qui souhaitent nous soutenir, moi je peux me tenir à leur disposition, et notamment par exemple des entreprises qui auraient des problèmes de recrutement liés à des problèmes de mobilité. Là aussi on a des services qui pourraient être intéressants pour les personnes qu'elles recrutent, pour qu'elles puissent accéder à un véhicule et pouvoir lever ses freins à l'embauche.
1: Merci infiniment Christophe Nico pour vos quelques mots, pour toutes ces belles informations. Merci beaucoup.
2: Merci beaucoup à vous.
1: Je rappelle que vous êtes directeur régional de l'ADI Occitanie. Merci infiniment d'avoir pris le temps avec nous ce matin. Et merci à tous d'avoir suivi cette émission en notre compagnie. Et à bientôt sur Radio Aviva.
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3: Bonjour, c'est Charles Victor sur Aviva pour la chanson en or. Aujourd'hui, nous évoquons les mémoires d'une figure emblématique du cinéma, Michel Blanc, décédé le 3 octobre 2024 à la suite d'un malaise cardiaque à l'âge de 72 ans. Il avait débuté avec la troupe du Splendid, des potes rencontrés dans un lycée de nuit. Le public le remarque dans une pièce de théâtre créée en 1979, Le Père Noël est une ordure, qui connaîtra un gros succès suivi d'un film portant le même titre. Michel se révèle dans la comédie Les Bronzés où il interprète un personnage maigrichon et moustachu, maladroit et râleur, aussi exaspérant qu'attachant. Dans la suite, Les Bronzés font du ski, il joue le rôle de Jean-Claude Duss, bloqué sur un télésiège, pris au piège dans le froid. Une scène mythique où il chante à sa manière.
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Michel Blanc incarne l'archétype du loser, comme en 1981 dans le film « Viens chez moi, j'habite chez une copine » du réalisateur Patrice Lecomte. La chanson-titre est composée et interprétée par Renaud.

0: Autre réussite, Marche à l'ombre, son premier film en tant que réalisateur. Plus de 6 millions d'entrées en 1984. On retrouve Renaud interprétant la chanson de la bande originale qui deviendra culte.
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0: et marche à l'ombre.
1: Gros bosseur et perfectionniste, Michel est récompensé en 1986 au Festival de Cannes par le prix d'interprétation masculine pour tenue de soirée et le prix du scénario pour Grosse fatigue en 1994. Dans les années 2000, sa carrière est marquée par de grands rôles dramatiques et plusieurs réalisations. Il reçoit les honneurs de la profession avec le César du meilleur acteur dans un second rôle pour L'exercice de l'État en 2012. Il sera nommé 4 fois au César du meilleur acteur sans jamais obtenir la statuette. La saga des bronzés lui collera à la peau. La troupe du Splendide se reforme en 2006 pour tourner le 3e opus intitulé « Les amis pour la vie » qui se retrouve 27 ans après. Le chanteur italien Zucchero interprète « Baila Morena », un morceau en tête des ventes en France pendant 4 semaines.

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1: Professeur Jean-Bernard Dubois, bonjour.
2: Bonjour.
1: Vous êtes président de la Ligue contre le cancer, vice-président national, donc merci pour ce temps octroyé à nos auditeurs. On parle beaucoup de vaccins en ce moment. Bien sûr qu'on ne va pas rentrer dans une théorie sur les vaccins, mais qu'en est-il de la vaccination des personnes qui sont atteintes d'un cancer, qui sont en traitement, qui sont en rémission, justement, ou en rémission ?
2: Alors, je ne vais pas rentrer, bien sûr, comme vous l'avez dit, dans le détail de la vaccination Covid, mais la vaccination Covid est bien évidemment un des gestes majeurs actuellement, et c'est probablement le seul geste véritablement utile à part les gestes préventifs que nous connaissons tous depuis plus d'un an maintenant. C'est un des gestes majeurs pour faire avancer les choses. Il faut se vacciner. Et j'ai trop entendu le discours disant « moi je suis traité pour un cancer » ou « j'ai eu un cancer récemment, j'en suis guéri certes, j'en suis très heureux, mais c'est pas la peine de me vacciner ». Tout ça est faux. Il faut se vacciner même si on a eu un cancer, même si on a été traité et guéri, même si on a un cancer en cours de traitement.
1: En cours de traitement également.
2: En cours de traitement également, il faut se faire vacciner en prenant quelques précautions. Mais ça, les précautions, elles sont bien connues des médecins cancérologues eux-mêmes qui proposent le meilleur moment pour faire ce vaccin. Le meilleur moment, c'est d'être assez loin d'un traitement chimiothérapique, assez loin d'un traitement radiothérapique, et évidemment pas la veille d'une intervention chirurgicale.
1: Bien sûr, entre les cycles, en fait.
2: Entre les cycles, exactement. Le système immunitaire du patient cancéreux, surtout lorsqu'il est soumis à des traitements radiothérapiques ou chimiothérapiques, est altéré, il est perturbé, il est diminué. Raison de plus pour protéger ce patient. Alors évidemment, les vaccins vont avoir une tendance à être moins efficaces lorsque on est en traitement pour un cancer, mais ils le sont tout de même. On n'a pas le choix.
1: Il y a eu beaucoup de on-dit là-dessus, ça est inutile, etc. Ça n'est pas le cas.
2: Ça n'est absolument pas le cas, ça n'est absolument pas utile, c'est toujours utile. Ils sont moins efficaces donc du fait de l'immunodépression post-thérapeutique, mais on ne va pas arrêter un traitement pour un cancer pour qu'un vaccin soit plus efficace. Il faut les deux. On continue le traitement anticancéreux comme si rien n'était, et en plus, on fait la vaccination. Et même si elle est moins efficace, elle sera toujours efficace.
1: Elle apporte quand même une protection.
2: La protection est très importante et le risque de développer la maladie Covid est beaucoup moins important après vaccination que sans vaccination, bien qu'il s'agisse d'un patient cancéreux, même en traitement.
1: Alors, est-ce qu'il y a un suivi, par exemple, particulier de la part du médecin qui a vacciné après la vaccination ?
2: Pas vraiment, voilà. Et pas plus que pour quelqu'un qui n'a pas de cancer.
1: Donc on est dans un cas habituel d'intérêt de la vaccination, qui est avéré, et avec simplement le médecin oncologue qui va choisir le bon moment pour vacciner son patient.
2: Tout à fait.
1: C'est tout, et avec ça, finalement, votre conseil, c'est vraiment, pour les personnes qui ont le cancer et qui nous écoutent, vaccinez-vous.
2: Absolument.
1: Donc, qu'en est-il chez l'adolescent, l'enfant qui est atteint de cancer ? On a parlé de toutes ces questions. Alors, on ne vaccine pas encore les enfants ici. Dans certains pays, on vaccine les adolescents.
2: Oui.
1: Est-ce qu'il y a un adolescent qui a le cancer, par exemple ? Est-ce qu'il faut porter attention à la nécessité de le vacciner ?
2: Il faut porter attention, d'autant plus qu'on voit actuellement, vous savez, cette maladie, elle était inconnue il y a encore un an. Hein. Donc, et on la découvre. Et on découvre actuellement des variants. Et on a entendu parler que les variants pouvaient toucher des personnes jeunes.
1: Absolument.
2: Et que la pathogénicité, c'est-à-dire le caractère pathologique de ces variants, est d'autant plus important que le système immunitaire est déprimé.
1: Oui.
2: Et donc, chez les jeunes, il faut être très vigilant lorsque l'on a affaire à des variants, parce que, bien sûr, ils peuvent entraîner des maladies sérieuses. Et moi, un jeune qui est en traitement du cancer, un adolescent en traitement du cancer, qui a des risques dans le milieu hospitalier d'attraper le Covid, il faut vacciner. Vous savez que la Covid peut devenir, hélas, une infection nosocomiale.
1: J'ai vu que c'était
2: importante.
1: Oui.
2: Il ne faudrait pas que la Covid devienne la première maladie
1: nosocomiale
2: que l'on ait à observer.
1: Alors, le conseil, si je comprends bien, professeur Dubois, se faire vacciner quand on est atteint du cancer. Quel que soit, finalement, le contexte.
2: Absolument. De toute façon, les médecins oncologues eux-mêmes, qui sont là en permanence, en train de traiter ou de surveiller les patients le savent parfaitement et ils font ce qu'il faut pour que les patients courent le moins de risques possible face à leur cancer et également face à la maladie à coronavirus.
1: Merci professeur Dubois pour cet éclairage.
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Être ou ne pas être, une pièce écrite et mise en scène par Rebecca Stella et William Mesguich. Être ou ne pas être, un solfège de tendresse pour ceux qui croient aux rêves les plus fous. C'est aussi la découverte de tous les autres en nous-mêmes. Un texte intime qui vous plongera dans un océan de vie et d'aventure en partage avec la vôtre. Cette pièce a connu un beau succès à Avignon. Vous pouvez la voir au théâtre Beaux-Arts Tabar et réserver au 04 62 83 13 à Montpellier. Les séances sont les suivantes. Vendredi 2.

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1: Bonjour à tous. Ils sont soupçonnés d'avoir violemment agressé un policier à Belfort. Deux personnes ont été placées en garde à vue en marge du mouvement des lycéens, annonce le parquet ce dimanche. Une enquête est en cours pour tentative de meurtre après le passage à tabac de ce policier par un groupe de plusieurs jeunes. Le procureur de la République de Belfort, Paul-Édouard Laloy, tiendra une conférence de presse cet après-midi à 16h. En parallèle, la mobilisation s'organise. Une grande manifestation est prévue ce mardi 6 octobre partout en France. Elle devrait rassembler à la fois les lycéens, mais aussi les étudiants et les syndicats enseignants. Marine Le Pen réaffirme sa confiance totale en Jordan Bardella. Première réaction publique de la candidate à l'élection présidentielle depuis les nouvelles révélations de Mediapart visant le président du Rassemblement National. Le journal a publié vendredi dernier des éléments permettant d'authentifier les propos antisémites attribués à Jordan Bardella dans sa jeunesse. Un ultime débat avant le vote. Les cinq candidats à la primaire social-démocrate vont à nouveau confronter leurs idées ce soir sur BFM TV. Raphaël Glucksmann, Olivier Faure, Ségolène Royal, Emmanuel Morel et Jérôme Gadge seront opposés au premier tour de la primaire les 9 et 10 octobre prochains. Deux départements placés en vigilance orange pluie inondation, l'Aude et les Pyrénées-Orientales. Des cumuls de pluie allant de 80 à 120 mm voire 160 mm localement sont attendus. Le préfet des Pyrénées-Orientales a demandé de reporter ses déplacements jusqu'à la fin de l'épisode. Les sports, rugby d'abord, suite et fin de la 5e journée de Top 14 ce dimanche. Montpellier reçoit Toulon ce soir à 21h05. Notez hier la bonne opération du Stade Toulousain qui s'est imposée 8 à 7 sur la pelouse de Castres. Les Toulousains sont leaders au classement. Et puis en cyclisme, place à l'épreuve masculine au championnat d'Europe. Un grand favori au départ, Remco Evenepoel. Le Belge profite notamment de l'absence du Français Paul Sexas et de Tadej Pogacar. Le départ de la course sera donné à 12h30. Hier, c'est la néerlandaise Demi Vollering qui s'est imposée sur l'épreuve féminine. Très bon après-midi à tous.
2: 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Conséquences du réchauffement climatique sur l'eau dans les Cévennes par l'exemple des tourbières. Avec Yannick Manche, chargé de mission eau au parc national des Cévennes, nous allons partir sur le terrain pour voir des tourbières du côté du Mont-Aigoual. Mais commençons par le début. Yannick, c'est quoi le changement climatique ?
3: Le changement climatique, c'est un très vaste sujet. Sur le départ, le réchauffement climatique, ça vient avant tout d'un réchauffement des températures de l'atmosphère à l'échelle de la planète. Donc ça touche l'ensemble des pays, ça touche l'ensemble du globe, avec une élévation des températures, ce qui perturbe complètement les climats qu'on a connus que la société humaine a connus depuis qu'elle existe, même s'il y a eu des évolutions. Les dernières évolutions connues importantes de climatique, ça a été ce qu'on a appelé le petit âge glaciaire en Europe, que nous on a bien connu, que l'Europe a bien connu avec, à ce moment-là, un refroidissement de l'atmosphère. En fait, depuis que la Terre existe, il y a une oscillation des températures de l'atmosphère avec des hausses et des baisses. Mais depuis l'ère industrielle, on a une augmentation globale des températures venant des gaz à effet de serre et une augmentation bien plus importante que tout ce qu'on a pu constater dans l'histoire de la planète, historiquement. Et ça augmente bien plus vite que ce que, naturellement, ça a pu déjà augmenter. Et ça a été les constats des chercheurs depuis les années 60-70, avec l'analyse du contenu de l'atmosphère dans les glaces, avec les carottes de glace qu'on a fait dans les pôles. Là, il y a eu des grandes recherches où ils descendent des milliers, voire des millions d'années de la composition de l'atmosphère, avec les bulles d'air qui sont prises dans les glaces. Et depuis des années, on les remonte, on les analyse, et on a un suivi des températures qu'il pouvait y avoir dans l'atmosphère terrestre et de la composition de l'atmosphère. Et là, on a une grande variabilité et une augmentation très rapide des températures, et ça modifie tout le fonctionnement climatique de la planète. Donc ça touche tous les pays, plus ou moins fortement. On ne sait pas, ça ne veut pas dire que tous les pays ou tous les lieux de la planète seront plus chauds, mais globalement, il va faire plus chaud. Et depuis des années, on entend toujours parler de on est au-dessus des normales saisonnières, c'est l'année la plus chaude jamais enregistrée, c'est l'été le plus chaud jamais enregistré. Et c'est les conséquences du réchauffement climatique qu'on voit au quotidien. Et ça entraîne des modifications. Ce réchauffement climatique entraîne ce qu'on appelle le changement climatique, qui entraîne ce qu'on a appelé l'augmentation des épisodes extrêmes au niveau du climat. Donc c'est les températures, c'est la pluviométrie, c'est les orages, c'est les cyclones. Alors il y a plein de phénomènes qui rentrent en cause. Et du coup, oui, ça augmente ce qu'on dit des catastrophes, des catastrophes naturelles, où on a largement contribué en tant que société humaine, puisque c'est le réchauffement climatique. Les catastrophes, c'est lié à cette modification qu'il y aura partout. On ne sait pas où exactement, puisqu'on on raisonne à une échelle planétaire. Donc, il y en a peut-être plus ici, plus là, moins ailleurs. Et il peut peut-être faire plus froid par endroit qu'on avait l'habitude. Globalement, il fera plus chaud. Et des phénomènes dits catastrophiques, parce qu'on a une société humaine qui ne s'est pas adaptée à ces phénomènes.

0: et demain la pluie. Y en aura-t-il plus ou y en aura-t-il moins ?
1: C'est pas une question de pleuvoir plus ou pleuvoir moins, ou plus de sécheresse ou moins de sécheresse. Globalement, là, dans toutes les observations qui sont faites à l'échelle planétaire, le seul phénomène où on constate pas de tendance, pas d'évolution, c'est le volume de pluie. On travaille sur des mesures annuelles. En fait, il pleut en moyenne le même volume de pluie. Ça n'a pas changé avec le début du réchauffement climatique, l'élévation des températures. Le volume de pluie change pas, mais c'est sa répartition au sein de l'année ou sur plusieurs années qui peut changer. Et c'est là où, du coup, on a une augmentation des épisodes dits extrêmes avec les épisodes cévenoles ou des sécheresses plus importantes, alors que le volume de pluie global, il n'a pas changé, sauf qu'elle serait partie différemment. Donc, on peut avoir des sécheresses plus importantes et plus longues, et des épisodes de pluie intense plus réguliers ou récurrents, mais le volume de pluie, il n'a pas changé. C'est seulement une répartition au sein de l'année ou en moyenne sur plusieurs années qui fait qu'on explique les phénomènes extrêmes, qui sont aussi les tornades, les tempêtes, les tempêtes de neige, tout ce phénomène-là. Mais globalement, le volume de pluie, c'est le même. Il est réparti différemment.
0: Dans un avenir proche, est-ce qu'on pourrait imaginer que les Cévennes deviennent un désert ?
1: Vaste question, puisque, comme je le disais au début, on n'est pas à une échelle actuellement, on n'a pas les capacités scientifiques d'avoir une vision très précise à l'échelle des petits territoires. Les Cévennes, c'est tout petit à l'échelle mondiale. Est-ce que ce sera un désert ? Sûrement pas. On imagine et on espère que non, mais on n'a pas encore la capacité scientifique d'être aussi précis que ça. Ce qu'on pense, ce qui est démontré, c'est que on risque d'avoir un peu un climat plus chaud, plus méditerranéen encore qu'il l'est actuellement. Alors, ce qu'on dit, mais vraiment pour faire un résumé très très rapide, le climat du sud de la Méditerranée, donc le Maroc, l'Algérie, la Tunisie, ce sera le climat du nord de la Méditerranée. Donc, faut imaginer le climat de Séville va devenir le climat de Barcelone. Ça ne veut pas dire que c'est un désert, ça veut dire qu'on est dans un autre climat et un autre fonctionnement, donc avec un milieu naturel et humain qui va changer, quoi qu'il arrive, puisque ce ne sera plus du tout le même climat. Mais on n'est pas dans le Sahara encore. Et on ne peut pas le savoir encore, si ça va devenir le Sahara, un désert, ça peut être aussi autre chose, hein. Il n'y a pas que le Sahara, nous on a une image du désert de sable, avant de se créer un désert de sable, il faut quelques dizaines de milliers, voire millions d'années.

0: Allez, c'est parti, direction le terrain, on va voir des tourbières. Mais déjà, c'est quoi une tourbière? Eh bien, une tourbière, c'est une zone humide caractérisée par le fait que la synthèse de la matière organique y est plus importante que sa dégradation en raison de la saturation en eau. La végétation, en mourant, s'accumule progressivement pour former de la tourbe, un sol caractérisé par sa forte teneur en matière organique, peu ou pas décomposée. Alors Yannick, où est-ce qu'on est ?
1: On est entre le pont des Vaquiers et les tourbières de Montals. Et on croise l'ONF.
2: Bonjour.
1: Bonjour.
2: Bonjour. Je me demandais ce que c'était que cette voiture qui me suivait. Des contrevenants. Je n'ai pas vu le logo, mais je me suis dit, c'est peut-être le parc.
1: Hein. Ouais, les
2: alors ça va, c'est bon, vous pouvez passer.
1: Nous, on a le droit.
2: Alors, qu'est-ce que vous enregistrez ?
3: Je travaille à la radio.
2: Oui.
3: Et donc, je vais suivre Yannick sur le terrain pour faire reportage sur les conséquences du réchauffement climatique sur les tourbières.
2: Oui. Ah oui, oui.
1: Voilà. Et comme je vais relever les suivis qu'on a mis en place, là, les piézos, je le promène.
2: Oui, d'accord, oui. Bon, mais je vous laisse faire votre reportage.
3: Bonne journée.
2: Bonne journée de même. Allez, au revoir.
3: Au revoir.
1: Là, ce qu'on fait, c'est on suit. L'idée, c'est de comprendre comment fonctionne l'ensemble des tourbières de ce secteur. Et on est à la limite de la répartition sud du massif central des tourbières, qui sont issues du dernier âge glaciaire. Donc, avec le réchauffement climatique, ça va être les premières à disparaître. Celles qu'on a plus au sud de la France, elles sont. La température est compensée par l'altitude, en fait, elles sont dans les Pyrénées. Là, on est à des altitudes basses qui sont du relique de la de dernier âge glaciaire.
3: Tu les as posées quand ? C'est quoi ? C'est des sondes ?
1: C'est des sondes qui prennent la hauteur d'eau. En fait, on met un tube qui va jusqu'au sol, à travers toute la tourbe. Et on appelle ça des piézomètres. Ça prend la hauteur d'eau qu'il y a dans la tourbière. Et là, elles ont un an, elles vont rester... Elles ont un an et demi. Ça va rester pendant 4 ans. Pour essayer de comprendre le complexe, on parle ici de Montals-Vaquiers. Il y a tout une série de tourbières et on veut voir si elles sont, on veut comprendre comment elles sont en relation au niveau de l'écoulement, parce que souvent on pense que dans les zones humides c'est la pluie qui les alimente, et en fait pour la plupart les tourbières c'est pas la pluie, c'est des zones dites de source, c'est de l'eau, on parle de source diffuse, c'est l'eau qui émerge dans la tourbière par le souterrain, donc c'est l'alimentation principale ne vient pas de l'eau de surface, vient de l'eau souterraine. Et on veut voir comment elles fonctionnent l'une par rapport à l'autre. Si quand celle de l'amont, ça sèche, ça alimente celle de l'aval ou pas.
3: Tu es prêt ?
1: Il est là.
3: Trop facile. Ouais, mais là, le sortir va être moins facile.
1: Ah, faut prier. Parce que le système est un peu de la bricole et on a un petit souci technique. Ah, c'est ça le bouchon. Yes, du premier coup.
3: Voilà, petite sonde noire. C'est quoi là qui fait 15 cm ?
1: 15 cm, en fait, c'est un capteur de pression qui prend la pression de l'eau qui est au-dessus d'elle. Et à côté de ça, on a des baromètres qui est caché ailleurs pour compenser avec la pression atmosphérique. Pour pas comme ça, on enlève la pression atmosphérique et on a que la pression de la colonne d'eau. Donc on a la hauteur d'eau.
3: Ce serait quoi les conséquences si ça sèche ?
1: Perte de volume d'eau. Et déjà, tout le milieu naturel que tu vois, il n'existe plus. tu auras autre chose, hein. Ça ne veut pas dire qu'il n'y a rien, c'est toujours pareil. Oui, mais on ne va pas passer de ça à un désert de pierre. On aura autre chose, mais ce milieu naturel n'existera plus. Cette flore spécifique non plus, mais ça, à l'échelle du réchauffement climatique, quand on parle de ça, on s'en fout, quelque part, c'est un peu un détail. Mais tout carbone qui est piégé là-dedans, il va repartir dans l'atmosphère. C'est les grosses inquiétudes en ce moment de la recherche et des suivis, des réchauffements climatiques, de toutes les tourbières du Nord-Europe et toute la Sibérie. Tout ça, c'est des tourbières sur des milliers de kilomètres carrés. Et la fonte du permafrost, la zone gelée en permanence, qui est en train de dégeler, et ça, ça va faire des relâchers de carbone qui n'ont pas été intégrés dans les calculs de réchauffement climatique. Et là, on a des millions de tonnes de carbone qui peuvent repartir dans l'atmosphère. Et ce n'est pas dans les modélisations.
0: Ah,
1: eh ben non. On le sait que maintenant. Parce que c'est l'effet, comme on dit, c'est l'effet boule de neige. Il y a quelque chose qui commence à déconner, qui va entraîner un autre phénomène, qui en entraîne un autre. Et là, c'est le dégel du permafrost qui bloque des volumes conséquents de carbone dans le sol. Plus tous les virus et potentiels là, qui n'existent plus depuis des milliers d'années, qui potentiellement peuvent se dégeler, et eux, c'est des opportunistes. Ça ne les dérange pas d'être congelés pendant 3 siècles, et puis le jour où ils sont décongelés, ils font « Oh, oh, il n'y a pas un petit quelque chose là où je peux aller manger ?» Donc ça peut avoir des conséquences dramatiques qu'on ne maîtrise pas.
0: Et non, on ne maîtrise pas tout, mais on est responsable de beaucoup de choses. Les zones humides, comme les tourbières, sont un bien précieux. L'eau, quant à elle, est-il besoin de le dire, est le bien le plus précieux. Préservons-la. Faisons attention à notre manière de la consommer. Car demain, sans eau, vous connaissez la conséquence dramatique que cela entraînera. Notre disparition, pure et simple, de la surface de la Terre. L'avenir est entre nos mains.

Merci beaucoup à Yannick Manche, chargé de mission eau au Parc national des Cévennes. 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

0: Bonjour à toutes et à tous, bienvenue, nous sommes à la librairie Soramps de Montpellier pour une chronique spéciale coup de cœur de Soramps de la rentrée littéraire. Je suis actuellement avec Florence de Mornac, directrice générale des librairies Soramps. Bonjour.
1: Bonjour Benjamin.
0: Alors Florence, c'est quoi votre livre coup de cœur ?
1: Alors, mon livre coup de cœur, c'est un livre de Odur Ava Ólafsdóttir, qui est une auteure islandaise, qui est éditée chez Ulma depuis de nombreuses années. Là, elle revient en force avec son 8e livre. Et je salue au passage les éditions Ulma pour le merveilleux travail d'éditeurs qu'ils font sur les textes de langue étrangère. C'est une auteure qui a reçu le prix Médicis pour un de ses précédents Miss Island. Et elle a été également primée par le Nordic Council Literature Prize, qui est un prix des 5 pays nordiques. Voilà, donc c'est vraiment une auteure islandaise très importante.
0: Ça raconte quoi ce livre ?
1: Alors, ce livre raconte, en fait, c'est l'histoire d'Alba, c'est une jeune femme qui rentre d'un colloque de linguistes spécialisés dans les langues dites minoritaires, plus particulièrement des langues en voie d'extinction. Et cette femme, dans son avion, s'interroge sur son empreinte carbone. Elle a conscience qu'elle se déplace très souvent et qu'elle a une empreinte carbone importante. Et elle se demande comment elle pourrait, entre guillemets, réparer ça. Voilà, alors elle est à un tournant de sa vie et elle a envie en fait de tout lâcher pour se reconnecter à la nature.
0: Est-ce que vous y retrouvez des influences d'autres ouvrages ?
1: De toute façon, elle est vraiment dans cette interrogation très présente actuelle sur le réchauffement climatique, sur la reconnexion à la nature, sur le retour important qu'on doit faire parce que la majorité des gens habitent dans des zones urbaines et ne veulent plus forcément cette vie.
0: Pourquoi ce livre vous plaît-il autant ?
1: Alors, ce livre me plaît parce que en fait, c'est une auteure qui nous enchante en fait par la simplicité de ses histoires, des histoires qui sont toutes empreintes de sagesse, de poésie et d'humour. Voilà.
0: Qu'est-ce qui pourrait le différencier d'autres livres ?
1: Elle a un style particulier. On sait tout de suite qu'on est dans un de ses romans parce que elle a une douceur d'écriture très particulière et elle a en même temps beaucoup d'humour. Mais c'est d'une grande finesse en fait. On reconnaît la patte d'un grand écrivain.
0: On dit souvent qu'un livre peut parfois se ressentir, se voir, se sentir ou s'écouter. Si vous deviez choisir un parfum ?
1: Le parfum de la terre.
0: Pourquoi ?
1: Parce que justement, c'est le sujet du livre, c'est le retour à la terre. C'est cette femme, Alba, qui va donc tout quitter pour s'acheter une maison et un lopin de terre pour faire pousser des arbres sur une île où les arbres ne poussent quasiment plus. Enfin, pas du moins, puisque c'est une île extrêmement ventée. Et elle va aussi planter un potager. Donc, pour moi, ce livre, les odeurs qui en émanent, c'est l'odeur de la terre qu'on cultive.
0: C'est l'image d'une femme forte.
1: Pas forcément. Je dirais que c'est plutôt une sorte de sage, un peu voltairienne. Voilà, il faut cultiver notre jardin.
0: Est-ce que ce livre, il est accessible à toutes et à tous ?
1: Ah oui, c'est vraiment un livre accessible à tous. Parce que il a l'art de dire des choses, il a l'art de parler de choses compliquées avec des mots très simples.
0: Merci beaucoup.
1: Je vous en prie.
0: C'est tout pour cette interview et à très vite sur Radio Aviva.
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sur Aviva pour votre rendez-vous musical préféré. Aujourd'hui, un numéro spécial consacré au concours de l'Eurovision de la chanson qui fête ses 70 ans le 16 mai 2026 à Vienne en Autriche. Cet événement rassemble devant le petit écran en moyenne 250 millions de personnes. Sur le 88 FM, on va revenir sur l'historique et écouter un maximum de titres récompensés. Vous avez sans doute reconnu le générique musical qui sert d'indicatif, morceau emprunté au célèbre Tédéum de Marc-Antoine Charpentier. Depuis 1956, 29 pays ont remporté ce concours. Avec 7 victoires, la Suède est la nation la plus primée devant l'Irlande 6 fois. La France, le Luxembourg et le Royaume-Uni l'ont gagné à 5 reprises. Donc le 24 mai 1956 à Lugano en Suisse où seulement 7 pays participent à ce premier concours. Le vote des jurés s'était tenu à huis clos. C'est le pays hôte qui l'emporte avec la chanson refrain que Lissacia interprète en français. Elle est la seule Suissesse à avoir gagné le concours.

faut attendre 1958 pour assister à la première victoire française, celle du chanteur et acteur André Claveau, avec le morceau « Dors mon amour », écrit par Pierre Delanoë et interprété par celui que l'on surnommait le prince de la chanson. Dors.

0: En 1961, Jean-Claude Pascal, l'homme le plus élégant de France, représente le Luxembourg. Le chanteur de charme, acteur et écrivain gagne le concours avec une ballade intitulée « Nous les amoureux », numéro 1 des ventes en juillet 61.
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0: au Tour de l'Italie de triompher en 1964 avec Giulia Cinquetti, chanteuse, actrice et animatrice. Elle n'a que 16 ans à peine lorsqu'elle remporte la 9e édition du concours grâce au titre Nonoletta.
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0: String. Surprise à Londres, le 6 avril 1968, le chanteur britannique Cliff Richard, archi favori du concours, est battu d'un point par une chanson espagnole. Le morceau Congratulations restera quand même le succès commercial de l'année.
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Le 29 mars 1969, à Madrid, lors de la 14e édition, petit événement dans l'histoire du concours, pour la première fois, quatre pays sont en tête ex aequo et déclarés vainqueurs. On écoute des extraits des quatre morceaux. Pour commencer, la néerlandaise Lenny Coeur, des troubadours.

0: avec l'année 1976 que s'achève cette première partie consacrée aux meilleures chansons du concours de l'Eurovision. On se retrouve très vite sur Aviva pour le deuxième volet. Nous irons de 1977 à 2025. Merci de votre fidélité, prenez soin de vous, gardez la forme. Salut.
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0: Bonjour à toutes et à tous et bienvenue sur Radio Aviva et Ecclesia pour une émission en partenariat avec Lara pour une résidence radiophonique avec des jeunes aujourd'hui. Alors il y a quelques jours on a pu voir des jeunes de l'AFPA, quelques jours avant on a pu être avec des jeunes presque diplômés de la fac de sciences. Et aujourd'hui, voilà, l'école de la deuxième chance, 10 élèves qui sont aujourd'hui avec nous, deux jeunes aussi de la région qui sont stagiaires et alternants, qu'on va pouvoir entendre sur nos ondes. Une émission donc organisée avec Lara aujourd'hui pour parler de plusieurs choses, pour parler laïcité. Laïcité dont on fête cette semaine les 120 ans, cette année les 120 ans de la laïcité, pour parler de l'éducation aux médias, bien entendu, pour parler formation, pour parler avenir, orientation, avec vous, avec les jeunes qui nous écoutent et avec ceux qui vont être présents avec nous sur ce plateau aujourd'hui. Également peut-être un mot sur les réseaux sociaux, sur leur utilisation, sur voilà, un petit aperçu de tout ce panel, ce champ d'horizon pour ces jeunes aujourd'hui présents avec nous. Et on peut directement peut-être commencer par faire un tour de table, les présentations de chacun, chacune, présents aujourd'hui avec nous pendant presque une heure pour parler de tout ça. Nous sommes Radio Aviva, aujourd'hui présents pour animer Sephora et moi-même Benjamin, avec tous les élèves de l'école de la deuxième chance, leur formateur également, Christophe Fievé, et Radio Ecclesia. Peut-être Hélène, je te laisse te présenter à nos auditeurs.
1: Merci Benjamin, heureuse de travailler avec Radio Aviva. C'est vrai que ces projets qui sont proposés par Lara et la région nous amènent des fois à travailler avec d'autres radios locales et c'est une grande joie parce qu'on est différents et qu'on a tous des talents et du coup on les met ensemble. Je pense que c'est pareil pour vous étudiants, élèves, quand vous rencontrez d'autres élèves d'une autre école, c'est sympa, non? C'est sympa ou pas? Oui, hein. Alors, donc moi, je travaille à Radio Ecclesia depuis maintenant 27 ans. Je suis adjointe de direction et je fais plusieurs émissions, dont des émissions locales. Et voilà, je suis heureuse de vous rencontrer.
0: Merci Hélène. Hélène Sauvignon de Radio Ecclesia. Peut-être commencer ce tour de table par Christophe. Christophe qui est formateur à l'école de la deuxième chance de Nîmes.
2: Bonjour.
0: Bonjour. Alors, est-ce que Christophe, vous pouvez nous rappeler en quelques mots ce qu'est déjà l'école de la deuxième chance?
2: Donc, l'école de la deuxième chance, c'est un centre de formation qui permet à des jeunes de 16 à 25 ans de travailler leur projet professionnel, de lever leurs freins et d'avancer sur le projet qu'ils ont choisi.
0: Donc, aujourd'hui, vous nous amenez 10 jeunes, comment 10 jeunes élèves de l'école de la deuxième chance?
2: 10 jeunes stagiaires.
0: 10 jeunes stagiaires. 10 jeunes stagiaires qui sont avec vous pour combien de temps?
2: 6 mois. C'est un parcours qui dure 6 mois et voilà, c'est un travail donc 10 mois, donc ça fait 24 semaines avec 10 semaines de stage. Donc c'est très, très axé sur la recherche d'emploi, la découverte des métiers et donc c'est pour ça qu'on est là aujourd'hui, pour profiter de votre expérience et des métiers que vous proposez, les métiers de la radio.
0: 10 jeunes qui viennent de différents horizons, tout le monde peut prétendre à devenir stagiaire de l'école de la deuxième chance, à qui ça s'adresse?
2: Alors ça s'adresse à des jeunes qui sont inscrits à France Travail et à la mission locale. Donc ils sont préconisés par la mission locale, ils viennent sur une information collective. On présente l'école de la deuxième chance, ensuite il y a un entretien individuel et à partir de là on voit si le jeune peut intégrer le 2C et si son projet peut être accompagné jusqu'au bout.
0: Vous êtes formateur depuis déjà 3 ans, vous avez déjà suivi plusieurs promotions. Est-ce que vous pouvez nous faire un petit retour de ces 2 dernières années? Comment ça s'est déroulé? Vos jeunes, où est-ce qu'ils sont? Est-ce que vous êtes toujours un suivi? Est-ce que vous savez où ils sont aujourd'hui? Comment ils ont pu évoluer?
2: Alors oui, il y a certains jeunes qui reviennent nous voir parce que leur parcours c'est bien terminé ou ils ont trouvé quelque chose. Mais bon, ça peut arriver qu'un jeune sorte en ayant une bonne idée de ce qu'il veut faire. Il n'a pas des fois tout de suite une sortie sur quelque chose, mais il a les bases pour pouvoir travailler son projet. Et souvent, c'est entre 6 et 1 an où les jeunes ont trouvé une solution derrière.
0: Est-ce que peut-être dans les jeunes stagiaires présents aujourd'hui, l'un de vous souhaite s'exprimer par rapport à son entrée à l'école de la deuxième chance? Comment vous en êtes arrivé aujourd'hui à être dans cette formation? Est-ce que l'un de vous aimerait s'exprimer là-dessus peut-être?
3: Je suis rentrée à l'école de la seconde chance suite à avoir rencontré une stagiaire avec qui j'étais en stage. Juste avant, j'étais au CEJ de la mission locale. Et elle m'en avait parlé, elle m'avait expliqué comment ça se passait à l'école de la seconde chance, comment on était accompagné. Et le problème, c'est que j'ai besoin plutôt d'être accompagné par rapport à des problèmes de concentration. Donc, ça m'aide à justement d'être autant accompagné. Et justement, le fait que j'ai parlé de ce projet et que ça a intéressé, ce qui était bien, c'est que ils ont été à l'écoute et ils ont plutôt accompagné et compréhensif. Du coup, moi, ce que j'attends là, c'est parce que du coup, ça a été plus compliqué pour moi vu que c'est un projet dans une école, lycée, collège et que ça prend pas forcément de stagiaire. Du coup, là, je cherche un autre projet. Mais sinon, pour ce projet, j'ai été plutôt bien accompagnée.
0: Super. Donc toi, Kathleen, tu nous as dit tout à l'heure que tu voulais travailler peut-être au niveau de... aider les gens au niveau du harcèlement scolaire, ce genre de choses. Donc peut-être dans le social, dans l'accompagnement, dans la formation peut-être, qu'un jour tu seras toi-même formatrice. Peut-être quelqu'un d'autre, un mot sur son arrivée à l'école de la seconde chance, de la deuxième chance.
4: Moi j'aimerais bien entendre celui qui veut être formateur là, le jeune.
0: Ah oui,
4: je
0: ne
4: me souviens plus de ton prénom.
5: Christian.
4: Micro.
5: Du coup, bonjour, je suis rentré le 29 septembre à Pratrexat à l'EDC. C'était la mission locale qui m'a envoyé parce que j'étais arrivé à la fin de mon parcours. Elle m'a recommandé l'EDC. Et après ça, de base, je voulais être CIP, conseiller en insertion professionnelle. Et en faisant un stage à un endroit qui s'appelle Afic Sud, qui forme de 16 jusqu'à la retraite pour leur projet professionnel, j'ai pu découvrir le travail de formateur qui m'a plus plu que CIP. Et à partir de là, j'ai demandé à Christophe de plus m'orienter sur le domaine du formateur et d'en savoir plus sur leur domaine de travail. Je n'ai pas encore le domaine exact, mais je sais que je vais refaire un stage sans doute à l'AFPA pour voir plus de domaines de formateurs, pour savoir lequel viser en particulier.
0: Alors je me tourne vers Christophe, est-ce que c'est fréquent, là Christian nous évoque l'AFPA, qu'ensuite vos jeunes soient redirigés vers ce genre de structure?
2: Alors oui, on redirige les jeunes sur tous les types de formations qui sont proposées par la région, principalement celles qui sont financées par la région, mais aussi en apprentissage. Certains jeunes peuvent faire un premier stage avec une entreprise. L'entreprise leur demande de refaire un deuxième stage et à la suite de ce deuxième stage, ils peuvent très bien rentrer en apprentissage.
0: En apprentissage, justement, je me tourne vers notre apprenti de la région qui a peut-être un mot à nous dire par rapport à ça. Comment est-ce que vous vivez votre apprentissage aujourd'hui? Un petit mot peut-être pour les élèves de l'école de la deuxième chance. Qu'est-ce que c'est un apprentissage, qu'on peut le rappeler, et comment ça se vit sur une période de 2 ans justement?
6: Donc bonjour. Du coup, je suis en apprentissage, c'est ma première année. J'ai décidé de devenir apprenti parce que c'est vrai que le cursus scolaire, je trouvais ça assez compliqué et que j'avais envie d'avoir une expérience professionnelle. Donc je me suis lancée dans l'alternance. C'est exactement mes parents et mes professeurs qui m'ont parlé de l'alternance parce que je ne connaissais pas du tout et que j'ai trouvé ça beaucoup plus intéressant. Aujourd'hui, du coup, j'ai en même temps d'avoir un suivi scolaire, j'ai aussi une expérience du coup au travail. J'ai une super équipe à la maison de la région, ça se passe très très bien. Je travaille avec les clients, donc ça me permet d'avoir une idée de ce que je veux faire plus tard. Et voilà.
0: Merci beaucoup, merci pour cet éclairage sur ça. Est-ce que dans l'assemblée, est-ce qu'il y a des gens qui, des personnes, des stagiaires de l'école de la deuxième chance, qui sont intéressés par l'apprentissage? C'est une voie aujourd'hui de plus en plus prisée par les jeunes pour la formation, pour l'orientation. Est-ce que vous, peut-être demain, l'année prochaine, est-ce que ça paraît cohérent avec vos projets professionnels d'orientation, l'apprentissage, être encadré pendant une période déterminée, commencer à apprendre, être accompagné pour entrer dans le monde du travail, ça vous paraît peut-être plus une voie plus logique aujourd'hui pour vous? Une réponse peut-être de Timothy.
7: Bonjour, alors oui, il y en a plein, il y a l'apprentissage, le CAP et Bac Pro. Je ne serais pas le dossier si je n'aurais pas eu, on va dire, ma prof principale qui m'aurait rabaissé, critiqué, parce que je suis dyslexique. J'ai fini mon parcours en 3e en 2021 et j'ai fait phobie scolaire. parce qu'elle m'a rabaissé justement à cause de mon handicap, que je n'allais pas réaliser ce métier et tout. Du coup, j'ai fait la phobie scolaire. J'ai pas eu de bulletin scolaire à cause d'elle. Du coup, j'ai pas pu rentrer en CAP pour devenir chauffeur routier. Et c'est pour ça que je suis là à l'école. Ça fait depuis mars, donc 9 mois. Et mon parcours, il se finit le 24. Et j'essaie de faire mon maximum pour trouver un patron.
0: Toi, ça te dirait l'apprentissage pour rentrer dans ce métier-là?
7: Quand c'est dans le transport, oui, ça m'intéresse.
0: C'est ce qui intéresse Timothy, qui est stagiaire à l'école de la deuxième chance, qui a bientôt fini son parcours avec eux. Et peut-être un mot de si quelqu'un a quelque chose à dire sur la manière dont tous les jours vous fonctionnez à l'école de la deuxième chance. Est-ce que vous pouvez décrire à nos auditeurs qu'est-ce que vous faites concrètement qu'est-ce que vous faites concrètement tous les jours à l'école de la deuxième chance? Non mais c'est vrai, est-ce que quelqu'un peut nous décrire une journée type à l'école de la deuxième chance? Comment ça se passe? Comment vos cours se déroulent? Est-ce que vous avez des manières particulières de fonctionner avec vos formateurs, avec l'encadrement?
2: Le parcours se déroule en deux temps. Un premier temps qui dure 6 semaines, sur lequel on travaille sur un projet pour déterminer à quel niveau le stagiaire est au niveau savoir de base. Et ensuite, il y a un aménagement du parcours en fonction de son niveau et en fonction du projet. Donc après, les ateliers sont individualisés et on travaille par l'approche par compétences. C'est une mise en place qui se fait suivant le degré de demande du jeune. Voilà.
0: Et ça va être des ateliers, donc quel type, quel thème, comment ça va se dérouler concrètement?
2: Alors il y a différents ateliers, on a les ateliers de socio-professionnels qui sont donnés par les formateurs référents, et ensuite vous avez les savoirs de base qui sont les mathématiques, expression orale écrite, et mathématiques, expression orale écrite et informatique.
0: Donc plusieurs domaines, domaines très variés.
2: Des domaines importants pour un retour à l'emploi ou trouver une formation.
0: Et pour un retour à l'emploi, peut-être aussi que à cet âge-là, enfin tout le monde, moi le premier, tout le monde est confronté à ça aujourd'hui. Une formation sur aussi l'éducation aux médias, les réseaux sociaux, j'en parlais tout à l'heure. Peut-être qu'on peut revenir là-dessus aujourd'hui. Est-ce que ça vous semble important à vous, jeunes entre 16 et
2: 25 ans.
0: Et 25 ans, est-ce que aujourd'hui vous trouvez déjà vous en tant que formateur que c'est important que vos jeunes soient formés à ce niveau-là pour un retour professionnel peut-être plus aussi complet?
2: Oui, tout à fait. On a des ateliers avec des intervenants qui viennent. Je pense au Crédit Agricole qui vient pour un atelier sur le budget et un atelier aussi sur la prise de conscience pour l'écosystème et donc des ateliers aussi sur la culture du média et sur les différentes problématiques liées aux IA et aux fausses informations.
8: Vous utilisez quoi comme réseaux sociaux ou peut-être plateforme plutôt pour vous tenir de l'actualité de ce qui se passe aujourd'hui?
5: Vincent, qui est stagiaire à la maison de la région.
9: J'utilise souvent les réseaux sociaux par rapport aussi à ma radio. Et du coup, j'utilise Instagram, Snapchat et aussi TikTok. Donc oui, on peut voir aussi régulièrement de IA ou de fausses informations concernant le monde entier. Donc voilà.
8: Ouais. Et comment vous faites en général quand vous avez une information? Est-ce que vous vérifiez si c'est vrai ou comment
9: ça? Ça m'arrive. Alors souvent, ça m'arrive que je regarde parce que on peut pas se fier à tout, on peut pas faire confiance à tout, et du coup il vaut mieux regarder de temps en temps pour avoir une bonne information.
0: Qu'est-ce qui te semble être une source d'information sûre aujourd'hui quand tu vas regarder un post sur un réseau social? Qu'est-ce qui va te rassurer sur la qualité de l'information? Si ça vient plutôt d'un média traditionnel, de quelqu'un qui semble avoir des informations vérifiées?
9: Alors je me dirige souvent sur tout ce qui est Google ou aussi tout ce qui est les journaux pour avoir les bonnes informations, parce que je sais que les journaux c'est souvent bon. On peut avoir aussi des fake news, comme on appelle ça, des fausses informations. Mais on a aussi souvent aussi Google pour avoir des bonnes informations.
10: Après, ce qu'il faut savoir avec Google, c'est que c'est un moteur de recherche qui permet en fait de trouver. En fait, quand tu vas taper, je sais pas moi, une recherche sur une actualité récente, tu vas tomber sur des réponses générées par un algorithme qui sont qui viennent de sources très différentes, de toutes horizons. Tu peux avoir tout et son contraire qui est dit. Comme tu dis, le journal, ça reste aujourd'hui le journal ou les médias traditionnels restent aujourd'hui une source d'information plus sûre parce que c'est leur métier. Le journaliste, il est là pour ça, il est là pour traiter une information en croisant ses sources, en venant vérifier ses informations. Il a un devoir déontologiquement d'avoir une information sûre. Et comme tu dis, c'est une source aujourd'hui qui même pour les jeunes, tu le dis, reste fiable et reste le plus facile pour avoir l'accès à ça. Est-ce qu'aujourd'hui, vous lisez les journaux, ce genre de choses, la presse écrite qui est de moins en moins suivie quand même par les jeunes, se retrouve aussi sur les réseaux sociaux, sur Instagram, sur Facebook, sur TikTok. Est-ce que vous voyez passer dans vos feeds Instagram ou TikTok des fois des posts de journaux, Le Monde, Le Figaro, ce genre de choses, vous le voyez? Quand vous tombez dessus, je vois des oui, je vois des non. Peut-être Marina, tu fais non de la tête. Est-ce que tu peux nous le dire? Toi, tu tombes rarement sur des postes de grands médias.
11: Bonjour. Oui. Enfin, quand je passe sur Insta, je trouve rarement des journaux ou des notices du Monde de Chugo.
12: Je regarde pas forcément les infos sur, je vais dire sur TikTok, ce que les jeunes utilisent le plus. Je trouve qu'il y a pas assez d'informations. En fait, c'est beaucoup de fausses informations justement. Par contre, je pense que Twitter, il y a déjà un peu plus d'actualité, je pense. Après, c'est compliqué parce que quand il y a des informations pas forcément très importantes, on va pas avoir forcément tous le réflexe de regarder si c'est vrai ou pas. Après, quand il y a des choses graves ou des fausses informations très très importantes, oui, là, je pense que on va avoir le réflexe de regarder, comme il disait sur les journaux. Ou après, je sais aussi ce qui est bien de faire, c'est de comparer, de prendre plusieurs avis pour avoir pour pêcher un peu le vrai du faux. Voilà.
10: Et peut-être si certains peuvent nous dire un mot aussi sur leur la fréquence d'utilisation des réseaux sociaux, parce que bon, aujourd'hui c'est aussi un gros sujet, sachant que c'est le moyen numéro un aujourd'hui des jeunes de s'informer. Vous nous partagez le fait que vous ne voyez pas forcément très souvent passer des informations de grands médias, ce qui est d'ailleurs dommage, mais il y a beaucoup d'efforts faits dans ce sens-là. Les grands médias aujourd'hui font de plus en plus de campagnes de sensibilisation sur les réseaux sociaux à l'utilisation, en tout cas à retourner à une source plus sûre d'infos avec tout ce qui va être des décryptages, fake news, etc. Est-ce que attends plutôt ce micro-là. Est-ce que aujourd'hui vous votre utilisation des réseaux sociaux elle est comment? Alors je me tourne vers Kathleen.
3: Alors moi, mon utilisation des réseaux sociaux, elle est de temps en temps, parce que majoritairement, même s'il y a des informations sur les réseaux sociaux, elles sont malheureusement majoritairement fake, surtout à cause de justement l'IA, où on peut créer des vidéos maintenant de personnes célèbres écrire n'importe quoi et faire dire n'importe quoi. Du coup, j'essaie plutôt de me renseigner avec par exemple des journaux en ligne, c'est-à-dire par exemple Le Monde ou quand il est en ligne. Après, je peux aussi par exemple regarder sur les réseaux sociaux, mais quand je suis pas sûre, justement je vais regarder par rapport aux journaux importants qui sont plus connus que par exemple des TikTokers ou autres, parce que des fois ça peut être par rapport à nous, comment le TikToker le comprend et donc comment ça se transmet vers nous par rapport à comment ça a été dit, et du coup je vérifie toujours avant.
10: Merci Kathleen pour ta participation, et peut-être que tu peux passer le micro à Gabriel et Loli qui sont à côté de toi, qu'on puisse avoir aussi entendre le son de leur voix, savoir comment ils s'informent. Comment tu t'informes, Gabriel?
13: Après c'est vrai que sur les réseaux sociaux j'ai beaucoup de notifications. Après c'est bien aussi de regarder si les informations sont vraies effectivement.
10: Comment tu vérifies si une information est vraie aujourd'hui?
13: Déjà, je regarde comment dire, tous les gens qui comment, enfin qui parlent de les informations, si comment, si tous les gens qui traitent les informations les mêmes, enfin décrivent les mêmes choses.
10: Donc tu croises les sources.
13: Oui.
10: Ce que tu décris, ouais, c'est nickel. En fait, tu fais, t'as le bon réflexe de venir vérifier à plusieurs endroits différents si l'information que t'as pu voir dans un premier temps est rediffusée partout de la même manière. C'est la première étape déjà pour pouvoir se faire une idée sur l'actualité. Et sur l'utilisation de ton téléphone, des réseaux sociaux, est-ce que toi tu vois beaucoup passer des médias plus traditionnels sur les réseaux sociaux ou c'est reste quelque chose de quand même infime?
13: Je les vois passer, mais c'est, enfin disons que c'est pas régulier.
10: C'est pas régulier. Donc ton algorithme te propose pas beaucoup d'actualité, enfin de traitement de l'actualité plus traditionnel.
13: Non, pas beaucoup ça.
10: Et peut-être Loli, qui est à côté de toi, Gabriel, si tu peux lui passer le micro, pour avoir aussi à savoir comment Loli s'informe. Est-ce que tu t'informes sur les réseaux sociaux, sur des plateformes plus traditionnelles?
14: Oui, moi je m'informe beaucoup sur les réseaux sociaux. Après, je fais souvent très attention, même si je vois qu'il y a beaucoup d'autres personnes qui mettent la même information. Je fais quand même attention, je vais voir sur d'autres médias au cas où. Mais c'est vrai que je fais souvent comme ça, je vais voir d'autres comptes, les commentaires, voir si tout le monde est d'accord, si tout le monde dit la même chose.
10: Toi, tu t'informes plutôt sur quel sujet? Est-ce qu'il y a des thèmes particuliers? Certains suivent beaucoup le foot, d'autres, je sais pas moi, le monde politique. Toi, est-ce qu'il y a des sujets en particulier dont tu as une appétence par rapport à ce que tu peux voir dans l'actualité?
14: Moi, je m'informe plus sur tout ce qui est politique, tout ce qui se passe dans le monde. Mais ça peut m'arriver, oui, sur tout ce qui est un peu le sport, c'est un peu plusieurs domaines.
10: Loli, une future politicienne. Est-ce qu'on peut avoir aussi peut-être la voix de Samantha et de Marina qui sont juste devant Loli pour savoir comment elle s'informe et si elles ont sur leur algorithme, sur leurs réseaux sociaux, une présence, voilà, des journaux plus traditionnels, des médias plus traditionnels, de la radio, de la télé.
11: Enfin, moi, c'est pour m'informer. Je vais regarder les réseaux. Je fais comme certaines personnes l'ont dit, je vais vérifier d'autres personnes pour voir si c'est vrai ou pour voir si c'est faux. Et je m'informe aussi beaucoup sur Google. Je vais taper et je vais pour savoir si c'est vrai ou pas.
10: Ça t'arrive souvent de faire ça, d'aller vérifier une info?
11: Je le fais 99% du temps.
10: Ouh là là. Marina qui est très très bien informée.
11: Tout ce que je vois, je vais aller m'informer.
10: C'est très bien. Bah, ça prouve que t'as le bon réflexe, sachant que, comme disaient tes collègues tout à l'heure, avec la montée de l'IA, toi ça t'arrive souvent de voir des vidéos par IA sur les réseaux sociaux? Comment tu réagis quand tu vois ça?
11: Ça m'arrive pas souvent.
10: Ça t'arrive pas souvent?
11: Non.
10: D'accord. Ou peut-être que tu t'en rends juste pas compte.
11: Ah, peut-être aussi.
10: Ça devient de plus en plus difficile de démêler le vrai du faux. Et c'est ce que font d'ailleurs beaucoup de journalistes. Aujourd'hui, on a des chroniques spécialisées là-dedans, que ce soit à la télévision, que ce soit à la radio, ou presse écrite, même des fois, j'ai vu des articles là-dessus, sur démêler une fake news, ou même pas forcément une fake news. Des fois, ça va être juste une petite vidéo qui va faire le buzz d'un événement qui n'a pas de grand intérêt au niveau de l'actualité, mais qui s'avère être de l'intelligence artificielle. Et beaucoup de gens tombe dans le panneau. Peut-être Marina, ça pourra éveiller un petit peu ton œil à cette discussion pour que la prochaine fois que tu ailles sur TikTok ou Instagram, essayer de repérer le vrai du faux, ce qui est compliqué aujourd'hui, de plus en plus compliqué. Et peut-être que Hélène a un mot à rajouter là-dessus.
1: Ben moi, j'aimerais entendre Etouane, parce qu'Etouane, toi, vous voulez héberger des jeux vidéo, donc on est beaucoup dans le virtuel, c'est ça. Comment vous gérez ça, vous?
15: Comment je gère ça en ligne?
1: C'est-à-dire que le jeu virtuel, c'est virtuel. Donc des fois, il y a des choses qui se passent virtuellement. Le type, il vient de se faire tuer, tout ça. On hurle, waah! Mais en fait, il n'est pas vraiment mort. Mais il y a quand même une distance avec la réalité. Comment vous restez dans la réalité et où est-ce que vous allez chercher vos infos?
10: Alors,
1: vous êtes sur des réseaux sociaux ou pas?
15: Oui, je suis sur les réseaux sociaux. Après, si vous voulez, je peux parler de ce que je... Pour les informations. Oui. En fait, moi, tous les matins, je sais pas si vous connaissez sur Snapchat, c'est Salade Parisienne. C'est un mec qui republie... qui republie les Actu 17. Et du coup, moi, tous les matins, je regarde. Ou sinon, aussi sur TikTok, je regarde, c'est Hugo Décrypte qui republie ce qui se passe et voilà.
10: Ouais, Hugo Décrypte, qui est, on le rappelle, un journaliste qui a beaucoup percé auprès des jeunes ces dernières années sur plusieurs réseaux sociaux, Instagram, TikTok, et sur YouTube aussi. Il a une chaîne YouTube où il fait beaucoup de récaps de l'actualité. Ça peut être un moyen pour vous déjà d'avoir une première approche, un premier lien avec le monde du journalisme, sachant qu'il fait beaucoup de pédagogie par rapport à ça, beaucoup d'éducation aux médias, et c'est quelqu'un qui travaille avec de grands médias aujourd'hui, qui fait un boulot assez incroyable. Ben merci Étienne pour ton mot là-dessus. Je me tourne peut-être vers ma collègue Sephora, qui va peut-être continuer à vous poser des questions. Cette fois-ci, peut-être lancer le sujet de à l'école de la deuxième chance, où vous êtes tous avec des profils très différents. Comment est-ce que vous arrivez à rester en esprit de groupe, soudé? Je me tourne vers toi, Sephora, pour lancer ce sujet-là.
8: Et oui, parce que du coup, vous êtes pas mal dans une situation où vous voulez vous réinsérer dans l'emploi. Est-ce que le fait que vous êtes ensemble, entre guillemets, dans la même situation, est-ce que ça vous aide? Est-ce qu'il y a quelqu'un qui veut s'exprimer?
5: Disons que oui, quand on rentre, du coup, on connaît personne, mais après, au fur et à mesure, on apprend à les connaître. On sait qu'on est presque tous dans la même chose à trouver notre projet professionnel. Et surtout, après, on fait des mélanges de groupes pour après plus se découvrir. Par exemple, là, dans ce groupe-là, majoritairement, je connais que deux personnes, on va dire, globalement. Mais oui, on apprend plus à se souder et à se renforcer avec les liens.
8: Oui. Est-ce que vous faites des travaux de groupe aussi qui vous aident aussi potentiellement?
5: Oui, on a des ateliers aussi de sport où du coup on est en groupe totalement, des ateliers d'art appliqué. Et on a souvent des ateliers de groupe.
10: Merci Christian. Et juste avant de continuer sur ce sujet-là, on avait une dernière remarque sur la question précédente de la part de Samantha qui voulait s'exprimer sur le sujet, qui voulait nous dire quelque chose.
16: Je voulais dire que moi, d'abord, je m'informais sur les presses, tout ça, mais le journal local de chez moi également, par habitude.
10: C'est quel journal local chez toi?
16: Nice Matin.
10: Nice Matin.
16: Voilà. Et après, sinon, depuis petite, j'adorais regarder le journal sur papier. Moi, je préfère le journal sur papier. Voilà.
10: Donc, toi, t'aimes avoir l'information dans tes mains.
16: Ouais, voilà.
10: Pouvoir la lire avec le café du matin, peut-être. Oui. Le Nice Matin. Ça s'appelle l'APQR, la presse quotidienne régionale locale, voilà, de Nice,
16: oui.
10: J'imagine.
16: Oui.
10: Toi, tu l'as découvert comment? Est-ce que c'est familial, ce
16: moyen?
10: Oui,
16: c'est familial, oui.
10: Ouais. Donc,
16: avec ma mère.
10: Avec ta mère. Donc, toi, l'actualité, elle se lit en famille, elle s'interprète aussi en famille. Vous en discutez au sein de ta famille, de l'actualité?
16: Non, pas du tout.
10: Non, vous en discutez pas trop.
16: Bon, depuis petite, je regardais souvent, avant d'aller à l'école, les informations.
10: Ouais. À la télé, le JT, le matin, le
16: soir. Et même maintenant, j'adore regarder.
10: Ouais. Voilà. C'est vrai qu'on n'a pas beaucoup parlé de la télévision, ni de la radio d'ailleurs. On parle beaucoup des réseaux sociaux, on parle beaucoup de la presse écrite, mais la radio, est-ce qu'il y en a certains d'entre vous qui l'écoutent? Parce que quand même, aujourd'hui, c'est plusieurs millions de personnes qui l'écoutent chaque matin pour s'informer. Je crois que rien que sur France Info, c'est 3 millions quelque chose. Donc peut-être une réaction de certains sur l'écoute de la radio aujourd'hui.
5: Alors, j'écoute la radio, mais ce n'est pas mon choix. Disons que
10: c'est pas ton choix.
5: Je suis dans un bus de transport tous les matins. Et le retour, du coup, j'ai au moins 2 heures de radio par jour.
10: Ah bah écoute, c'est pas mal, c'est énorme même.
5: Et je sais pas sur quoi c'est branché, mais ça parle souvent des infos et après ils mettent aussi de la musique à côté.
10: Ouais. Donc toi, c'est quand même quelque chose que tu côtoies régulièrement.
5: C'est ça.
10: Quel effet ça te fait d'entendre quelqu'un dans un studio à peut-être 100, 200 kilomètres, peut-être 800 kilomètres de l'autre côté de la France, qui te parle d'informations sans que tu puisses le voir, sans que tu puisses savoir d'où il sort ces infos? Est-ce que toi, ça te paraît, est-ce que t'es en confiance quand t'écoutes la radio?
5: Je fais pas généralement gaffe de ce qu'ils disent, mais quand c'est un sujet très important, je fais attention, mais après il faut surtout se renseigner derrière.
10: Ouais.
5: Surtout que je connais pas vraiment quelle radio c'est.
10: Tu pourras demander au chauffeur. D'autres qui écoutent la radio, peut-être. Oui.
1: J'aimerais savoir comment Sinaï se situe. Hein, Sinaï.
10: Oui, Sinaï qui est très discrète.
1: J'ai vu tout à l'heure que Sinaï a été sur son téléphone. Donc, est-ce que c'était un réseau social ou des infos? Mais c'est vrai que c'est impressionnant. Enfin, moi, je suis pas de la même génération que vous, mais ça n'existait pas à notre époque. Hein, les réseaux sociaux, tout ça, et pourtant, on était aussi informés. Et peut-être que c'est même plus difficile pour vous d'avoir les vraies informations que nous à l'époque. Alors, Sina, et comment vous vous situez par rapport à des sources d'informations? Où allez-vous chercher vos infos?
17: Moi, je cherchais les infos sur la télé, sur BFM TV. Je regarde ça tous les matins. Et voilà.
1: Et voilà. Et ben, merci beaucoup, Sinaï. C'est Vincent qui voulait prendre la parole. On peut donner la parole.
10: Vincent aussi qui voulait s'exprimer, qui était stagiaire, on rappelle, à la maison de la région, qui tout à l'heure s'exprimait sur son envie de plus tard devenir animateur sportif, donc à la radio, j'imagine. Donc
9: commentateur,
10: toi, la radio,
9: sportif,
10: commentateur sportif. Donc toi, ça te branche quand même la radio.
9: Bien sûr, ça me branche. Et c'est pour ça que je l'écoute aussi tous les soirs et notamment aussi tous les matins. C'est à cause aussi de mes parents que j'ai ça. Et du coup, voilà. J'écoute tous les soirs et je fais énormément confiance aussi aux informations liées à la radio. Donc ça me plaît vraiment et franchement j'aimerais faire ça plus tard, c'est ça le truc.
8: T'écoutes quoi comme radio?
9: Ah, je peux le dire quand même le nom.
8: Bah, oui.
9: Ben, j'écoute RNC Sport le soir, vu que je veux devenir commentateur sportif. Ben ça c'est mon rêve d'y aller et après voilà, on va voir.
8: Est-ce qu'il y en a d'autres qui écoutent la radio? J'ai vu des mains levées.
18: Moi, j'écoute Skyrock. C'est pour la musique. J'ai pas le choix, mais j'écoute quand même. Et après, j'écoute que ça. Après, il y a aussi Fun Radio. Ça dépend des fois, surtout le matin. Et ils parlent d'informations, ou des fois même ils rigolent. Donc, des fois, je rigole avec eux. Même.
10: La radio, ça reste un média, un des rares où il y a une proximité avec le public, l'audima, enfin, avec vous qui écoutez derrière votre poste ou dans la voiture. Et comme tu dis, on rigole ensemble. C'est assez fréquent que ça arrive sur des chaînes comme tu disais, Fun Radio, Skyrock, etc. Mais pas que. Même en radio associative, ça se fait beaucoup. Un esprit un peu plus décontracté, peut-être, que la télévision. Est-ce que c'est ça aussi, toi, qui pourrait t'attirer dans la radio si jamais un jour tu comptes l'écouter, peut-être pour t'informer?
18: Je pense, oui. Je pense.
10: Le côté peut-être plus personnalisé de ce média-là, l'animateur, le journaliste parle directement au travers du poste de radio. Est-ce que c'est particulier comme sensation d'avoir, comme je disais tout à l'heure, quelqu'un peut-être de l'autre côté de la France qui rigole avec toi au petit déjeuner, le matin?
18: Oui, bien sûr. C'est toujours, ça fait toujours. Moi, ça, en fait, ça me fait un effet parce que je me dis quand même, il est loin de moi, mais il arrive quand même à nous faire rigoler.
9: Et moi, ça me plaît bien.
8: Et en plus, il y a les infos. Voilà, un bon compromis.
18: Ça. C'est ça.
8: Tu écoutes la musique et t'as les infos. Il y a Kathleen aussi qui écoute la radio.
3: J'écoute la radio de temps en temps avec ma famille quand je suis dans la voiture de mon oncle ou autre. Et en fait, moi, je prends, par rapport à la question qui a été posée tout à l'heure, par rapport au fait si ça me dérangeait que ça soit aussi loin par rapport aux informations, moi, je pense que justement, avant de donner ces informations, c'est plus surveillé qu'à la télé et moins contrôlé, entre guillemets, parce que du coup, c'est un peu plus libre, pour moi en tout cas. Du coup, ça me dérange moins de me renseigner par rapport à la radio que par rapport à la télé, où justement, pour moi, toujours pour moi, de mon point de vue, c'est plus contrôlé et il y a plus de gens derrière qui surveillent ce qui est dit, ce qui est fait.
10: D'accord. Donc pour toi, ouais, la radio, ça reste dans un esprit plus libre, plus peut-être, comment dire, moins institutionnel.
3: Oui.
10: C'est ça. Il faut savoir qu'il y a plusieurs types de radios, comme on disait tout à l'heure. Il y a aussi des radios institutionnelles, des radios publiques, de services publics. Par exemple, quand on parlait tout à l'heure de France Info, on peut parler aussi du réseau ICI, anciennement France Bleu, dont on a une station qui est juste à 100 mètres à Nîmes, ICI Bleu, enfin France Bleu Gare Lozère, enfin ICI Gare Lozère. Ça, c'est des radios peut-être plus institutionnelles, de la même manière que la télévision, pour toi, te paraît institutionnelle. Peut-être que c'est des radios que tu écoutes un peu moins.
3: Oui, j'écoute un peu moins ce genre de radio-là.
10: Faut savoir que ce genre de radio-là, sachant que c'est du service public, elles sont bien sûr financées par l'État. Ce sont des fonctionnaires, finalement, mais ça reste des journalistes. Et le travail d'un journaliste, avant tout, c'est l'amour de la vérité, transmettre la vérité. Après, forcément, comme tu dis, il faut garder un esprit critique, ça reste des humains, on reste des humains. Et il peut y avoir des erreurs qui sont faites, il peut y avoir des biais qui sont créés. Comme tu dis, des fois, il faut savoir qui te parle, pourquoi, qui finance aussi, c'est quelque chose qui est important, ça, dans le monde du média. Est-ce que vous avez peut-être déjà réfléchi à qui comment dire, comment fonctionnent les médias de manière économique, financière. C'est quand même important, parce que quand on voit qu'une entreprise, pour fonctionner, a besoin d'entrée d'argent, de la même manière, un média a besoin d'entrée d'argent pour fonctionner. Nous, les radios associatives, c'est particulier, on vit presque à 100% des subventions. Donc on est subventionné par la région, par exemple, par le département, par directement par l'État, par certains moyens, par des appels à projets. Donc nous, on est quand même détaché quand même de contrôle derrière, comme tu disais, Kathleen, d'avoir des comptes à rendre à quelqu'un. Est-ce que vous êtes un peu informé là-dessus, sur qui possède les médias aujourd'hui? C'est quand même une réflexion assez importante pour s'informer, savoir qui nous parle. Une réponse de Christian.
5: Je sais que par exemple sur Twitter, il y a certains médias qui se font racheter par des politiques, et le problème, du coup, ils peuvent changer leur sauce comme ils le chantent. Et donc certains médias, on peut pas savoir tout ce qui est racheté ou pas. Certaines IA peuvent même nous aider, on va dire. Par exemple, sur Twitter, il y a Grok qui peut vérifier les infos, et même s'il n'est pas sûr, il précise qu'il n'est pas sûr sur l'info. Voilà. Mais sinon, les rachats quand même de médias se fait assez souvent.
10: Mais sachant que Twitter appartient à un milliardaire aujourd'hui, donc ça reste une plateforme où pareil, même chose, un algorithme qui a pour but de t'amener à peut-être consommer, t'amener à réfléchir d'une certaine manière. Est-ce que vous avez conscience aussi de ça, d'aujourd'hui, sur ce genre de plateforme? Là, on croise les deux sujets, hein, éducation aux médias, l'information, comment accéder à l'information, et les réseaux sociaux. Les deux sont très liés. Sur les réseaux sociaux, tout ce que vous regardez, on vous le propose parce que c'est des choses que vous aimez. Vous êtes d'accord avec moi? Sur TikTok, quand vous allez scroller, vous n'aurez pas le même feed que votre collègue d'à côté, qui aura des choses qui n'ont rien à voir, qui s'adressent plus à lui particulièrement. Est-ce que vous avez l'impression, des fois, d'être un peu... est-ce que vous avez conscience du fait qu'on peut peut-être chercher à vous manipuler, c'est le mot, hein, faut le dire, à vous manipuler peut-être pour arriver à certaines fins économiques, politiques? Est-ce que c'est quelque chose qui vous parle, ça?
5: Alors du coup, comme sur les réseaux, on like par exemple sans faire exprès un article ou une publication, et avec le feed, du coup, va s'actualiser sur la publication qu'on a likée. Et avec tout ça, on va se retrouver avec le feed de la certaine politique en question qu'on a likée. Et même si ça ne nous intéresse pas, on tombe dessus. Ou même un rapport, par exemple, de guerre qu'il y avait eu par rapport à la Russie, France, Ukraine. On like un post comme ça et après on enchaîne sur toutes ces politiques-là qui peut-être ne nous intéressent pas, mais on est obligé de le subir.
10: De subir l'algorithme.
5: L'algorithme, oui. À des moments, tout le monde le subit.
10: Est-ce qu'il y en a d'autres qui ont l'impression de subir leur algorithme? C'est une question intéressante que soulève Christian. Peut-être... je vois Christophe qui hoche la tête.
2: Alors oui, moi j'utilise beaucoup Facebook parce que je suis un dinosaure, donc, par rapport aux jeunes qui ne connaissent pas Facebook. Donc c'est vrai que bon, si on commence à regarder une vidéo de chat et qu'on reste un peu longtemps dessus, automatiquement derrière il y aura une autre vidéo de chat et il y en aura une autre encore. Donc voilà.
10: Bon, quand ça reste des vidéos de chat, ça va, c'est pas
2: ça va. Oui. Mais en fin de compte, je me rends compte que souvent ce qu'on regarde, ça vient de ce qu'on a déjà regardé, et c'est l'algorithme va rechercher nos affinités, ce qu'on veut, et on va toujours retomber sur les mêmes vidéos.
10: On parle souvent d'une bulle sur les réseaux sociaux au niveau de notre algorithme, qui nous enferme un petit peu dans ce qu'on pense, qui nous enferme dans ce qu'on connaît déjà, ce qu'on aime déjà. Est-ce que c'est une sensation aussi que vous retrouvez? Vous évoquez Facebook.
2: Oui, mais alors ça va être la même chose sur TikTok. Je pense on va regarder une vidéo d'un influenceur, et de suite derrière on va voir d'autres vidéos de cet influenceur, et c'est un peu ce qui ressort des problèmes avec TikTok, pour les jeunes qui sont un peu mélancoliques, vont avoir beaucoup plus de vidéos mélancoliques, ça va encore les replonger encore plus dans la mélancolie. Donc dans les médias, dans l'éducation aux médias, notre formateur Johan met l'accent aussi là-dessus, et les met en leur explique cette partie-là. Donc il faudrait au moins un contrôle sur ce genre de d'algorithme, et peut-être plus de contrôle sur les médias qui sont proposés en fonction des difficultés des jeunes.
10: Donc que l'école de la deuxième chance reste quand même très attentive à ce que vos stagiaires puissent être informés là-dessus pour pas tomber peut-être dans ces bulles-là, comme vous disiez tout à l'heure, qui encouragent dans la mélancolie, dans la dépression, dans des problèmes.
2: Pas spécialement, mais on a un atelier qui explique le fonctionnement des réseaux sociaux et des IA aussi. Faire attention à ce qu'on voit et ce qui est réel ou pas.
10: Faire attention à ce qu'on voit pour continuer à contrôler ce qu'on pense, avoir la capacité à avoir de l'esprit critique. Ça me permet de faire une transition avec notre sujet suivant, la laïcité aujourd'hui. Est-ce que déjà ce mot, avant toute chose, vous évoque quelque chose? Est-ce que dans votre parcours, votre orientation, dans votre parcours à l'école de la seconde chance, la deuxième chance, ou dans le parcours scolaire peut-être que vous avez pu avoir avant, est-ce que c'est un mot déjà que vous connaissez? Comment vous le définissez avec vos propres mots, la laïcité aujourd'hui? Alors peut-être quelqu'un qui s'est moins exprimé, peut-être du côté de Samantha, de Loli, de Marina, de Sinaï, de Timothy.
19: C'est quoi la laïcité?
10: Yanis, peut-être à côté de Yanis, Etouen, est-ce que le mot laïcité te dit quelque chose déjà?
15: Non.
10: Pas trop.
1: Si on dit état laïque, le mot laïque te dit quelque chose? Non plus?
10: Alors, aujourd'hui, en ce moment, on fête les 120 ans de la laïcité, justement. Donc, il y a 120 ans, en France, il y a eu une séparation entre l'Église, le pouvoir religieux et l'État. Et l'État qui vient légiférer le pays, qui vient créer des lois, qui vient gérer économiquement aussi tout ça. Et avant, les deux étaient liés. Il y a plus de 120 ans, l'Église et les choix politiques, les choix économiques, les choix de législation étaient liés. Depuis 120 ans, ce n'est plus le cas en France. On est un des rares pays au monde, on fait partie d'une liste assez courte, où on a fait le choix de bien séparer les deux. L'État ne revendique aucune religion aujourd'hui, les accepte toutes, bien sûr, mais ne revendique aucune religion. Toi, Etouène, est-ce que ce concept-là, on t'en a déjà parlé?
15: Non, jamais.
10: Pas spécialement?
15: Non.
10: Bon, on est justement là pour en parler aujourd'hui. Je vois que Yanis, à côté de toi, a envie de répondre aussi. Peut-être qu'il a, je le vois un peu étonné.
18: Moi, je pense que la France a bien fait de toujours séparer les choses, parce que on est tous unis et on est tous, on est tous humains, je trouve. Et par exemple, on va aller à l'école et que l'école est pas laïque. Il y en a un qui est par exemple musulman et l'autre est chrétien. Bah, peut-être ils vont se chauffer entre eux et c'est pas ça qu'on cherche. Et moi, je pense que la laïcité a bien fait d'être en France. Voilà.
10: Alors peut-être une autre réponse derrière. Je vois que Gabriel a envie de répondre sous la contrainte de Yanis. Tu peux parler bien devant le micro, comme ça tout le monde t'entend. Gabriel, est-ce que toi tu as déjà été informé, déjà pu recevoir par exemple un cours d'éducation à qu'est-ce que c'est la laïcité, qu'est-ce que c'est le vivre ensemble? Est-ce que c'est un concept pour toi qui te parle, la laïcité?
13: Un peu quand même, oui.
10: Un peu quand même?
13: Oui.
10: Parce que c'est quand même un principe fondateur. Maintenant, aujourd'hui, depuis 120 ans en France, là aujourd'hui, on est à la Maison de la Région. Autour de nous, il y a une exposition de bustes de Marianne. Donc, on a un décor très républicain, très oui. et qui est dans le thème 120 ans de la laïcité. Pour toi, est-ce que ça te parle, 120 ans que l'Église et l'État sont séparés en France? Est-ce que tu en as entendu parler à l'école déjà quand tu étais plus jeune?
13: Oui, ça me dit quelque chose quand même.
10: Ça te dit quelque chose? Bon, on est là justement pour se rafraîchir la mémoire.
8: Peut-être de ce côté aussi s'exprimer Samantha, peut-être, tu sais.
10: Je dis quoi? Est-ce que toi, t'en as entendu parler à l'école, Samantha?
19: Oui, plein de fois.
10: Plein de fois?
19: Oui.
10: Donc, est-ce que tu pourrais, en quelques mots, avec tes mots, qu'est-ce que c'est pour toi la laïcité?
19: Eh bien.
10: Comme disait tout à l'heure Yanis, le fait de vivre ensemble, le fait de... Est-ce que ça t'évoque quelque chose? Toi, tu l'as ressenti? C'est un concept auquel tu as déjà réfléchi quand tu es à l'école de la deuxième chance, par exemple, de la seconde chance. Est-ce que c'est quelque chose qui te... comment dire? Si, par exemple, on imaginait une école pas laïque, est-ce que toi, c'est quelque chose qui te dérangerait?
16: Oui. Oui.
20: Pourquoi ?
16: Parce que tout le monde a le droit de croire en ce qu'il veut.
20: Tout le monde a le droit de croire en ce qu'il veut.
16: Sans avoir un pouvoir qui les met de côté, en fait. À la religion, à qui le pouvoir est pas, voilà.
20: Super, merci Samantha. Une autre réaction, je vois que Christian prend le micro.
21: Alors, je sais qu'il y a longtemps, du coup, l'État était, elle donnait de l'argent du coup à l'Église pour financer l'Église, concrètement, pour une partie laïque qui visait en particulier, pour après séparer tout ça. Et maintenant, on fait plus attention à la laïcité à l'école publique. Par exemple, on doit cacher, on va dire, nos signes religieux pour pas déranger, on va dire, une certaine personne ou autre. Et prendre à l'école privée, je crois qu'on peut montrer. Je suis pas sûr de ça. Et
20: parce que l'école privée, justement, la différence, c'est qu'elle n'est pas laïque. Ouais. L'école publique.
22: Jamais comme une Hélène. Je fais partie de l'Église catholique, oui. Et on a l'enseignement catholique. Et sachez qu'il y a une grande, grande ouverture d'esprit. Et oui. C'est très important. Et c'est pas parce qu'on a une appartenance religieuse qu'on est blindé et qu'on veut dire aux autres, il y a que cette voie-là qui est juste. Le fait d'avoir séparé les choses, ça remet les choses à leur place. La vie spirituelle a son importance, quelle que soit la religion. Et ça, c'est important de le respecter. Et ça donne du sens, ça donne de la force. Moi, je vous souhaite tous d'avoir une vie spirituelle, de croire en quelque chose et trouver un sens à votre vie. Et c'est ce sur quoi vous travaillez actuellement avec l'école de la deuxième chance, et de réaliser que vous êtes une personne quand on vous accompagne de manière personnalisée. C'est quelque chose d'extraordinaire. Vous n'êtes pas une masse. Et sachez que dans les écoles catholiques, en tout cas, moi, je parle pour ceux que je connais, la dimension laïque est respectée. Et c'est pas parce que y a une croix sur le mur qu'on dit à tout le monde, vous mettez-vous à genoux et croyez. Elle est là. Elle est là, et elle est là pour apporter une certaine forme de paix et des points de repère qui ont construit notre France. Il faut réaliser. Ça fait 2000 ans que la France connaît l'Église catholique. Ça fait 2000 ans que la France est chrétienne. Ceci dit, elle n'est pas que chrétienne, elle est aussi autre chose, et c'est une bonne chose. Et chacun a le droit de s'exprimer et d'exister. Voilà.
8: Merci Hélène.
22: Je pense que ça a été une bonne chose aussi qu'il y ait la séparation. C'est douloureux comme toute chose qu'on sépare. Quand vous vivez en famille et qu'il y a un membre de la famille qui part à l'extérieur, il y a un moment où c'est compliqué, non? Vous avez tous vu partir un grand frère ou une grande sœur, ou peut-être pas encore, ou vous-même vous avez quitté la maison. C'est une période compliquée. Donc au moment de la séparation, ça a été compliqué. Mais les choses s'ajustent et c'est une bonne chose. Voilà.
20: Merci Hélène, Hélène Sauvignon de Radio Ecclesia. Et comme elle le disait tout à l'heure, cette séparation qui a permis d'avancer, qui a permis aujourd'hui qu'on puisse vivre ensemble, est-ce que vous, en tant que stagiaire de l'école de la deuxième chance, ça a un sens dans votre quotidien aussi?

0: Et ça aussi, l'école de la deuxième chance.
1: Oui, oui, c'est ça. C'est en contrepartie, c'est grâce à l'E2C que moi, j'ai eu confiance en moi, parce que de base, j'ai pas eu confiance en moi. Et voilà.
2: Peut-être le formateur, il veut nous dire un mot par rapport à ce sujet.
3: Alors oui, à l'E2C, ben justement, on a la laïcité et donc chacun a le droit de croire en ce qu'il veut. Voilà, il suffit juste de le laisser chez soi et de participer activement à la vie de l'E2C, dans les projets qui sont donnés. Et puis voilà, ça permet de cadrer d'accès vraiment sur le projet professionnel et le projet de chacun, voilà, l'individualisation.
4: Le projet de chacun, l'individualisation, chacun présent, chacune présente et présent aujourd'hui, vous êtes accompagné de manière individuelle, de manière laïque, comme disait Christophe, et on a pu discuter aujourd'hui avec vous de vos parcours pro, de votre orientation, on a pu discuter de votre vision sur les réseaux sociaux, sur votre utilisation des réseaux sociaux, sur votre manière de vous informer, les médias que vous utilisez. On va faire peut-être un dernier tour de table pour un petit peu recueillir aujourd'hui vos impressions. Déjà, première fois à la radio pour la plupart d'entre vous. Peut-être Samantha, est-ce que tu pourrais nous dire, je te vois très enthousiaste, nous dire aujourd'hui comment tu vois demain pour toi en tant que citoyenne. Tu es déjà citoyenne en tant que future peut-être électeur, électrice. Est-ce que, par exemple, toi tu comptes voter plus tard? Est-ce que tu comptes t'investir de manière citoyenne? Peut-être pas forcément le vote, c'est pas forcément le meilleur exemple, mais est-ce que toi, la vie en société dans l'État français, c'est quelque chose auquel tu réfléchis, qui en parallèle de ton futur professionnel te parle et te donne envie de t'investir? Ou pas du tout?
5: Non, pas du tout.
4: Pas du tout. C'est peut-être. Est-ce que tu trouves que tu n'as pas été assez informé à ce niveau-là? Est-ce que dans ton parcours scolaire, tu trouves que tu as été assez informé sur, par exemple, le fonctionnement de l'État français, des lois, de l'Assemblée nationale, le Sénat? Tout ça, c'est quelque chose qui te paraît clair aujourd'hui ou pas du tout?
5: Pas vraiment.
4: Pas trop. Pas trop. Et est-ce que c'est quelque chose qui t'attire et tu aimerais mieux comprendre comment fonctionnent les choses peut-être demain?
5: Pour ça, non.
4: Pour ça, non. Ça t'intéresse pas trop?
5: Non.
4: Tu as le droit, c'est un choix. Est-ce qu'il y en a d'autres qui ont peut-être une appétence particulière sur le fonctionnement, comment fonctionne notre vie en société? Parce qu'on a parlé de laïcité, on a parlé de médias. Tout ça, le média, quoi il sert au final? Il sert à être informé sur les autres pour mieux les connaître pour apprendre à vivre ensemble, la laïcité. Est-ce que vous comptez plus tard vous investir de manière citoyenne? Est-ce que vous comptez devenir bénévole, par exemple? Ça, c'est une question importante. Est-ce que vous voulez être bénévole dans des associations? Par exemple, Kathleen qui veut nous répondre là-dessus.
6: Par exemple, là, je cherche au niveau de la Croix-Rouge, Resto du Cœur, pour être bénévole et pouvoir aider, parce que je sais que tout le monde n'a pas forcément la chance, justement, d'avoir des aides financières ou autres. Du coup, j'aimerais bien aider ceux qui n'ont pas forcément cette aide, en étant bénévole au Resto du Cœur ou à la Croix-Rouge ou d'autres centres d'aide à la personne, sans forcément être obligé de donner de l'argent ou autre, mais en participant et en, par exemple, faisant de la pub, en aidant, en juste un petit geste comme ça, pas forcément tous les jours, mais une fois de temps en temps, ça permet d'aider des fois plus qu'on ne le pense, quoi.
4: Donc Kathleen qui veut s'investir, qui veut faire du bénévolat. Il y en a d'autres que ça intéresse, le bénévolat. Christian qui l'a vu. Non, pas Christian. Ah, Vincent. Vincent qui est stagiaire à la Maison de la Région.
7: Alors moi, je suis déjà bénévole dans une radio associative.
4: Oui, tu me disais tout à l'heure.
7: Qui est, je peux dire.
4: Bien sûr, vas-y.
7: Qui est Revox, qui est Revox sur Nîmes. Je fais partie de la radio depuis 2 ans. Et moi, je trouve, je vous réponds à la question, Benjamin. Moi, je trouve que la société se diminue de plus en plus. C'est-à-dire qu'on s'aide de moins en moins, alors que c'est vraiment dommage. Il faudrait qu'on continue ensemble, chacun les uns et les autres, et puis voilà.
4: Est-ce que tu penses que le

0: monde associatif a sa place dans cette entraide mutuelle ?
1: Que le monde associatif a sa place ? Mais oui, bien sûr.
0: Est-ce que tu vois l'action du monde associatif autour de toi, pour les gens, ou ça reste quand même assez limité dans ton entourage ? Tu as de la famille qui est bénévole, qui...
1: Oui, j'ai de la famille qui font partie du bénévolat. Mais après, oui, ça reste... Oui.
0: Ça reste important pour toi.
1: Oui, voilà, ça reste important.
0: Je vois Samantha qui voulait rebondir aussi sur cette question-là.
2: Moi, depuis petite, je fais du bénévolat. Je faisais du bénévolat. J'étais dans une école catholique privée. Il y avait un groupe bénévole, voilà, qui était pour les droits des enfants. Et je participais à ça. J'étais les associations connues et tout ça. Voilà.
0: Ça a été pour toi une bonne expérience de faire du bénévolat.
2: Ouais, voilà.
0: Tu comptes peut-être en refaire
2: J'en ai fait encore.
0: Ouais.
2: Un stage à la Croix-Rouge, j'ai fait, en restauration. Voilà.
0: Tu nous disais tout à l'heure que toi, t'investir au niveau de ta citoyenneté, ça t'intéressait pas trop, mais au final, Samantha, tu nous prouves le contraire.
2: Non, mais je suis pas trop.
0: Si, Samantha.
2: Je suis pas trop vivre en société, moi, pas du tout.
0: Oui, mais tu l'as déjà fait, t'as été bénévole, t'as participé pour une action magnifique qui est venir au secours de. C'était pour les enfants, c'est ça ?
2: Oui, les droits des enfants.
0: Les droits des enfants. Mmh. Donc en fait, tu es déjà une citoyenne modèle, Samantha, t'as déjà participé à la vie. À la vie citoyenne du pays, voilà, et social et pour le monde associatif. Est-ce que, comme tu disais tout à l'heure, tu comptes refaire peut-être du bénévolat plus tard ?
2: Oui, oui.
0: Donc Samantha, t'as un avenir citoyen à charger devant toi. Super, merci. Peut-être un dernier mot si quelqu'un veut rajouter quelque chose par rapport à ça. Sentez-vous libre. Aussi, un petit. Ah, peut-être Hélène.
3: Alors moi, je voudrais vous inviter à écouter les radios. Prenez votre radio, prenez votre bande FM, la bande DAB+, hein, c'est le Digital Audio Broadcast. Par exemple, Aviva n'émet pas en FM sur Nîmes, mais émet en Digital Audio Broadcast. Donc, c'est d'autres types d'émetteurs et de récepteurs. Nous, on émet à la fois en FM et en Digital Audio Broadcast. Allez voir un petit peu, allez écouter un petit peu. Ça va peut-être vous sortir de votre bulle dans laquelle vous êtes. On est tous dans une bulle, hein. Mais allez voir et n'hésitez pas à écouter ce qui se passe. Et n'hésitez pas aussi, si vous avez des informations à faire passer, à prendre contact avec vos radios locales. Nous, c'est notre boulot. Par exemple, nous, régulièrement, Radio Ecclésia, on reçoit plein d'infos sur un marché, sur des concerts. Je pense que c'est pareil pour Aviva. Ce côté local pour relier l'information, on est vos alliés. Et ça coûte rien. À part de prendre contact avec la radio et d'envoyer l'info. On est vos alliés et en plus, nous, on est libres. C'est-à-dire que si vous écoutez la radio, je ne peux pas le savoir. Donc vous pouvez l'écouter librement. Et ça, c'est quelque chose d'important. La FM permet ça. Ce qui n'est pas le cas des web radios. On peut vous pister par une web radio. Les algorithmes peuvent entrer en jeu. Mais pas si vous écoutez sur la bande FM ou la bande DAB+. Sachez-le. Et j'ai bien aimé tout à l'heure quelqu'un qui a parlé de... la notoriété dire que ça c'est plus vrai. Je sais que les gens vont plus croire ce qu'ils entendent à la radio. Alors, je sais pas comment on peut dire ça, il y a un terme mais le terme me revient pas, mais ils vont plus croire, par exemple à 70% ils vont plus croire l'info qui est donnée à la radio qu'à la télé ou dans les journaux. Je sais qu'il y a une grande importance, les Français apprécient ce média. Donc je peux vous inviter à le découvrir, c'est un super média et je suis très contente qu'il y ait un stagiaire là qui s'implique là-dedans. Impliquez-vous si vous avez envie, c'est un super média, moi je peux vous le dire.
0: Et d'ailleurs, pour rebondir là-dessus, merci Hélène, les radios associatives accueillent des bénévoles. On parlait de bénévolat tout à l'heure, vous les premiers, vous pouvez être bénévole dans une radio, on vous accueille à bras ouverts et participer, venir vous exprimer. Vous avez tous plein de choses à dire et des choses intéressante sur vous, sur ce que vous faites, sur ce que vous voulez faire et sur comment vous voyez aussi le vivre ensemble, les réseaux sociaux, parce que vous êtes les premiers concernés, vous êtes les premiers informés là-dessus et vous êtes aussi une source d'information. Vous savez que la première source d'information pour un journaliste, c'est les gens qui sont témoins de quelque chose, qui participent à quelque chose, qui font corps avec quelque chose. Donc en fait, vous êtes une source d'information pour les radios, vous avez un avis qui compte et qui peut être diffusé et entendu. Donc nous, on vous accueille à bras ouverts. Peut-être un dernier mot de remerciement pour l'école de la deuxième chance qui aujourd'hui a bien accepté de vouloir se prêter au jeu de la radio.
4: Mais merci à vous de nous avoir accueillis et puis ça nous a permis d'expliquer un peu plus ce qu'était l'école de deuxième chance pour les jeunes qui vous écoutent.
0: Merci également à tous vos stagiaires, Christophe. Merci à vous qui avez pris du temps de votre journée pour venir nous voir, accepter l'exercice qui est peut-être un peu intimidant pour la première fois de parler dans un micro, mais vous êtes tous très bien débrouillés. C'était vraiment très agréable de discuter avec vous, d'entendre aussi vos avis respectifs sur ces questions-là, qui sont pas très simples quand même, qui sont des questions structurantes pour chacun, pour chacune. Remercier aussi notre alternante et notre stagiaire de la région qui ont pu donner leur point de vue, donner aussi leur témoignage sur comment leur parcours professionnel, leur orientation, leurs aspirations aussi pour certains radiophoniques. Merci à toi Hélène aussi, à tout Radio Ecclesia qui participe aujourd'hui avec nous en co-animation à ce plateau, cette résidence radiophonique organisée par Lara. On pourra retrouver cette émission sur les antennes, sur les flux de Radio Aviva et de Radio Ecclesia dans les prochains jours, semaines à venir, sur notre site internet en podcast également. Merci à vous d'avoir participé.

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1: 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Chers auditeurs, bonjour, ravi de vous retrouver pour une nouvelle émission de Notre Histoire, Notre Patrimoine. Ça sera la dernière de l'année, bien sûr, il y aura la reprise au mois de septembre. Et pour clôturer donc cette année de Notre Histoire, Notre Patrimoine, j'ai le plaisir d'accueillir Patrick Néolas, qui est un ancien prof d'histoire de Biterrois, hein, du côté de Cessenon et de Saint-Chinian, et qui... avec qui nous allons parler pendant pratiquement une heure, donc de ce qui s'est passé en 39-45, en ce qui concerne bien sûr la résistance, les maquis, la libération de Montpellier et du département de l'Hérault, et on clôturera avec des personnes extraordinaires, les Justes. Bonjour Patrick, merci d'être avec nous aujourd'hui, et je vous laisse vous présenter.
2: Bonjour, Patrick Néolas, donc instituteur puis professeur dans le Saint-Chinianais et en fin de carrière principal et personnel direction de l'éducation nationale.
1: Et écrivain, j'avais oublié de dire aussi, et écrivain.
2: Voilà, mais au départ historien, grâce à mon professeur, M. Jules Morin, à la faculté Paul Valéry de Montpellier, on reste chez nous, et... j'étais intéressé par les maquis et la résistance depuis très très très longtemps. Et M. Morin m'a donné la possibilité de travailler sur les maquis et la résistance dans la zone où je résidais à l'époque. C'était Colombières-sur-Orbe, un petit village du côté de Bélarieux. À peu près à...
1: Où il s'est passé, on en parlera tout à l'heure, il s'est passé énormément de choses concernant la résistance.
2: Merci, voilà. Merci, M. Martinez.
1: Mais je vous en prie, c'est avec grand plaisir que nous accueillons chez nous à Radio Aviva. Alors, la résistance. Alors, on va parler de Montpellier, après on parlera du 34. Donc, malheureusement, en guerre depuis 39-40, comment et avec qui s'est constituée la résistance? Parce que Montpellier était quand même la préfecture régionale, avec une garnison allemande très importante. À l'hôtel de Guinée, il y avait donc les Allemands, la Villa des Rosiers, tristement célèbre, où il y avait la Gestapo, et puis il y avait cette fameuse caserne de l'Aune qui est juste derrière nous, où il y avait les miliciens. Alors, est-ce qu'il y avait une place et comment s'est passé ce début de résistance sur Montpellier?
2: Il faut replacer le contexte, c'est-à-dire l'Hérault, c'est un département qui a voté massivement pour le Front Populaire, donc un département plutôt de gauche, très viticole, monoculture, un département qui n'est pas très très riche, avec une forte population venant d'ailleurs. Hein. Il y a des Espagnols qui sont revenus après la guerre civile.
1: Bien sûr.
2: Voilà, il y a une importante communauté israélite, notamment sur Montpellier.
1: C'est vrai ce que vous dites, parce que je m'excuse de vous couper, Patrick, mais ma dernière émission, justement, c'était sur l'histoire de Montpellier, donc il y a très très longtemps, et déjà, il y avait un habitat juif sur Montpellier.
2: Ouais. Et une communauté très bien intégrée.
1: Très bien intégrée.
2: Oui, ce qui explique notamment que au moment de déportation, de fait, les Montpelliérains, dans leur grande majorité... protégeront les populations ou les individus qui pourraient être victimes. L'Hérault est aussi paradoxal parce que parmi les 80 députés qui refuseront le plein pouvoir à Pétain en juillet 40, il y a Vincent Badi.
1: Il y a Vincent Badi.
2: Député de l'Hérault. Et c'est lui qui écrit le texte de refus. Donc l'Hérault se signale égal,
1: alors, pour son opposition
2: indépendamment de tout clivage politique.
1: Et il y avait l'ancien maire de Montpellier, donc je me rappelle plus le nom, pendant la guerre, qui était appelé d'ailleurs le médecin des pauvres, qui lui aussi tout avait fait un signataire contre cette politique néfaste.
2: Donc de Vichy. On a des députés, on a des maires, on a des sénateurs. Je reparlerai tout à l'heure de Pierre Masse.
1: Oui.
2: Et puis la France et le Midi est à genoux. Hein. Il y a la défaite, il y a des prisonniers, et Vichy, l'État français, c'est-à-dire Pétain et Laval. Mais Pétain particulièrement, parce que c'est Pétain qui signe, et c'est Pétain qui annote les brouillons concernant les mesures antidémocratiques prises contre tout ce qui est contre Vichy, c'est-à-dire les francs-maçons, les juifs, etc. Et c'est bien Pétain qui contresigne et qui signe un certain nombre d'actes. Et ces actes, ils vont être pris très rapidement.
1: Par Laval ? Par le gouvernement ?
2: Par Pétain Laval. Dès 1941, un exemple, Marc Bloch, le grandissant Marc Bloch, qui s'est retrouvé un moment à Montpellier, a dû abandonner son poste parce que oui. On l'a démis de ses fonctions.
1: On l'a démis de ses fonctions par un de ses collègues, je crois, de la fac de médecine.
2: Vous savez, il y a aussi d'autres personnages marquants dans l'Hérault. Il y a notre célèbre Jean Moulin,
1: oui,
2: Piterrois.
1: Bien sûr, bien sûr.
2: Alors vous avez deux voix. Hein. Vous avez Bousquet qui va être le chef de la police. Nous avons également Papon Gironde et puis nous avons notre Jean Moulin, Biterrois, qui refusera la collaboration, refusera de rentrer dans les rangs.
1: Il a joué un rôle dans la résistance sur Montpellier ?
2: Non.
1: Non. Non. Non. Lui, c'était plutôt un coordinateur national qui avait été donc élu, entre guillemets, par le général de Gaulle.
2: Il est arrivé à Londres et entre de Gaulle et Jean Moulin. C'était une période d'affrontement, entre guillemets.
1: Ouais.
2: Et puis après, De Gaulle a bien vu que c'était quelqu'un qui était capable de. Voilà. Dans notre héros, donc je vous ai parlé tout à l'heure de ces courageux parlementaires. Et puis, alors il faut savoir aussi que le Midi n'a été envahi qu'à partir de l'invasion de l'Afrique du Nord par les Anglo-Américains. Donc ouais, c'était une zone, entre guillemets, dite libre.
1: C'était en quelle année ?
2: Donc c'était en 41, donc 41. À ce moment-là où les Américains, les Anglo-Américains débarquent en Afrique du Nord.
1: D'accord, jusqu'à 1941.
2: En 42, il se passe rien.
1: Il se passe rien de.
2: En novembre 42.
1: Ouais.
2: Voilà.
1: Ouais.
2: Disons que c'est pas qu'il se passe rien, mais je veux dire, il y a un semblant d'État plus ou moins libre.
1: D'accord.
2: Mais qui est déjà collaborateur, qui est déjà antidémocrate et. Qui exclut une partie de la population.
1: D'accord. Voilà. Donc, il y a la résistance à Montpellier, oui. Mais il y a aussi la résistance dans l'Hérault, la création des maquis. Et on s'aperçoit, alors, vous venez, Patrick, de Cessenon et de Saint-Chinian, qu'il y a une présence de résistants très forte dans l'Ouest hérolté.
2: Alors, c'est un peu le cas dans toutes les zones de montagne. C'est plus facile, effectivement. Alors, ce qui va.
1: Je pense que les Allemands aussi avaient peut-être peur de s'aventurer dans ces massifs-là.
2: Ce qui va augmenter le nombre de résistants, c'est la création du service du travail obligatoire.
1: Oui.
2: Mais avant, il y a eu des actions de résistance qui ont eu lieu, y compris à Montpellier, avec le groupe Liberté.
1: Le groupe Liberté.
2: Oui, dont faisait partie Jacques Renouvel, dont faisait partie Marc Bloch, dont faisait partie Tedjen et de Menton, qui étaient tous plus ou moins des professeurs de l'université, soit de droit, etc. Et qui venaient de tous horizons. Pour ça, la résistance, elle est multiple. Si on prend le général de Gaulle, qui était, entre guillemets, plutôt de droite, on a Jean Moulin, qui est plutôt de gauche, on a aussi Jacques Renouvel, qui est Action française, et puis on a Bloch, qui est plutôt de sensibilité de gauche. Donc, je veux dire... Il y a des patriotes. Il y a des patriotes de tous bords, indépendamment de leur politique, mais des patriotes qui sont républicains, qui tiennent la République. Inversement, vous aurez dans la collaboration des gens qui jadis étaient l'Action française et l'extrême droite, et puis vous aurez d'ex-communistes comme Jacques Doriot qui seront des collaborateurs. Donc c'est transpartisan. C'est une époque qui est grise, où rien n'est noir. Rien n'est blanc. On peut.
1: Cela a commencé en 1936 ou pas, Patrick ?
2: Ben déjà, il y a eu quand même la guerre d'Espagne.
1: Oui.
2: Et donc, il y a eu effectivement l'accueil et l'aide à la République espagnole. Jean Moulin, par exemple, était chef de cabinet de Pierre Cotte. Et c'est le cabinet de Pierre Cotte qui a fait passer des avions en sous-main à la République espagnole, puisque nous, Français, nous étions peut-être prêts à intervenir en Espagne. Malheureusement, les Britanniques ne le souhaitaient pas. Donc nous avons malheureusement pas pu intervenir, alors que les Italiens et les Allemands sont largement intervenus. Donc il y a eu un accueil de ces républicains espagnols, quand on a pu le faire, après la retirada, en Occitanie, et particulièrement sur Toulouse, mais aussi sur Montpellier et le Biterrois.
1: D'accord. On va faire notre première pause musicale. Alors, Patrick, vous avez choisi, première pause musicale, un chant magnifique, le chant des partisans. Est-ce que vous pouvez un peu nous l'expliquer ?
2: Alors, ce chant des partisans, il représente la résistance. C'est-à-dire qu'il est écrit par deux personnes, une de droite, une de gauche, au niveau des paroles. Et puis, ils viennent du fond. Hein, voilà. Sortez, montez de la mine, etc., etc. Il y a une très forte résistance au niveau des paysans, mais également des milieux ouvriers et des mineurs.
1: Alors, ce qu'il y a, c'est que dans le chef des partisans, donc les résistants, ce sont des gens qui ont choisi de se battre, des fois au péril de leur vie. Hein. C'était des jeunes, c'était des vieux, oui. C'était des hommes, c'était des femmes, c'était, comme vous le disiez tout à l'heure aussi, des gens qui avaient fui le gouvernement de Franco. Hein. Donc tous ces gens se sont rassemblés, et surtout ces actions-là nous ont permis de repousser cette politique infâme du Troisième Reich, et que aujourd'hui nous puissions être libres. C'est bien ça.
2: Tout à fait. Je précise également.
1: Je vous en prie.
2: Excusez-moi, qu'il y avait aussi des enfants qui ont participé.
1: Des enfants, ouais. Ok. On écoute ce chant des partisans qui est magnifique, et on se retrouve dans quelques minutes, chers auditeurs, sur Radio Aviva.

0: Voilà, donc on revient après ce chant des partisans. On est toujours sur Radio Viva en compagnie donc de Patrick Néolas, donc ancien professeur d'histoire, et qui aujourd'hui va nous expliquer un peu ce qui s'est passé. Alors on l'a vu, la résistance à Montpellier, mais aussi les maquis qui se sont formés, et notamment dans l'ouest de Montpellier. Alors le premier maquis, qui arrive dans la mémoire, c'est le maquis de Birne Haken, qui a été peut-être le plus important, ou pas, Patrick?
1: Au niveau de... Est-ce que vous souhaitez que je revienne sur Montpellier ou pas du tout?
0: Oui, on peut revenir, bien sûr.
1: Sur Montpellier, effectivement, il y a des fonctionnaires patriotes qui ont protégé des gens des arrestations. Camille Ernst, également Guisonnier.
0: Donc, qui a joué un rôle important,
1: Jean Guisonnier. Qui a joué un rôle important et qui malheureusement a été torturé et tué pas loin d'ici, à la caserne de l'Ovre. C'est pour ça qu'il y a une des casernes de sapeurs-pompiers qui s'appelle Guisonnier d'ailleurs.
0: Oui, bien sûr.
1: Donc il y a eu effectivement au sein de la préfecture de l'Hérault et au sein de la mairie de Montpellier une aide importante, notamment avec des faux papiers, etc., pour protéger un certain nombre de gens. Cette aide, elle n'était pas facile. Il faut savoir que la police de Vichy était présente, que dans la police nationale, il y avait un certain nombre de fonctionnaires qui étaient très, très collaborateurs, alors pas tous, hein, mais un certain nombre. Il y avait une collaboration plus importante dans la police et moins importante dans la gendarmerie.
0: Pourquoi l'effet rural, l'effet ruralité ?
1: L'effet militaire, je pense.
0: L'effet militaire.
1: Et je veux dire, c'était compliqué pour les gendarmes, pour la majorité des gendarmes, d'accepter un certain nombre de mesures antidémocratiques. Voilà.
0: Pourquoi il y a eu tant de collaborateurs? Parce que tout le monde quand même connaissait un peu la politique que voulait imprimer le chancelier allemand, Hitler. Comment les gens ont basculé dans cette collaboration?
1: Alors, que ce soit la collaboration ou la résistance, c'était des faits minoritaires. On peut dire, mettons, 5% de chaque côté. Hein, voilà. Parce que le reste de la population essayait de survivre. On a tous dans nos familles, à ce moment-là, un frère, une sœur, un père, etc., qui est prisonnier. Beaucoup d'hommes manquent. Ce sont donc les femmes, les enfants et les personnes âgées qui vont assurer la nourriture. Je prends un exemple rapide. Si vous connaissez un peu le département, nous, les ronds, on n'a rien, hormis du vin. Il y avait des jeunes qui montaient à vélo par le col de Font Froide jusqu'au dans le Tarn et qui montaient du vin et qui redescendaient avec des pommes de terre. Et du jambon. Il y a une question d'approvisionnement. À savoir que, par exemple, pour les jeunes adolescents, il n'y a pas de pantalon, il n'y a pas de chaussures, bon, etc., etc. La vie est difficile, et plus on avance dans la guerre, plus les mesures allemandes vont être de plus en plus difficiles, et plus la collaboration va être de plus en plus
0: intense
1: et importante.
0: D'accord. Voilà.
1: Et on a la création du STO en 1943, mais dès les années 40, il y a le maquis Birne Haken qui se crée. C'est le premier maquis de France. C'est pas moi qui le dis, c'est De Gaulle.
0: Hein. Qui c'est qui l'a créé?
1: Alors, on a deux personnages. On a les frères Roquemorel, Jean Capel, Coucy, qui vont faire cet embryon dans la région toulousaine. Et puis, il se trouve qu'ils connaissent un peu la Malou-les-Bains. Et le premier endroit où va se trouver ce maquis qui est assez réduit en nombre, c'est Douche,
0: oui.
1: Ça se trouve pas très loin de l'endroit où j'étais instituteur. Et c'est ce qui m'a donné l'idée de travailler sur le sujet. Parce que mon directeur de colonie de vacances nous faisait chanter le chant des partisans. Et je me demandais pourquoi. Et j'ai appris qu'à côté de la colonie, donc près de l'église de Douche, c'est là qu'il y a eu le premier combat du premier maquis créé, qui s'appelait Birne Haken, du nom de la victoire de Birne Haken. Premier maquis de France, c'est le maquis Birne Haken, il est créé dans les ronds.
0: Alors qu'est-ce qu'ils ont fait, ce maquis?
1: C'est un maquis de formation de cadres. C'est-à-dire qu'ils ont, dans un premier temps, essayé de former des cadres pour qu'ils puissent se battre. Mais se battre avec pas beaucoup de moyens. Ils sont présents. Ils dressent les couleurs, etc. Et puis, les Allemands décident de les attaquer. Ça se passe en septembre 1943. Donc, attaque du maquis de Douche, donc au nord de la Malou. par une colonne qui monte le long des gorges d'Éric,
0: oui,
1: et une colonne motorisée. Alors, chance pour les maquisards, les Allemands tombent sur une mamie qui ne parle qu'occitan. Elle ne peut pas leur indiquer la route, donc ils se perdent. Bon, il y a eu quand même un combat important, et puis des blessés, des tués, et pour les blessés, torture, puis après exécution à Toulouse. Premier fait du maquis Birakeim, qui va se déplacer, et puis qui va revenir en nombre en Lozère. Voilà. Donc premier maquis important. Maquis qui représente la résistance dans le sens où il est multiple. On a des Français, on a des Espagnols, on a des Italiens, on a des Allemands antifascistes, un maquis plutôt militaire, avec une formation cadrée, nous avons parlé de deux frères Roquemorel et Capel, un maquis de combat, ce qui peut poser des fois ce qui a pu poser des fois des problèmes de relations avec les populations. Les dirigeants de maquis Birakeim, c'est un maquis de combat. Donc ils ont combattu avant,
0: d'accord,
1: le débarquement. Ils ont été pourchassés et combattus fortement par les forces de la Wehrmacht, mais également par Vichy et par les miliciens. Voilà, donc,
0: à peu près combien de personnes qui ont constitué ce maquis ?
1: Je dirais une centaine.
0: Une centaine, voilà, quand même.
1: Ce qui est important, c'est tout ce côté antifasciste, voilà, multiple, avec des gens qui venaient un peu de partout, qui étaient des républicains.
0: Bien sûr.
1: Ce maquis va être très fortement attaqué. Et puis, il va y avoir des maquis qui vont se créer partout en France, plutôt dans les zones de montagne où on ne sait plus.
0: Bien
1: facile.
0: Sûr. Où l'accès.
1: Alors, pourquoi ils se créent ? Ben, les jeunes, ils ne veulent pas aller partir travailler en Allemagne. Ils refusent de le faire. Donc, ils vont s'isoler. Et ils ont besoin de manger, ils ont besoin d'être nourris. Ils ont besoin aussi éventuellement d'armes et de formation. Donc les maquis vont se faire à partir de l'année 1943, là où justement les forces de l'Axe commencent à avoir des défaites, que ce soit à Stalingrad, que ce soit en Afrique du Nord, que ce soit dans le Pacifique. Donc il y a ce reflux et cette espérance, et on attend les débarquements.
0: Alors, on a donc le maquis de Birakeim, mais on a aussi le maquis de la Tourette, qui a été fondé par Jean Benne, qui a été après, voilà, un homme politique, je crois qu'il a été sénateur.
1: Oui.
0: Alors, ces maquis se sont créés pourquoi ? Parce qu'ils étaient ailleurs que dans le Biterrois. Comment ça s'est passé ? Il y avait le groupe Arnal aussi.
1: Il y a un certain nombre de groupes qui se sont manifestés, mais ça s'est surtout amplifié avec le débarquement.
0: D'accord.
1: On peut considérer qu'il y a une espèce de montée au maquis. On verra tout à l'heure si on parle de l'épisode dramatique de Frongin. Il y a une espèce de montée au maquis qui a été demandée par Londres. Alors, c'est pas facile. C'est pas facile d'être maquisard. On a faim. On n'est pas habillé.
0: On a froid.
1: On essaye, dans la grande majorité des codes, de ne pas rançonner la population pour qu'il y ait un appui. Voilà. Effectivement, les paysans, les gens vont aider, mais ils sont aussi en difficulté. Donc ils font ce qu'ils peuvent. L'armement, il va arriver au compte-gouttes. Aucun armement lourd. Hein. Les parachutages vont permettre d'avoir des armes de combat de près, des explosifs, hein, mais pas d'armement lourd. Ce qui fait qu'il y aura une disproportion entre la lutte armée de la résistance et la répression. Une disproportion forte au niveau... voilà. Mais la montée au maquis, c'est surtout au moment du débarquement.
0: D'accord. Donc, on voit le maquis de la Tourette, le groupe Arnal.
1: Il y a aussi, dans le côté Cévennes, gardoise de grand maquis, maquis égal.
0: Oui, d'accord.
1: Voilà. Ouais. Là aussi, avec une forte présence d'antifascistes allemands et italiens. Voilà. Et puis, toujours ces guerriers espagnols. Hein. Donc, ce sont des Espagnols républicains, ah, oui, qui ont fait le choix.
0: Qui ont fui Franco.
1: Alors, petite anecdote pour vous montrer quand même l'horreur de Vichy. Il y a des Espagnols républicains qui ont voulu défendre la France avant la défaite, qui se sont engagés dans la Légion étrangère pour combattre avec nous, et qui ont été dénoncés par Vichy. Et pour certains, envoyés au camp, je pense notamment au camp de Mauthausen, où il y avait beaucoup de républicains espagnols. Donc voilà, il faut bien... Voilà, Vichy, c'est vraiment une collaboration jusqu'à l'extrême.
0: Jusqu'à l'extrême.
1: Et puis vous avez Jean Moulin, de l'autre côté, De Gaulle, voilà. deux choix différents.
0: Est-ce qu'il y avait quelqu'un qui coordonnait un peu la résistance alors, au niveau régional ? Parce que vous parliez donc de la Lozère, vous parliez de Toulouse, vous parliez de l'Ouest héraultais.
1: En sachant qu'il y avait, comme partout en France, deux mouvements principaux de résistance, l'armée secrète et les mouvements plutôt gaullistes, et puis les francs-tireurs partisans. Alors ça s'appelle le Front National, l'FTP, qui était plutôt d'obédience communiste. Ça n'a pas été facile, mais c'est l'œuvre de Jean Moulin, ça n'a pas été facile de rassembler tout le monde. Mais au moment du débarquement et jusqu'à la libération, il y a une unité réelle de ces résistances. Voilà.
0: Eh bien, on continuera donc de parler, on parlera de la tragédie de Fondjum tout à l'heure après votre deuxième choix musical. Alors, le deuxième choix, alors, vous voyez, pourtant, je m'intéresse à cette histoire-là, je dois le reconnaître. Et quand vous m'avez précisé le chant Ceux du Maquis, je ne savais pas ce que c'était. Alors, c'est un chant qui a été fait après le chant des partisans.
1: Oui, et puis, c'est un chant qui est assez lyrique. Et si vous voyez les vidéos, c'est assez lyrique aussi. Voilà. Ça correspond à cet esprit de libération.
0: Très bien. Donc, on va écouter ce deuxième choix musical de notre invité, Patrick Néolas, et on se retrouve dans quelques minutes, sur Radio Aviva.

0: voilà. Après, donc, cette très belle chanson qui rend hommage, bien sûr, aux gens du maquis, aux gens qui ont résisté, comme je le disais tout à l'heure, à cette politique néfaste du Troisième Reich. Nous allons continuer. Alors, bien sûr, donc des maquis se créent, se constituent, mais malheureusement, ils affrontent quand même la Gestapo et la Wehrmacht. Et donc, il y a eu cette fameuse tragédie de Fontjeune. Est-ce que vous pouvez, Patrick, un peu nous expliquer tout ça?
1: Alors, j'ai fait un oubli tout à l'heure, je m'en excuse, je voulais vous parler du sénateur Pierre Masse.
0: Allez-y.
1: Parce que j'ai trouvé sa lettre, la lettre de Pierre Masse en 1940. Pierre Masse, il est sénateur de l'Hérault. Combattant. Je vous lis le passage.
0: Je vous en prie.
1: Il a été déporté en septembre 1942, il est mort à Auschwitz.
0: Auschwitz.
1: Lettre de Pierre Masse, conseiller général de l'UNAS. Monsieur le maréchal, je vous serai obligé de me dire si je dois aller retirer les galas à mon frère, sous-lieutenant du 3e régiment d'infanterie, tué à Douaumont en avril 16. À mon gendre, sous-lieutenant du 14e régiment de dragons porté tué à Belgique en mai 40. À mon neveu, Jean-Pierre Masse, tué à Rethel en mai 40. Puis j'ai laissé à mon frère la médaille militaire gagnée à Neuville-Saint-Vaast avec lequel il était enseveli. Mon fils Jacques, sous-lieutenant des chasseurs alpins, blessé à Suippes en juin 40, peut-il conserver son galon ? Suis-je enfin assuré qu'on ne retirera pas la médaille de Sainte-Hélène à mon arrière-grand-père ? Je tiens à me conformer aux lois de mon pays, même quand elles sont dictées par l'envahisseur. Voilà Pierre Masse. Un homme, voilà. Je l'ai oublié tout à l'heure.
0: C'est des hommes.
1: Mais je voulais parler aussi
0: de
1: cet homme important. Alors, vous m'avez parlé tout à l'heure de la tragédie de Fontjeune. Donc, effectivement, quand il y a le débarquement...
0: Alors déjà, c'est où, Patrick?
1: Fontjeune, c'est entre Saint-Chinian et Béziers.
0: Et Béziers.
1: Voilà. Donc, il y a donc le débarquement. Quand il y a le débarquement, on précise qu'il doit y avoir une guérilla présente partout dans les messages codés. Et puis, une rupture de tout ce qui peut amener des renforts, etc. Donc, voilà, on casse des sabotages, etc. Tout ça est connu des forces allemandes présentes. Et il est hors de question pour l'état-major allemand qu'il y ait des actes, entre guillemets, de terroristes, alors que la bataille est engagée en Normandie. Par ce conséquent, la répression va être féroce et terrible. Pas qu'ici, au Montmouch et en Vergne, mais aussi chez nous. Que se passe-t-il? Il est prévu que les maquisards qui viennent de la zone de Capestan montent en direction de la Fraise, Ferrer-Poussaro, qui se trouve au nord de Saint-Chinian. Donc c'est des jeunes de Capestan assez nombreux. Il se trouve qu'à Capestan, il y a une garnison allemande. Semble-t-il, il y a un soldat allemand qui a été pris, puis qui est prisonnier, qui est arrivé à s'échapper, etc. On a parlé tout à l'heure d'intendance. On attend une fourniture de pain qui tarde. Il y a du bruit. Et au lieu de passer par la route de Villers-Passant, qui est une petite route à gauche, finalement, responsable, c'est-à-dire de passer par la grande route, la route qui est nationale entre Béziers et Saint-Pons. Bon, donc il y a un certain nombre d'erreurs. Alors, on va pas dire qui a fait l'erreur, etc. Et on n'est pas là pour faire le procès de qui que ce soit. C'était compliqué à l'époque. Donc, malheureusement, les Allemands sont avertis. Au niveau du Fontjeune, vous avez donc ce col, puis après cette descente, il se trouve qu'il y a un car de la Wehrmacht au travers de la route quand monte le convoi avec des véhicules, des voitures et des camions. Les voitures arrivent à passer in extremis, par contre, une fusillade très forte entre les maquisards et les camions. Certains s'échappent. Malheureusement, 18 personnes, il y a des morts, 18 personnes sont prises et sont envoyées à Béziers. Et comme partout en France, à ce moment-là, dans début juin 1944, les officiers allemands prennent des décisions. Il est hors de question qu'il y ait des mouvements sur à l'arrière. Par conséquent, après avoir été malmenés, 17 personnes sont amenées au champ de Mars. Pourquoi 17 et pas 18? Parce que la 18e, c'est la femme. Il y a Madame Coquille. Madame Coquille refuse de laisser son mari seul. Il décide d'accompagner son mari au peloton d'exécution au champ de Mars. Il semblerait, mais ça, j'ai pas pu le vérifier, qu'elle ait en plus craché au visage d'un officier allemand qui faisait une remarque. Toujours est-il que ces 18 personnes ont été exécutées au Champ de Mars, là où vous avez à Béziers, près de l'ex-caserne du Guéclair. À cela s'ajoute une déportation au titre du travail de tous les jeunes de Capestan et de la zone.
0: Oui, parce qu'il y avait des représailles.
1: Il y a des représailles. En sachant ce qui s'est passé là, ça s'est passé de façon encore plus importante à l'Est, et notamment en Russie, en URSS, pardon, où les villages étaient brûlés, etc. On a eu Ouradour-sur-Glan et son horreur, et il y en a eu des centaines, voire des milliers en URSS, où systématiquement, il y avait des représailles féroces. Voilà. Voilà. Après, tout dépend des unités.
0: Alors, tout à l'heure, vous parliez de douche. Il y a, aujourd'hui, cette célèbre forêt des combattants.
1: Alors, elle est liée à la première... Attention, elle est liée à la première guerre mondiale.
0: D'accord. OK.
1: Pas liée à la seconde.
0: Il n'y a pas de corrélation sur la deuxième...
1: Pas de corrélation. Même si les lieux sont proches.
0: Voilà, les lieux sont proches. Alors, cette forêt des combattants, c'est quoi, juste? Ce sont des écrivains?
1: Ce sont des écrivains qui ont combattu pendant la première guerre mondiale. Mais c'est vrai que c'est des lieux très proches. Tout est proche.
0: Tout est proche, bien sûr.
1: Tout est proche, et dans ce nord de l'Hérault, et dans cette partie Sévenol-Ouest et Sévenol-Est, on a toujours protégé. On a protégé plus au sud les cathares, on a protégé les protestants, on a des solidarités.
0: Et puis c'est un relief très escarpé, très difficile d'accès en camion.
1: Et la vie est dure.
0: Et la vie est dure, oui.
1: Et puis... On n'aime pas trop l'autorité centrale.
0: On n'aime pas trop l'autorité.
1: Et donc, quand en plus l'autorité, elle vient d'un ennemi, entre guillemets, on la supporte encore
0: moins.
1: On
0: la supporte moins.
1: Donc, c'est une terre de partage, c'est une terre de refuge. Mmh. On y reviendra tout à l'heure si on parle des justes, etc.
0: Bien sûr, Patrick.
1: C'est... Alors, pour revenir à ce fameux maquis, ben, ces maquis ils vont grandir.
0: Ouais.
1: Et puis, ils vont participer au combat de la libération, mais toujours de façon inégale. On a des armes légères, on n'a pas d'armes lourdes. Même face à des troupes en retraite, comme ce sera le cas en août 1944, les combats seront inégaux et seront meurtriers.
0: Alors, je voudrais qu'on parle, avant notre troisième et dernière pause musicale, on parlera de la libération et des justes juste après. Quels sont les lieux de mémoire dans le département de l'Hérault? Alors, il y a cette fameuse stèle, donc, à la sortie de Villeneuvette, donc, chers auditeurs, de Clermont-l'Hérault, sur la route de Clermont-l'Hérault à Bédarieux, mais il y a beaucoup de stèles. Il y a une stèle, d'ailleurs, qui est en face à la prison de Montpellier. Il y a beaucoup de stèles.
1: Alors, ici, à Montpellier, ici, vous m'avez parlé tout à l'heure, la Villa des Rosiers, c'est le siège de la Gestapo.
0: C'est le siège de la Gestapo.
1: Les horreurs vont être commises, mais pas justement que par les nazis. Je fais bien la différence entre nazis et allemands. Pas que par les nazis, également par la présence de la police française, de certains responsables, notamment Marty et Ortus, qui seront les intendants de police et qui participeront notamment à des tortures, notamment sur, principalement, c'est le cas de Guisonnier. Guisonnier sera exécuté à quelques mètres de là, à la caserne de Lov, par les miliciens. Donc il y a aussi, plus la résistance devient importante, plus les actes de résistance sont importants, plus le régime de Vichy va se raidir avec la milice, où il va y avoir effectivement des exactions qui vont être commises.
0: D'après vous, Patrick, pourquoi ces gens, ces miliciens, ces gens de la police, comme vous parlez, ou la plupart, se sont tournés vers ce régime du Troisième Reich? Est-ce que c'est la peur? Est-ce que c'est quoi? Est-ce que c'est plutôt un acte politique?
1: C'est plutôt une haine.
0: Une haine.
1: Une haine du Front Populaire, une haine de la République, et pour certains, une haine raciale, antisémite, oui, pour certains.
0: Déjà
1: antisémite. Ce que je voulais aussi ajouter, c'est que la France est le pays qui a le plus collaboré. Occupé, qui a le plus collaboré. C'est le seul pays où nous avons donné, en plus adultes, les enfants. Je vous prends une image, je vais essayer de ne pas être long. Quand les Juifs danois ont été menacés. Le roi du Danemark est descendu en tenue d'apparat sur son cheval avec une étoile jaune. Il est allé faire comprendre au gouverneur de Copenhague qu'il était hors de question que les juifs danois soient déportés. Et nous, on a donné les adultes, mais on a aussi donné les enfants. Et ça, c'est le régime de Vichy.
0: Pourquoi ? Qu'est-ce qu'on reprochait aux familles juives ? Le pouvoir, l'argent, pour avoir une telle haine ?
1: Elle était véhiculée par des journaux comme l'Action française, etc., avec des caricatures, voilà. Et puis, quand il y a eu une exposition anti-juive qui était faite à Paris, reprenant exactement ce qui était fait par les nazis en Allemagne, je veux dire. Donc, il y avait cette haine qui existait.
0: Très bien, on fait notre dernière pause musicale. Votre choix, Patrick, se porte sur notre chant national, la Marseillaise, mais une version un peu différente.
1: Oui, une version un peu légère de Claude Bouling. Vous verrez, c'est jazzy, ça correspond un peu à l'esprit de libération.
0: Ok, eh bien on écoute et on se retrouve, chers auditeurs, dans quelques minutes.

0: après donc cette version jazzy de la Marseillaise, donc toujours avec notre invité Patrick Néolas, ancien prof d'histoire, donc dans le Biterrois. Alors, on va parler un peu de choses, on va dire, un peu plus joyeuses, c'est la libération. La libération. Alors, cette libération, alors, à Montpellier, cette libération aussi dans le département de l'Hérault, elle est arrivée. Alors, je n'allais pas dire pourquoi, mais par qui et pour, enfin, le momentum, pourquoi elle est arrivée à ce moment-là?
1: Alors d'abord, la bataille de Normandie fait rage, les Alliés n'arrivent pas à passer en Normandie. Il est donc nécessaire d'ouvrir un second front. Deux possibilités. On ouvre un front en Yougoslavie, on ouvre un front au nord de l'Italie, puisqu'en Italie, on est bloqué aussi. Hein. Ou alors, on débarque en Provence. Ou sur les côtes languedociennes. Ce qui explique qu'il y avait effectivement un mur de la Méditerranée, très léger, mais qui existait tout le long. Voilà. Donc il y avait deux possibilités. Ou c'était les côtes du Languedoc, ou on débarquait du côté provençal. Ce qui était important pour les Alliés, c'est d'avoir des ports. Alors, ils ont échoué sur Caen, par exemple. Ils ont réussi à avoir Cherbourg, en mauvais état. Et là, il fallait avoir Marseille et Toulon. Donc c'était important. Voire 7, je parlerai de 7 tout à l'heure. Donc, débarquement de Provence le 15 août.
0: Le 15 août.
1: Et le 15 août, alors, ce qui est important, c'est que ce débarquement, il comprend beaucoup de troupes françaises, contrairement au débarquement en Normandie. Ces troupes françaises, ce sont des troupes d'Afrique, notamment. D'Afrique du Nord, d'Afrique noire, etc. Avec Delattre. Delattre de Tassigny, petite histoire de l'histoire. Il avait été commandant de la région militaire de Montpellier. Il avait, quand les Allemands avaient occupé la zone dite libre, un des rares généraux qui avait essayé d'organiser quelque chose. Mm-hmm. Il n'a pas été suivi. Donc Delattre débarque avec ses troupes. Il y a aussi des Américains et des Alliés, des Anglais, je ne sais pas le nom. Mais on a beaucoup de troupes françaises. Ces troupes françaises, elles sont courageuses. Ces troupes françaises, elles prennent Toulon. Mais des combats très durs. Elles prennent Marseille avec des combats très durs. Alors quand on a actuellement un certain nombre de discours qui sont tenus, ne pas oublier que Notre-Dame de la Garde a été libérée par les tabors marocains. Voilà. Avec Monsaver. Et puis oui, effectivement, ces résistants. Ces résistants qui ont désorganisé, dès que, comme en Normandie, dès que les alliés ont débarqué, il y a eu des actes de résistance pour empêcher les renforts, etc. Bon, les troupes allemandes étaient surtout concentrées sur les ports Toulon-Marseille. Mais il y a eu des combats très durs, hein, sur Toulon et sur Marseille. Et puis, voyant que la situation n'était plus tenable, Hitler ordonne aux troupes de tout le sud de la France, pour éviter de se faire prendre en tenaille, de remonter le plus vite possible en direction du nord de la France, puisque le front de Normandie était percé lui aussi. Et c'est là qu'il va y avoir des combats et des exactions qui vont être commises. Puisque c'est toujours le même ordre. Guérilla, empêcher ces soldats allemands de remonter. Soldats allemands qui, pour majorité, ne sont pas des troupes d'élite. Ce sont des troupes...
0: Des bataillons classiques.
1: Même plutôt âgés, plutôt à la Luftwaffe, bon. Ouais. Mais quand on les attaque, ils vont se défendre, évidemment.
0: Bien sûr.
1: Et ils vont se défendre avec des moyens supérieurs à ce que la résistance peut leur offrir. Voilà.
0: D'accord. Donc, on a vu quand même, juste avant donc, l'arrivée de Delattre à Montpellier, je crois que c'est en août 1944, on a vu quand même... Alors, je voudrais que vous nous en parliez, parce que les anciens, moi, je suis montpelliérain, les anciens nous en parlent, c'est ces fameux bombardements qu'il y a eu un mois plus tôt, au mois de juillet 1944, donc sur la gare d'Arène. Alors, pour nos auditeurs, on va dire plus nouveau, c'est le quartier des Prés d'Arène.
1: Voilà, le quartier des Prés d'Arène.
0: Qui a fait beaucoup de dégâts.
1: Oui, beaucoup de dégâts, parce que c'était une petite gare de triage. Il y a aussi le bombardement de l'étang de Thau et de Sète.
0: Pourquoi Sète? Port.
1: Voilà. Donc, et alors
0: ça, par les Américaines, hein, bombardement par les Américaines.
1: Alors, quand je dis Sète, c'était pas les établissements portuaires dont ils auraient besoin plus tard, mais c'était les alentours. Voilà. Petite histoire de l'histoire. Sète a bien été utilisable parce que il y avait à Sète des marins de la Kriegsmarine qui étaient d'origine polonaise et qui n'ont pas fait sauter un certain nombre d'installations.

0: propos, une cohésion européenne hyper importante contre ce fameux troisième orage.
1: Oui, oui,
0: parce que c'est les Français, bon, les Italiens, les Espagnols, bien sûr, et puis donc d'autres pays, oui, notamment de l'Est, qui sont venus.
1: Et puis même, il y aura des soldats allemands qui refuseront un certain nombre d'ordres, notamment d'exécution de population. Et voilà, on n'est pas. Puis après, il y aura les nazis, on parlera de la division d'Ansreich, etc. Mais donc, effectivement, il y a ce tournant. Et les résistants vont avoir affaire à des soldats qui ne pensent qu'une chose, c'est sauver leur vie et rentrer le plus vite possible. Mais dans des conditions inimaginables, en vélo, en charrette, voilà, c'est la débâcle, c'est la retraite.
0: C'est la retraite.
1: Mais quand ils sont bloqués, il y a combat.
0: Il y a combat, bien sûr. Donc, on a vu la libération de Montpellier. Comment ça s'est passé dans le reste de l'Hérault ?
1: Ah ben, il y a eu des combats très forts dans le Saint-Poney.
0: Hein. Oui.
1: Alors, comme les troupes ne pouvaient pas passer par la côte du fait de la présence de l'aviation alliée, ils sont passés par le nord du département. Donc, il y a eu des combats au pont de la Mouline, qui se trouvent dans le Tarn et l'Hérault. Il y a eu des combats de 3 jours sur Saint-Pons-de-Thomières. Voilà. Et puis, finalement, cette colonne qui montait de Toulouse et de l'Aude a été finalement arrêtée et stoppée dans le Gard par une attaque aérienne et aussi par la présence de résistants et notamment de guerriers espagnols commandés par Cristino Garcia. On en parlera tout à l'heure sur les deux personnages.
0: C'est que le repas. On va attaquer notre dernier sujet, notre dernier thème de l'émission. C'est vrai que Patrick, ça passe vite. Vous avez beaucoup parlé, on a beaucoup parlé aussi donc, de la présence des Juifs à Montpellier, dans toutes les grandes villes. Et donc, justement, on ne pouvait pas terminer cette émission sans parler des Justes. Alors, pour nos générations plus jeunes, c'est quoi les Justes ?
1: Les Justes, c'est des gens qui s'engagent. C'est des gens qui s'engagent pour que des gens ne souffrent pas. Des gens de tous bords.
0: De tous bords.
1: Si on prend le cas de notre région, particulièrement, effectivement, dans les Cévennes, les protestants, et notamment les pasteurs protestants, qui vont protéger. Mais un village entier, on protège de façon massive les Juifs. Pourquoi ? Parce que ces protestants, ils ont été victimes, à l'époque de Louis XIV, des dragonnades et de la répression.
0: Est-ce que vous voulez dire que les catholiques ont laissé passer pas mal de choses?
1: Alors, les catholiques étaient divisés. Il y avait
0: les communistes, enfin.
1: Il y a des chrétiens catholiques de bonne foi qui ont aidé. Je prends par exemple Monseigneur Saliège, archevêque de Toulouse. Le lendemain des grandes raves de 42, Saliège monte en chaire, envoie une lettre pastorale condamnant ces actions-là. C'est un des rares prélats. La majorité des prélats a suivi Vichy sur cette politique-là. Et puis après, il y a des...
0: Non, pour peur du communisme ou pas ?
1: Oui. Et puis, voilà. Et puis peut-être, pour certains, voilà, si on prend la position du pape, Pie XII, c'était quand même très, très ambivalent. Donc non, c'est comme la résistance. Il y a des gens qui vont protéger. Qui vont protéger parce qu'on ne supporte pas qu'il y ait des familles qui souffrent. On ne supporte pas qu'il y ait des enfants qui souffrent. Hein. Donc indépendamment d'idées politiques, ces gens-là, qui sont des républicains de tous bords, croyants ou non-croyants, vont aider. Alors après, il y a une personnalité héroltaise, qui était dans l'Hérault, c'est Sabine Zlatin. Sabine Zlatin, elle est originaire de l'Est de l'Europe, d'origine de l'Est de l'Europe, et avec son mari, ils vont protéger ces jeunes enfants. Elle va se battre dès 1939-40 pour protéger les enfants.
0: Notamment des enfants juifs.
1: Oui, elle va travailler au centre de Lauzeu.
0: Oui.
1: Et elle va les protéger, notamment sur le site de Palavas, avec l'aide, on va parler de catholiques, de l'abbé Prévost, qui n'était pas loin d'ici, la Pierre Rouge.
0: Quelques encablures.
1: Et elle va protéger ces jeunes, et avec la complicité également de fonctionnaires de la préfecture et de la mairie de Montpellier. Et puis, quand la zone sud va être envahie, ils vont essayer de se mettre ailleurs parce qu'on leur fait comprendre.

0: commence à être difficile et qu'on a peur des mesures qui vont être prises. Donc, ils vont partir et rêver à Izieux, la fameuse colonie des enfants d'Izieux. Et elle ne sera pas là parce qu'elle doit aller, elle est allée chercher d'autres endroits pour cacher les enfants. Malheureusement, elle ne sera pas là. Donc, les enfants seront pris, déportés, son mari aussi. Et la majorité seront donc tués lors de la déportation. Alors, le responsable, c'est Klaus Barbie. Klaus Barbie, c'est le même.
1: Boucher de Lyon.
0: C'est le même qui a torturé Jean Moulin. C'est le même qui n'a pas osé regarder les témoins alors qu'il était au procès de Lyon. Il a dit pas coupable, mais comme Eichmann a dit pas coupable. Ces gens-là n'ont pas été capables de reconnaître les atrocités et les horreurs qu'ils ont commis et qu'ils ont commis sciemment.
1: L'idéologie ?
0: Oui, l'idéologie.
1: L'idéologie.
0: Idéologie raciste. Oui. Et puis, voilà, je ne veux pas être trop dur, mais Marc Bloch, il était torturé. Jean Moulin, qui était torturé par Barbie, personnellement par Barbie, pas par lui, mais voilà. Jean Moulin était tellement torturé qu'il était méconnaissable quand il est mort à la gare de Metz. Il n'a même pas été transféré en Allemagne. Voilà. Donc il y a des gens qui se sont battus. Qui ont protégé
1: la population, une partie de la population.
0: Parce que quand on protégeait, on risquait sa vie.
1: Bien sûr, bien sûr.
0: Voilà, on risquait sa vie. Il y a des gens qui ont inventé des petits cousins, des petits enfants, etc. À qui on apprenait des rudiments de religion pour qu'ils puissent ne pas être dénoncés. Parce qu'il y avait aussi des dénonciations.
1: Bien sûr. Alors, c'est juste, est-ce qu'ils ont une journée de mémoire ?
0: Oui, c'était le 16 juillet, on l'a fêté, à Palavas, oui. On l'a fêté ailleurs, voilà, donc oui, c'est important.
1: Les justes, ça s'est arrêté juste après la guerre en 45-46, ou ça continue un tout petit peu ?
0: Ça continue, vous savez, il y a beaucoup de gens qui sont pudiques, il y a beaucoup de gens qui n'ont pas osé ou qui n'ont pas pensé. Parce que ça leur semblait normal de protéger des populations qui étaient victimes, et particulièrement des enfants qui étaient victimes. On ne pouvait pas supporter la misère des gens. Voilà.
1: Voilà, ben l'émission est terminée. Merci Patrick Néolas d'avoir été mon invité. Chers auditeurs, je vais prendre quelques jours comme je pense une majorité des Français. On se retrouvera donc début septembre toujours sur ce même créneau et pour des nouvelles aventures de notre histoire, notre patrimoine. D'ailleurs, Patrick, on se retrouvera donc à l'automne. Je remercie tous mes collègues de la technique. Aujourd'hui, donc, c'était Pablo, je le dis fréquemment, mais sans nous les techniciens, bien nous les animateurs, et bien on ne pourrait pas faire nos émissions. Donc merci à eux de m'avoir supporté pendant un an. Ils vont encore me supporter certainement au moins un an de plus. Voilà, je vous remercie, je vous souhaite de passer d'agréables congés, et on se retrouve donc tout reposé début septembre. Merci beaucoup, passez une bonne après-midi, à bientôt, et toujours sur Radio Aviva. Au revoir. 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

0: Bonjour à tous, sur Radio Aviva Perpignan, nous sommes aujourd'hui au lycée Léon Blum de Perpignan, où nous avons la chance d'être avec Maya et Mehran. Maya et Mehran, bonjour.
1: Bonjour.
2: Bonjour.
0: Merci d'être avec nous aujourd'hui. Vous faites quelque chose de très courageux, parce que ça fait très peur de parler à la radio, mais vous l'avez fait quand même. Je sais que c'est difficile, mais ça va bien se passer. On va faire ça ensemble. Vous êtes en train de terminer un stage de BAFA que vous avez passé, qui s'est déroulé sur les deux dernières semaines. Et nous, on est en fait très très content de pouvoir parler avec vous aujourd'hui, d'avoir pu faire ce projet avec vous, parce que c'est très très important pour nous de, en tant que radio, de parler de d'éducation, de formation. Ça fait partie des choses dont on parle assez régulièrement en fait, et donc c'est toujours intéressant de pouvoir discuter avec les personnes que ça concerne et qui font ça en fait. Est-ce que vous pouvez nous dire comment s'est passé ce stage de BAFA pour vous?
1: Pour moi personnellement, ça s'est très bien passé. C'était super intéressant, bon, même si je suis très fatiguée, mais ça a quand même apporté beaucoup de choses à ma formation. Et je sais que ma perception du rôle de l'animateur et tout, elle a beaucoup évolué. Du coup, je suis contente.
0: Tu trouves que ça t'a apporté des choses?
1: Ouais.
0: Et toi, Mehran?
2: Moi aussi, j'ai appris beaucoup de choses durant cette semaine. Et j'ai vraiment apprécié les activités qu'on a pu faire, l'apprentissage, etc. Donc, je ne regrette pas du tout de l'avoir fait.
0: D'avoir fait cette, d'avoir fait cette formation. Ouais, comment est-ce que vous avez connu, en fait, le BAFA?
2: Alors, moi, c'est parce que j'étais souvent en centre de loisirs et en colonie de vacances quand j'étais petite.
0: Ouais.
2: Et après, on m'en avait reparlé comme quoi je pouvais passer la formation à partir de 16 ans. Donc, c'est ce que j'ai fait pour pouvoir travailler l'été, pendant les vacances, etc. Et comme ça me plaît de travailler avec des enfants, de préparer des activités, la créativité, etc. Et du coup, je me suis lancée.
0: C'était un choix naturel pour toi?
2: Oui, voilà.
1: Moi, du coup, mes deux parents ont le BAFA. Mon grand frère a passé le BAFA. Du coup, quand j'ai commencé à dire que je voulais travailler pour l'été et tout, mes parents m'ont directement parlé du BAFA. Et j'ai dit OK. Et voilà.
0: Et c'est pareil, c'est quelque chose qui t'avait paru... vu que c'était quelque chose qui se faisait déjà dans ta famille, en fait, c'est venu assez naturellement. Ouais. On va passer la parole à, je sais pas, Thierry ou David. Vous êtes les animateurs de ce stage. L'un de vous deux va peut-être se dévouer pour nous parler un petit peu de ce qu'est le BAFA.
3: Alors oui, donc en fait, moi David, je suis formateur, je suis pas animateur, parce que les animateurs et animatrices, c'est nos stagiaires. Donc là, on en a 10 avec nous. C'est la troisième étape en fait du cursus BAFA. Donc là, on le fait au nom des CMEA, qui est l'organisme de formation. Il en existe plusieurs et donc sur Perpignan, on est assez bien implanté, voilà. Et donc le brevet d'aptitude aux fonctions d'animateur, en fait, a trois étapes. Donc il y a une première formation liée à la théorie, donc c'est un BAFA base. Ensuite, il y a 14 jours de stage pratique qui peut se faire dans une ou deux structures. Et ensuite, retour à un approfondissement. Donc on en est là, c'est la troisième étape, la dernière. Et l'approfondissement, c'est à nouveau quelque chose d'assez théorique, mais on revient sur l'expérience pratique des stagiaires. Et puis on approfondit aussi autour d'une thématique. En fait, ce qu'on essaie de mettre en place, vous avez raison, c'est des outils d'éducation populaire. On pourrait même parler au CMEA d'éducation nouvelle. Donc en fait, les CMEA, c'est les centres d'entraînement aux méthodes d'éducation active. Et donc le côté actif, il faut qu'il soit présent. On peut pas être en train de faire un cours formel pour faire passer un contenu. Donc on essaie d'utiliser des outils pédagogiques pour rendre nos acteurs, nos stagiaires acteurs et actrices. Voilà, tout comme on peut le faire après sur un séjour avec les enfants. Pour que ça soit pas simplement de la consommation d'activité, mais que les enfants sur un accueil de loisirs, sur un séjour de vacances, puissent aussi prendre part à la vie de leur structure, à la vie de leur séjour, donner leur avis, et tout ça accompagné par leurs animes. Donc c'est un peu ça, hein, on essaie de former nos stagiaires à réfléchir à quel peut être leur positionnement, leur posture face à des jeunes pour les aider à grandir, hein, quelque part, parce que c'est des expériences de vie en général qui marquent, qui sont marquantes.
0: Et c'est justement pour ça et parce que vous travaillez pour ces objectifs-là que nous on a beaucoup de chance de vous avoir avec nous aujourd'hui. Merci beaucoup David pour ces éléments de contexte. Je vais faire un petit peu, je sais pas, comme on a eu la chance de vous avoir tous avec nous il y a 2 jours pour visiter la radio, vous avez pu apprendre un petit peu sur comment nous on travaille et nous quel est notre rôle en fait en tant que radio. Mais je vais peut-être revenir sur quelques points parce qu'en fait ça va permettre d'éclairer un petit peu plus sur pourquoi nous on fait ces projets-là avec vous et pourquoi on a envie d'entendre votre avis sur les thèmes qu'on va évoquer tout à l'heure. Nous à Radio Aviva, en fait, on est une association. Donc c'est une radio associative. Il y a des radios commerciales qui vont passer des pubs et qui en fait vont être financées de cette façon-là. Nous on n'a pas ce fonctionnement et les axes prioritaires de ce qu'on propose, ça va être des sujets comme les luttes contre les discriminations, la culture pour tous. Donc là, c'est dans le thème de ce qu'on fait aujourd'hui, de ce dont on va parler aujourd'hui, la citoyenneté, toutes ces choses-là. Nous, c'est des thèmes qui nous intéressent beaucoup et sur lesquels on aime beaucoup échanger avec nos invités. Et on a notamment un de nos axes prioritaires qui est aussi le soutien aux associations. Donc on a une émission qui est spécifique à ça, ça s'appelle La Voix des Assos, où en fait on va inviter tout simplement des gens qui ont des associations et aussi mettre les gens qui nous écoutent au courant des problèmes auxquels vont répondre ces associations. Et qui se passe du coup à l'échelle de notre territoire, enfin du coup de notre ville à Perpignan et puis les Pyrénées-Orientales. Et c'est tout ça, ça rentre dans le cadre d'une éthique. Je ne sais pas si vous savez ce que ça, vous savez ce que ça veut dire une éthique. Vas-y, dis-moi.
1: Ah, faut que j'explique.
0: T'es pas obligé d'expliquer, mais qu'est-ce que tu penses?
1: Je pense que ça fait partie des mots qu'on connaît tous et qu'on comprend tous dans une phrase, mais qu'on a un petit peu du mal à expliquer.
0: Oui, je suis d'accord avec toi. Non, mais c'est une éthique, ça va être en fait des règles qu'on s'impose parce que on a envie de porter un certain message et du coup on se dit si nous on veut soutenir les associations, on veut aider en fait à ce que tout le monde se sente inclus, on va suivre ces règles là et on s'impose de suivre ces règles là. Donc par exemple nous on va il y a certaines choses qu'on s'interdit, par exemple on peut pas se permettre d'inciter à la violence ou inciter à des conduites à risque. C'est tout bête, mais c'est une des choses auxquelles on est obligé de faire attention. Par exemple aussi, on a choisi d'être apolitique. C'est-à-dire qu'on va pas soutenir des partis politiques en particulier. On va juste, on va parler de sujets qui ont à voir avec la politique. On va pas donner notre opinion en disant celui-là on l'aime bien, celui-là on l'aime pas. Parce que, en fait, on a envie que de permettre que tout le monde puisse se parler sans qu'il y ait sans créer un climat de tension en fait. Donc nous c'est ça notre objectif et c'est une des raisons pour lesquelles le stage que vous faites et le travail que vous avez fait pendant ce stage il rentre un petit peu en lien en fait avec ce que nous on fait, parce que vous dans le cadre du BAFA vous allez avoir un rôle après justement avoir fait ce stage, vous allez devenir animateur et ça va, vous allez avoir un rôle avec une responsabilité envers des enfants. Est-ce que pour vous c'est quelque chose qui est, enfin est-ce que vous estimez que c'est quelque chose d'important d'être quelqu'un de responsable quand on s'occupe d'enfants?
1: Moi je trouve que c'est quelque chose d'hyper important et d'assez valorisant. En fait, je pense que c'est pas trop un aspect qu'on prend en compte dans la société, mais je trouve que bah, en tant qu'animateur ou responsable, on peut avoir un impact hyper important et hyper fort sur la vie d'un enfant ou d'un jeune. Et ouais, moi du coup je trouve ça important.
0: Est-ce que toi tu as eu des expériences d'animateur ou d'animatrice qui t'ont marqué dans ta vie?
1: Alors oui, mais je pense que ce serait un petit peu long à expliquer, mais le peu que j'ai pu changer dans la vie d'un enfant, je pense que c'était par rapport au harcèlement. J'ai eu aussi des cas d'attouchement sexuel, des trucs comme ça. Mais après, enfin voilà, moi je suis pas responsable depuis hyper longtemps,
0: ouais,
1: et je suis encore stagiaire du coup, donc j'ai pas eu encore beaucoup d'expérience. Mais ouais, voilà.
0: Mais tu sais que toi, tu vas avoir, un rôle où bah tu es là pour gérer des enfants, et ça veut dire aussi les protéger dans certains cas, mais aussi leur apprendre à vivre ensemble et à bien vivre ensemble, prendre soin les uns des autres, des choses comme ça.
1: Ouais.
0: Mehran, qu'est-ce que ça t'évoque cette idée de devoir être responsable quand on s'occupe des enfants?
2: Moi, ça me plaît de me dire que je vais avoir un rôle qui peut être éducatif et important, qu'ils vont me prendre un peu comme exemple et que je peux être un pilier sur lequel ils peuvent s'appuyer, parce que c'est quand même important, c'est pas juste des activités, il y a d'autres choses derrière. Et c'est pour ça que je trouvais important aussi de se former et de faire le BAFA.
0: Ouais.
2: Il y a beaucoup de choses à apprendre, même sur le terrain, mais déjà avant,
0: ouais,
2: au niveau théorique.
0: Ouais.
2: Et du coup, voilà.
0: Et puis pour toi, c'est ce que tu disais tout à l'heure, ça s'est passé un peu naturellement pour toi, parce que aussi, être au contact d'enfants, c'est pas que quelque chose qui se passe au niveau professionnel, enfin dans le cadre du travail, on est tous au contact d'enfants, même dans le cadre de sa famille, des choses comme ça. Donc déjà, le fait de connaître des enfants, ça aide à devenir responsable en tant qu'animateur.
2: Oui.
0: Oui, d'accord. Dans le cadre d'un, par exemple, d'une colonie de vacances ou quoi, vous allez vous retrouver avec des enfants qui sont très différents chacun. Qu'est-ce qu'on vous a appris pendant ce stage pour justement aider à faire vivre ensemble des enfants qui peut-être vont rentrer en conflit ou des choses comme ça?
1: Du coup, par rapport au conflit, on a appris pas mal de choses. Bah, déjà qu'il peut y avoir plusieurs types de conflits, et entre les enfants et entre les animateurs. Donc on a appris un petit peu par rapport aux enfants la posture à avoir, le rôle qu'on va prendre face à l'enfant et les étapes qu'il faut faire pour pouvoir gérer la situation, comme éloigner l'enfant du groupe, lui parler calmement et tout. Et du coup, je pense qu'en passant le BAFA, on va apprendre des méthodes différentes plutôt que crier sur l'enfant, punir l'enfant, sanctionner l'enfant.
0: Ouais.
1: Donc, comme l'a dit David, ça peut être des jeux coopératifs, des choses comme ça. Et du coup, je pense qu'au BAFA, on apprend à gérer les conflits de façon plus pédagogue, je dirais, plutôt que de façon arbitraire et pas forcément juste.
0: Oui, parce que la réaction spontanée, des fois, ça peut être la frustration, tout ça. Mais quand on est un adulte face à un enfant, la réaction, elle est importante. On peut pas juste réagir comme ça, impulsivement. On est obligé de un petit peu réfléchir à comment on va rentrer, comment on va parler à l'enfant dans ce contexte-là. Est-ce qu'il y a quelqu'un d'autre qui veut parler des jeux de coopération pour commencer?
4: Alors bonjour, je m'appelle Célia.
0: Oui.
4: Et du coup, je fais partie de ce troisième stage pour obtenir le BAFA.
0: Ouais.
4: Donc en ce qui concerne les jeux coopératifs qu'on a un peu appris, on nous a expliqué plusieurs méthodes. Donc par exemple, on peut retrouver le PAM et le PADAM. Donc ça va être des petits jeux qu'on va faire et le matin et l'après-midi. Donc ça peut être des jeux actifs, donc un peu sportifs, pour par exemple nous réveiller, en même temps un peu pour digérer. Ou alors ça peut être également des jeux plus calmes, comme on a pu faire aujourd'hui, avec une activité manuelle, donc on a fait des origamis. Et c'est plutôt sympa. On a en même temps pris le temps, un temps d'analyse, donc chacun va un peu partager Donc d'abord, l'animateur va partager son ressenti sur l'activité, comment elle s'est déroulée, etc. Et les autres vont rajouter des détails, par exemple, quel est leur avis sur la tranche d'âge à laquelle on pourrait appliquer cette activité, ou alors qu'est-ce que ça peut développer, par exemple l'imagination, la créativité, même stimuler et la motricité, par exemple. Donc ça peut s'adapter vraiment à tout âge, et c'est ça vraiment qui est chouette dans l'apprentissage qu'on a pu faire durant ce stage.
0: Toi, ça t'a plu d'apprendre? Oui. Il y avait des choses que tu connaissais pas avant?
4: Les jeux qu'on a fait, il y en avait certains que je connaissais, certains que je connaissais pas, et je trouve que c'est bien parce que on est tous différents, on a tous une manière différente de s'exprimer, et ça nous apporte à tous quelque chose d'assez sympa qu'on pourra plus tard réutiliser pour justement enseigner, apprendre et donner envie aux enfants.
0: Ouais. Est-ce qu'il y a des choses que tu auras envie de, toi, réutiliser par la suite avec les enfants que tu vas encadrer?
4: Oui, alors il y a plein de choses, enfin même je dirais toutes les activités qu'on a faites, ça m'a donné vraiment envie de les faire, parce que moi j'adore en même temps m'amuser, donc je trouve que c'est bien. Et puis, même si on a un rôle d'encadrant, j'ai envie de dire, on a quand même un peu cette part d'enfant aussi, parce que si on aime encadrer les enfants, c'est qu'on a un lien avec eux spécifique, et du coup je trouve que c'est assez chouette de faire partie de ce groupe, de ce travail en quelque sorte.
0: Est-ce que vous pouvez me parler un petit peu de, parce que David, tu disais tout à l'heure que le thème de ce stage c'était l'expression. Comment est-ce que vous avez exploré ce thème-là pendant le stage?
3: Alors en fait, on a essayé d'ouvrir grandes les fenêtres sur cette thématique, parce que finalement, l'expression, on s'est rendu compte sur ce stage que ça peut être une thématique très large. Au départ, quand on est un petit peu sur la question des représentations, qu'est-ce que l'expression, qu'est-ce que c'est pour nous? Ça va être la danse, ça va être le théâtre, ça va être la musique. On va rester sur des champs artistiques assez assez simples, et c'est déjà super. Mais l'objectif du stage, c'est vraiment de se dire que l'expression, ça peut être beaucoup plus large que ça. On peut se retrouver en plein centre-ville de Perpignan et à s'amuser à écouter les sons qui nous entourent et en faire des dessins. La nature, l'architecture, essayer aussi d'en faire quelque chose, d'être attentif et attentive à tout ce qui nous entoure. Nos stagiaires sont même allés rencontrer des passants à Perpignan pour les enregistrer, et voilà, pour aussi avoir des témoignages dans la rue. On est allé aussi visiter le palais des rois de Majorque, et puis il y a eu tout un parcours aussi qui a été construit par les stagiaires autour d'une exposition, et comment on peut aussi être amené à amener un public face à des œuvres, et qu'est-ce qu'on peut ressentir face à des œuvres, comment on peut s'exprimer à l'écrit, puisque là il y a eu aussi tout un travail autour de l'écriture. Donc voilà, on essaie vraiment d'ouvrir le plus possible pour se dire que c'est vraiment une thématique extrêmement large, et qu'on peut y mettre finalement beaucoup de choses, et qu'il faut pas se limiter qu'à quelques champs artistiques.
0: En termes de façon de s'exprimer, vous, il y avait un thème que vous aimiez, que vous avez envie de traiter avec nous aujourd'hui, c'est la musique. Est-ce que vous avez des façons de vous exprimer, vous personnellement, qui vous plaisent plus que d'autres? Peut-être des choses que vous avez essayées ici pendant ce stage?
1: J'aime bien m'exprimer à l'écrit, mais uniquement pour moi. Enfin, je sais que
0: t'as un journal intime, des choses comme ça.
1: J'écris dans les notes de mon téléphone, oui. Mais bon, voilà.
0: Ça marche aussi.
1: Je sais que j'ai énormément de difficultés à écrire en cours, par exemple, des dissertations et tout. Et face à moi-même et tout, et j'aime bien exprimer mes sentiments comme ça.
0: C'est une façon pour toi de dérouler un petit peu ce que tu ressens, de mieux comprendre tout ça.
1: Ouais.
0: Ouais. Est-ce que les autres, vous avez quelque chose? Est-ce qu'il y en a parmi vous qui écrivez ou qui faites de la musique? Est-ce que vous peignez? Est-ce que vous... Quelque chose. Faites-nous rêver un peu.
5: Bonjour, je m'appelle Clémence. Moi, je m'exprime en dessinant. Donc, moi, je fais surtout de l'art. Enfin, je peins, mais je dessine aussi, crayon à papier, fusain, tout ça. J'ai mon petit carnet et enfin, j'exprime mes émotions par le dessin. Donc, c'est vraiment très très abstrait, enfin ça dépend des fois. Mais souvent.
0: C'est une façon pour toi de te vider la tête ou bien de mieux comprendre ce qui se passe dans ta tête.
5: Oui, en quelque sorte, c'est ça. Après, j'ai plusieurs manières d'exprimer. Il y a aussi l'écriture, mais
0: les façons de s'exprimer justement, notamment à travers l'art, ça peut être quelque chose qui est très très important pour nous et qui nous aide beaucoup dans notre vie. Moi, je sais que j'écris aussi. Et puis la musique, c'est pareil, ça m'aide beaucoup. C'est quelque chose qui permet vraiment d'avancer dans la vie, de digérer un petit peu les choses quand il nous arrive des choses, ou bien quand on est content, quand on est triste, tout ça. Est-ce que le fait de parler de ces choses-là, de peut-être jouer avec ces choses-là pendant ce stage, vous pensez, ça a été intéressant pour vous?
5: Ben, j'ai trouvé ça intéressant. Ben, comme David a dit, on est allé dans le centre de Perpignan et on a écouté les bruits qui nous entouraient et on a dû les dessiner ou les bruiter. Et ça permet de développer aussi une capacité à écouter autour de nous.
0: Est-ce que ça t'a inspiré pour des activités que tu pourrais proposer à des enfants?
5: Oui, pourquoi pas.
0: Par exemple?
5: Par exemple, on va dire à peu près la même chose, mais du coup, elle est en pleine nature. Du coup, cette fois-ci, au lieu des bruits de la ville, on va plutôt avoir les bruits des arbres, des oiseaux.
0: Faire des collections de sons.
5: Pourquoi pas, franchement, oui.
0: Ça pourrait être super intéressant. C'est une façon, c'est une activité en tout cas qui peut être super super intéressante parce que c'est pas forcément quelque chose qu'on fait très très souvent. Il y avait en l'occurrence Maya et Mehran, vous nous parliez de musique. C'était le thème que vous aviez choisi parce que c'est quelque chose qui vous intéresse. Enfin, j'imagine que vous auriez pas choisi ça si ça vous parlait pas du tout. Est-ce que vous pouvez justement me raconter un petit peu pourquoi est-ce que vous avez choisi ce thème justement en rapport avec l'expression?
1: Alors, pour être complètement honnête, on savait pas du tout vers quel chemin aller. On nous a dit choisir un thème, mais c'est hyper large. C'est hyper compliqué et de fil en aiguille, on en est venu à parler de Jules. Et du coup, on s'est dit que... en fait, on était trois à la base et du coup, c'était un sujet qui nous rassemblait les trois. Et du coup, on s'est dit que pourquoi pas partir sur le thème de la musique parce que je pense que c'est un sujet qui parle à peu près tout le monde dans la pièce.
0: À peu près tout le monde, oui.
1: Et du coup, c'est pour ça qu'on a décidé de prendre la thématique de la musique.
0: D'accord. Vous venez de citer Jules justement et que c'était le lien entre vous trois dans le groupe initial. Est-ce que vous pouvez m'en dire un petit peu plus? Vous écoutez quoi comme musique dans votre temps libre?
2: Moi, j'écoute vraiment des artistes de rap français, Jules, SCH, SDM, Lamano. voilà.
0: Pourquoi tu aimes ce style de musique?
2: Ah, peut-être que parce que je suis vachement influençable et que j'aime beaucoup en passant.
0: Quand tu dis ça en rigolant, mais est-ce que du coup ça veut dire que c'est quelque chose que tu partages? C'est quelque chose que t'écoutes?
2: C'est souvent qu'on me partage et que j'aime et du coup j'écoute et que je partage aussi.
0: Donc c'est quelque chose que ça te crée un lien avec les autres, des amis, avec tout ça. Et toi, dis-moi un petit peu ce que tu écoutes.
1: Moi, j'écoute un peu de tout, mais plus particulièrement du rap français, donc des artistes qui font de la musique un petit peu légère, je dirais, même si c'est un petit peu rabaissant, je trouve, comme terme, mais Jules, SCH aussi. Sinon, j'écoute aussi du rap qui dénonce, entre guillemets, des causes. J'écoute Népal, Louvrez Val, Hugo TCR et tout. Et du coup, justement parce qu'elle dénonce des causes auxquelles je me rattache, entre guillemets. Je sais pas, mais je m'y reconnais des fois dans...
0: Tu te sens représentée dans leur travail.
1: Ouais.
0: On a quelqu'un d'autre aussi qui veut nous parler de...
6: Bonjour, moi c'est Emma. Alors, pour le choix de la musique, je trouve que c'est un très bon choix. Car ça rentre dans le thème de l'expression. Et la musique, maintenant, ça touche un peu tout le monde. on en entend tous les jours à la radio, à la télé, dans nos téléphones, sur les réseaux sociaux comme TikTok, Instagram. Et moi, par rapport à la musique, j'écoute un peu de tout, du rap, ça peut être de la musique américaine, des musiques espagnoles, etc. Et je trouve que c'est important. Et
0: pourquoi tu trouves que c'est important la musique dans, enfin c'est important dans ta vie, c'est quelque chose que t'écoutes, enfin qui c'est une grosse partie de ta vie, mais pourquoi est-ce que c'est important pour toi?
6: Ben généralement j'écoute la musique pour me mettre de bonne humeur. Ou par exemple quand j'ai envie de ranger ma chambre pour me motiver, je mets de la musique. Voilà, ça m'aide. Et voilà, même pour mettre de la bonne ambiance.
0: Donc c'est quelque chose qui t'accompagne un peu dans ta vie. Si tu penses à un événement en particulier, t'as peut-être un morceau qui te vient en tête. C'est un peu rattaché dans tes souvenirs aussi, peut-être. Je sais pas.
6: Pas forcément.
0: Non, je posais la question parce que c'est intéressant, parce que vous nous parlez d'expression, tout ça, parce que enfin pas, et puis là en l'occurrence vous nous avez partagé vos préférences musicales et tout, c'est un peu sensible des fois. On sait pas, des fois on a un peu peur de partager ces choses-là parce que c'est très personnel. Donc c'est pour ça aussi que je disais tout à l'heure avec toi Mehran, bah c'est quelque chose que tu partages avec tu vois, c'est une expérience collective aussi, la musique. Donc, c'est pas une expression de moi tout seul dans ma chambre, dans le noir. C'est aussi quelque chose qu'on partage et qui nous permet de mieux nous comprendre.
2: Après, ça dépend parce que c'est quelque chose auquel moi je m'attache, que je peux écouter seule dans ma chambre, etc. Mais avec mes amis, du coup, je me sens pas jugée. Ouais. Et quand j'aime un artiste, ben, je vais leur en parler, je vais leur faire écouter, même si ça leur plaît pas forcément.
0: Est-ce que vous pensez que la musique, c'est quelque chose qui nous permet de mieux nous comprendre entre nous?
6: Moi, je trouve pas forcément, parce que n'importe quel type de public peuvent aimer telle chanson. Enfin, en fait, il y a pas un type de musique, ça va pas en particulier avec une catégorie de personnes.
0: Oui. On n'est pas complètement représenté par la musique qu'on écoute. Mais par exemple, tu peux écouter un morceau parce que il t'aide à comprendre une émotion que tu as. Je dis pas que parce que t'écoutes un style de musique, bah t'es comme ça. Ça, c'est des clichés, c'est pas comme ça que ça fonctionne dans la vie. Il n'y a rien qui fonctionne comme ça dans la vie. Quand je dis que la musique peut nous aider à mieux nous comprendre, c'est que la musique, c'est une forme d'expression. L'artiste, il va essayer d'exprimer quelque chose dans la chanson. Et si toi, tu l'écoutes et que tu dis « Ah, j'aime bien ça, ça me marque et tout, je comprends ce qu'il veut dire », ça t'a permis un petit peu de mieux comprendre cette émotion. Tu vois ce que je veux dire ?
6: Oui.
0: Oui.
4: Moi, ce que je voulais dire aussi par rapport à la musique, c'est que aujourd'hui, on peut aussi la retrouver, par exemple, au cinéma, dans les films. Et quand on fait une analyse un peu des films, c'est que on associe des musiques à certaines scènes. Par exemple, si ça va être une scène triste sous la pluie, on va automatiquement mettre une chanson triste. Et je pense que aujourd'hui, ce serait justement difficile de vivre sans la musique, parce que comme on le dit aujourd'hui, ben la musique c'est une manière de s'exprimer, donc c'est l'expression en fait. Et je trouve que c'est assez important et c'est vraiment bien d'en parler aujourd'hui. Et moi personnellement, j'écoute un peu de tout en fait. J'ai pas vraiment de style à proprement dit, et je trouve que c'est dans ce sens-là aussi que ça m'a permis de mieux me comprendre moi-même. Parce qu'en fait, moi, j'ai pas vraiment d'a priori en fait sur les musiques. Je vais arriver à me plaire dans tout en fait, et ça me permet de me comprendre moi, mais en même temps comprendre les autres en fait. Qu'est-ce qu'ils vont vraiment penser? Et puis même si moi, il y a certains artistes que j'aime pas forcément, ben après, je vais demander à la personne pourquoi elle aime cette musique, qu'est-ce qui lui plaît chez cet artiste. Et après, j'arrive mieux à comprendre. Et après, tu te dis, oui, c'est vrai, pourquoi pas dans ce sens-là. C'est vrai qu'il peut être pas mal et tout.
0: Ouais.
4: Donc, je trouve que c'est vraiment important.
0: Ouais. Et puis même quand on se retrouve en conversation avec quelqu'un qui écoute pas du tout le même style que nous et qui adore ça. C'est moi, j'ai par exemple pas du tout fan de musique électro. J'ai des amis qui sont ultra fan et je comprends pas du tout, mais c'est avoir ces conversations là de musique où on est honnête avec ce qu'on aime, ça permet justement de d'accepter un petit peu aussi les différences des autres. Mon ami, il adore la techno et tout machin. Moi, c'est vraiment pas du tout mon truc. Mais vraiment, je comprends pas. C'est pas grave. Mais j'écoute et je suis là. Je comprends pas. Je suis désolée. Mais c'est quelque chose qui me permet justement, bah, comme tu disais, de mieux le comprendre lui et son univers, quoi.
4: Tout à fait. Ouais. Et puis aussi, juste pour dire un petit truc, c'est que quand on va parler des thèmes un peu comme ça, musique ou ça peut être autre chose, ben ça va toujours lancer des petits débats et en fait ça peut créer quelques conflits, mais en même temps je trouve que ça rassemble les gens justement. On peut aussi le voir par exemple avec la fête de la musique.
0: Ouais.
4: Tout le monde est content parce qu'on va sortir, on va s'ambiancer, on va s'amuser et puis on va surtout se retrouver entre amis et même entre la famille par exemple. Elle peut être éloignée, on se dit ben tiens on va peut-être se réunir à ce moment-là et tout. Et même pas forcément avec des gens qu'on connaît, ça va faire des connaissances, etc. Et du coup c'est vraiment chouette, on va rigoler aussi. Et c'est bien.
0: Puis même c'est un domaine dans lequel on va pouvoir rentrer en débat. Ça fait un peu moins peur d'avoir un débat de musique ou de cinéma ou d'art ou quoi. Et donc du coup les gens vont plus avoir envie de, enfin en tout cas c'est mon expérience, on va plus avoir envie de débattre de ces choses-là, d'expliquer son point de vue, d'argumenter tout ça. Et c'est très important en fait d'arriver à expliquer pourquoi on aime certaines choses, peut-être pourquoi on comprend pas certaines, de ça permet de d'avoir des vraies conversations. Enfin je sais qu'on revient du coup un petit peu sur ce qu'on disait tout à l'heure, mais est-ce que ça fait partie des choses que vous avez envie de transmettre ou de discuter au moins avec des enfants ou bien en règle générale plus tard dans le cadre de votre travail d'animateur?
1: Moi je sais que oui, complètement. Enfin, c'est une. Enfin, en tout cas, moi du coup, je suis dans le scoutisme, enfin dans les éclaireurs, où c'est laïque. Et les chants, c'est hyper important. Enfin, dès qu'on fait des camps, c'est des chants tous les soirs et tout. Et du coup, la musique, c'est. En tout cas, moi je sais que je prends tout le temps mon enceinte quand je vais sur les week-ends. Et j'essaye le plus possible de leur faire écouter des musiques et de leur ouvrir les champs parce que malheureusement, ils sont énormément sur les musiques qu'on entend que sur les réseaux.
0: Mm-hmm.
1: Donc c'est des sons extrêmement mainstream. Je veux pas dire pas forcément intéressant parce que, voilà. Mais du coup, ouvrir aussi leur culture musicale parce que je trouve ça hyper important, hyper intéressant. Et du coup, ensuite, on peut un peu débloquer des délires avec eux où ils rentrent dans les musiques avec nous et on chante ensemble et tout. Et je trouve ça... trop bien.
0: C'est quoi comme... tu dis des chants, mais c'est quoi comme musique? Enfin, je sais pas, moi je connais pas...
1: Qu'on leur fait écouter?
0: Ouais.
1: En fait, juste moi, je mets ma playlist.
0: Ouais.
1: Et...
0: mais l'idée, c'est juste de passer un moment ensemble, de chanter ensemble. Ouais. Voilà.
1: Ouais.
0: Mais c'est ça, je trouve ça, par exemple, hyper intéressant, le fait de chanter ensemble. Est-ce que c'est quelque chose que, enfin, je sais qu'il y en a plusieurs d'entre vous qui avaient fait, qui avaient des expériences en colonie de vacances, tout ça, mais même dans le cadre de l'école, est-ce que c'était quelque chose que vous faisiez de chanter avec les autres?
6: Moi, je trouve la musique, c'est super important dans l'animation. Pendant mon stage pratique, la musique, par exemple, au début de la matinée, permettait de regrouper tout le monde et on commençait à faire des petites comptines ensemble. Ça me permettait de nous regrouper. On dansait, on avait une choré, etc. Après, ça peut être aussi, ça peut aider pour des activités comme la chaise musicale, des choses comme ça. Et ça peut aussi contribuer, comme hier, on a fait notre grande activité sur la savane. Et derrière, on avait de la musique qui permettait d'ambiancer, de mettre dans le décor.
0: Ça permettait de mettre un peu en confiance, quoi. Et puis, c'était le fait de faire une activité tous ensemble, puis le chant, la danse, le fait de bouger ensemble, ça permet de se mettre à l'aise ensemble.
6: Oui.
0: Et de pas, et puis aussi de prendre confiance envers les autres. La première fois, ça fait peur. Et puis après, au fur et à mesure, on commence à se faire confiance.
1: Moi, je trouve que personnellement, en France, le chant, c'est un peu un type d'expression qui s'est un petit peu perdu. Enfin, je pense que c'est rare, les gens qui chantent en famille ou dans la rue, je trouve qu'il y a de moins en moins cette valeur. Et je trouve que justement, on la retrouve énormément dans l'animation. Je sais que nous, avant chaque repas, on a un truc qui s'appelle le Bona. Mmh. Du coup, c'est pour se souhaiter bon appétit. Et chaque groupe en France en a un différent. Et du coup, dès qu'on fait des camps où on se rejoint, chacun apprend le Bona des autres. Mmh. Et c'est un truc que les enfants ont créé et tout. Et du coup, c'est trop bien. Et je sais qu'on chante énormément. Et je pense que dans l'animation en général, que ce soit en centre de loisirs ou en colo, c'est quelque chose qui se fait beaucoup et je trouve ça cool qu'on continue à perpétuer un peu.
0: C'est quelque chose qui rapproche les groupes. C'est bien pour la cohésion, tout ça. Est-ce que on va bientôt arriver à la fin de ce plateau? Est-ce que vous avez un petit peu des impressions personnelles sur ce thème de la musique dans l'animation? Est-ce qu'il y a des façons dont vous aimeriez, enfin, est-ce que vous avez des idées d'activités que vous aimeriez faire? Est-ce que pour vous ça a été intéressant de parler de ce thème déjà? Est-ce que vous avez l'impression que ça vous a fait réfléchir un petit peu?
7: Bonjour, moi c'est Vanessa. Je travaille déjà depuis 4 ans, mais je pense qu'on a toujours à apprendre. Et même ce dernier stage, m'a beaucoup beaucoup appris. J'ai appris des choses que je savais pas, qui m'ont fait rappeler aussi. Et puis des nouvelles animations, comme elle disait Célia, qu'on pourra reprendre, des nouvelles continents. Tout ça, j'ai appris cette semaine aussi. Donc, ça veut dire qu'au bout même de tant d'années, on peut toujours apprendre. Voilà.
0: Toi, tu estimes que c'est quelque chose, que ce stage, c'est quelque chose qui t'a apporté?
7: Qui m'a apporté, ouais. Je m'étais donné même un challenge que j'ai discuté avec Thierry, donc mon formateur. J'ai un petit souci dans mon travail, c'est le fait que j'ai peut-être pas confiance en moi entièrement quand je fais une activité. Mmh. Eh ben, je me dis c'est pas trop joli. Alors qu'on va me dire mais si, c'est joli. Non, c'est pas trop joli. Donc en fait, il faudrait que je parte avec cette confiance en moi. Mmh. Voilà, c'est le but que je me suis mis aussi.
0: Et le thème, est-ce que le thème de l'expression, du coup, tu penses que c'est quelque chose qui t'a permis du coup de réfléchir sur toi-même, ce que tu proposes dans le cadre de ton travail?
7: Oui, parce que j'osais pas faire des choses cette semaine que j'ai fait. Donc je pense que ça quand même m'a fait prouver que je peux faire des choses, me prouver des choses, quoi, que je sais faire.
0: Est-ce que tu peux nous donner des exemples de choses que tu penses que tu vas amener dans ton travail après cette expérience?
7: Des façons de communiquer, déjà. Des nouveaux jeux, des nouvelles postures. Il y a beaucoup de petits trucs que j'ai enregistrés quand même dans ma tête, ouais, qui va changer quand même au niveau de mon travail.
0: Est-ce qu'il y a quelqu'un qui veut? Oui, vas-y.
3: En fait, je crois que c'est important d'avoir des temps comme ça qui permettent vraiment de favoriser l'expression. Et puis, je rebondis un peu sur ce qui vient d'être dit, sur la confiance en soi, en fait. Le BAFA aide énormément à ça, hein, parce qu'on se retrouve en position d'animateur, d'animatrice face à un groupe d'enfants. Tiens, je me rends compte que j'ai des responsabilités et que je peux y arriver, en fait, hein, à prendre ces responsabilités-là face à un groupe, à prendre la parole face à un groupe, à prendre ma place au sein d'une équipe. Et donc pour des jeunes de 16-17 ans qui commencent par passer un BAFA, alors que jusqu'à présent, on a toujours été au collège, au lycée, à gratter du papier derrière une chaise et finalement à pas avoir beaucoup de temps d'expression et d'affirmation de sa personne. Donc le BAFA aide énormément et je pense que c'est important dans l'animation, mais c'est aussi important dans la vie en général. Hein. On voit aussi la progression de nos stagiaires, hein, sur la semaine, hein, justement avec une thématique comme celle-ci sur l'expression. Et sur l'affirmation de soi, de ses idées et de sa réflexion personnelle.
4: Moi, je sais que, en tout cas, ce stage de BAFA, ça va justement me permettre de prendre plus confiance en moi, même au niveau de l'école. Parce que c'est vrai que j'ai beaucoup de mal à m'exprimer face à des gens que je connais. Et pas forcément avec des gens que je connais pas. Par exemple, là, je trouve que au BAFA, on s'est quand même tous bien intégrés, on a quand même tous bien réussi à communiquer. Et c'est des choses, par exemple, que moi, j'arrive pas à faire, par exemple, dans ma classe. Et même pour passer à l'oral, par rapport à des exposés, et même pour le grand oral à la fin de l'année. Je trouve que c'est des choses hyper importantes, même pour après notre travail plus tard. Si on n'a pas confiance en nous, si on n'arrive pas à s'exprimer de manière claire, précise, bah après on va peut-être pas forcément arriver à s'imposer justement et à évoluer dans ce qu'on fera aussi. Donc c'est vraiment cool.
0: Ouais. Tu penses, au niveau de, notamment du fait de parler devant les autres, toutes ces choses-là, tu penses que ça t'a aidé?
4: Oui. Ben, déjà, moi, il y a un petit truc, c'est que pour prendre confiance en moi, je me suis inscrite justement dans un club de théâtre. Donc déjà ça m'a aidée. Et puis là, avec le stage, ça m'a encore plus montré que j'étais capable de m'affirmer et de sympathiser avec des gens et de prendre confiance en moi justement. Et je pense que c'est ce que je vais en tirer de ce stage, c'est que quand même, je vais en sortir et je vais me dire, je suis quand même fière de moi de ce que j'ai fait. Et du coup, ça, c'est vraiment chouette et c'est vraiment valorisant.
0: D'accord. On arrive sur la fin de ce plateau. Donc, je voulais vous dire un grand merci, Maya, Mehran. Merci de vous être investi dans ce projet, d'avoir décidé de parler devant tout le monde, de parler à la radio et même pour tout le monde aussi qui vous êtes exprimé. Vous avez donné votre avis, vous avez rajouté des choses pendant ce plateau. C'est pas facile de parler avec un micro devant la bouche. Donc merci beaucoup d'avoir pris ce risque et puis merci beaucoup du coup à Thierry, à David. Qui nous ont aidés à monter ce projet également. Ça a été un plateau qui a été animé par Radio Aviva Perpignan. Un grand merci à tout le monde encore une fois et j'espère très rapidement vous revoir. Merci à tous.

Bonjour, au programme de votre soirée télé de ce dimanche 4 octobre sur TF1, Fast and Furious 10, film avec Vin Diesel. Après bien des missions, Dom Toretto et sa famille ont su distancer tous les adversaires qui ont croisé leur route, mais ils sont aujourd'hui face à un ennemi terrifiant. Sur France 2, Marilyn et son juge, film avec Louane et Michel Blanc. Marilyn, une jeune serveuse, semble perdue dans la vie. Elle est engagée comme chauffeur pour un juge. Si Marilyn est plutôt bruyante et maladroite, le juge est quant à lui réservé. Sur Arte, Le Parrain, troisième partie, film réalisé par Francis Ford Coppola. Sur W9, 14 jours pour aller mieux, film avec Maxime Gasteuil. Sur France 3, Brokenwood, série. Sur France 4, Marinella, pièce de théâtre avec Victoria Abril. Et puis sur M6, Capital, magazine présenté par Julien Courbet. Sur le thème argent des gitans, révélation sur la fortune d'une communauté secrète. Capital a enquêté pendant plus d'un an sur la fortune insoupçonnée des gens du voyage. Très belle soirée télé à tous.

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1: Olivier Ayat, bonjour.
0: Une production
1: bonjour.
0: De Montpellier, Méditerranée, Métropole.
1: Depuis le début des années 60.
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1: Vous êtes né en 1954 dans un douar, c'est-à-dire un village tout proche de la frontière marocaine, proche de la mer également, dans la région de Droma, Maria,
2: Lemcel.
1: Ayat est votre nom de jeune fille. C'est donc aussi celui de votre père qui a combattu dans la Harka de la DBFM de la marine française pendant la guerre d'Algérie. Comment vivait-on ? Comment vivait votre famille à cette époque ?
3: C'était pas un douar, c'était une maison, ça fait des maisons de terre sèches, qu'on appelait meshta, et où était regroupée la famille, mais dans le sens général, c'est-à-dire les frères, les sœurs, les tantes, en fait tout. C'est les grandes familles, hein. Et ils vivaient surtout, donc, de la terre. Ils cultivaient un bout de terre pour vivre, où ils plantaient des arbres, des légumes, un potager. Et voilà, ils vivaient surtout comme ça. Puis enfin, ils traitaient, ils faisaient sécher les fruits, par exemple les figues. Vraiment, c'était des paysans, voilà.
1: Quel souvenir personnel avez-vous de l'Algérie, puisque vous avez quitté le pays à l'âge de 8 ans? Qu'est-ce qui vous reste comme souvenir?
3: Ben, je me souviens très bien, j'ai quand même une image assez nette de cette maison où on habitait, cette meshta. Et je me souviens quand même de paysages arides, il n'y avait pas beaucoup de végétation, il y avait des cactus autour de la maison. Voilà, c'est des souvenirs comme ça. Et sinon, voilà, c'est des flashs plutôt que des souvenirs en continu.
1: Le village était donc isolé dans
3: la campagne. Oui, c'était plutôt isolé. Enfin, les gens, ils avaient chacun leur maison sur leur terrain. Et donc, c'était très, très isolé, oui.
1: Du coup, est-ce que vous avez rencontré des Européens d'Algérie ou des soldats? Est-ce que vous avez des souvenirs, finalement, de personnes qui ne sont pas du village?
3: Non, parce qu'en fait, la région de Mselda était faiblement colonisée, parce que les terres n'étaient pas bonnes, je pense. Donc, quand j'étais jeune, je n'ai jamais vu d'Européens. Les premiers Européens que j'ai vus, c'était des militaires. Voilà, quand mon père il est rentré comme supplétif. Mais sinon, je n'en avais jamais vu.
1: Justement, comment vos parents vous ont expliqué, vous ont raconté le choix, entre guillemets, de votre papa de combattre aux côtés de l'armée française?
3: Alors, mon père ne me l'a pas raconté personnellement, mais quand il en avait parlé, lors de réunions familiales, j'ai écouté, donc j'ai compris que le FLN l'avait approché, donc pour le recruter, lui et mon oncle, parce qu'il y avait mon oncle aussi, et lui, il voulait pas abandonner sa famille, parce que c'était mon père et mon oncle qui nous faisaient vivre. Ils cultivaient la terre, sinon ils avaient pas de revenus pour vivre. Donc il a pas voulu. Et quelqu'un qui était déjà recruté, un ami, je ne sais pas où c'est, ou un ami, ou quelqu'un de la famille, je ne sais pas, il est venu dire à mon père et à mon oncle, vous êtes sur la liste noire du FLN, et je pense qu'ils vont venir vous égorger, parce que c'est ce qu'ils faisaient à cette époque-là. Et bien mon père, bien sûr, pour sauver sa famille et sauver aussi mon oncle, pour sauver leur vie, bien, ils sont engagés dans l'armée française. Voilà comment mon père s'est engagé comme supplétif.
1: En quelle année ?
3: C'était en 1957, parce que j'ai les papiers, j'ai tous les papiers de mon père, donc je peux vous donner les dates exactes.
1: Donc c'est pas quelque chose qui était vraiment évoqué dans la famille, en fait?
3: Non, parce que moi je l'ai entendu, donc cette histoire je l'ai entendue par hasard, mais mon père en fait il parlait peu de tout ça, de l'Algérie, il parlait peu des événements d'Algérie.
1: Et quand il s'est engagé, donc j'imagine que vous avez dû peut-être déménager. Comment ça a affecté votre quotidien?
3: J'imagine, parce que quand même, ils étaient de plusieurs générations dans cette maison. Il y avait le père. Mon grand-père, il était décédé. Mais mon grand-père, peut-être mon arrière-grand-père, ils ont vécu là-bas. Donc je pense que ça a dû être un déchirement pour eux. Et il a fallu partir. Ma grand-mère est restée avec, je crois, des cousins. Et nous, on est partis, je n'ai pas des souvenirs très, très précis, mais il me semble que c'était un poste militaire à Begaoun, avant de rejoindre un autre poste militaire. Mais d'abord, et j'ai très peu de souvenirs de ce poste militaire. Voilà, j'ai très peu de souvenirs de ce poste. Mais je sais qu'on, dans un premier temps, on était là-bas. Et après, on est partis à Tounan. Là, j'ai plus de souvenirs. C'était une sas. Et là par contre, voilà, on avait une maison, disons, entre parenthèses, moderne, puisqu'on avait l'eau courante, on avait les toilettes. J'allais à l'école, j'ai commencé, d'ailleurs, quand je suis venue en France, j'avais déjà des bases, un petit peu de base, voilà, pour l'alphabet, pour lire. Et voilà, c'est là-bas aussi que j'ai découvert le pain français, le chocolat.
1: Et c'est aussi à cette occasion, donc vous avez vu les soldats français. Mais...
3: Oui. Je les avais aussi dans l'ancien, le premier poste que voilà, Begaoun. Mais moi, j'étais quand même, j'ai mieux vu, disons, à Tounane.
1: Okay.
3: Je voyais ces hommes en uniforme, voilà, le drapeau français qui flottait. Ça, je l'ai vu plutôt à Tounane.
1: Vous avez des rapports avec ces soldats ou pas vraiment?
3: Non, pas du tout. Non, on vivait dans des lotissements qui étaient en bordure donc du poste de la SAS. C'était des maisons toutes simples où il y avait tous les harkis étaient logés. Voilà.
1: Tous les harkis étaient rassemblés.
3: Oui, ils étaient rassemblés dans ce lotissement. C'était des maisons sur trois rangées et chacun il avait. Et c'est des maisons un peu qui reproduisaient les mechtas parce que c'était des maisons fermées. Il y avait une cour intérieure. Et voilà, c'était, ça reproduit. Je pense qu'ils ont dû faire exprès de faire ce genre d'architecture.
1: Comment se passent les choses en 1962, puisque les harkis sont désarmés et ensuite essayent de fuir l'Algérie? Comment votre famille a pu être évacuée?
3: Moi, je me souviens, quand on était sur lotissement, on voyait des gens qui manifestaient, qui criaient. Nous, les enfants, bien sûr, on ne comprenait pas pourquoi. Avec des drapeaux algériens. Je voyais que mon père il était inquiet. Et un jour, mon père nous a dit, on va partir. Il a dit à ma mère, il faut emballer toutes les affaires que tu peux. Je me souviens que ma mère, elle avait... mon père était... quand il est entré comme militaire, ils lui ont donné une grande cantine en fer vert, ces cantines militaires. Elle a mis tout ce qu'elle pouvait dedans. Et voilà, et on se préparait, on était sur le départ, là. Voilà. Et... Il y a un camion qui est venu nous chercher. On était plusieurs familles du lotissement. Et bien, on a pris la direction de Mercel-Kébir pour embarquer.
1: Donc, vous êtes arrivé en France par bateau?
3: Oui, par bateau.
1: Vous êtes arrivé à Marseille?
3: Oui, par bateau. D'ailleurs, ma mère, là, pendant tout le traversée, elle avait le mal de mer, ça je m'en souviens. C'était des bateaux militaires, donc on était entassés dans des dortoirs avec des couchettes superposées en toile. Bon, c'était vraiment très très inconfortable. Je crois que ça a duré deux jours, il me semble. Et ben, quand on est arrivé, c'était les quais de Marseille. Voilà. Il y avait la Croix-Rouge qui nous attendait, qui nous a distribué de la nourriture et de l'eau. Et après, je crois qu'on est resté un moment dans une caserne. Et le soir même, on a pris le train pour aller au Larzac.
1: Est-ce que vous pouvez nous raconter un peu plus précisément vos sentiments, vos émotions pendant ce premier jour, si vous en souvenez?
3: Je vous avoue que je ne me rappelle pas, parce que j'avais 7 ans, 8 ans. Je peux pas vous dire que j'avais vraiment des sentiments. Moi, je suivais mon père, ma mère. Ma mère suivait mon père plutôt. Et moi, je suivais les deux. Et c'est bien plus tard que j'ai pu analyser cette situation et voir que quand même c'était très dur. Voilà.
1: Une fois arrivé en France, votre famille a connu donc le camp du Larzac, comme vous l'évoquiez, également un hameau de forestage, puis plusieurs cités de transit. Est-ce que vous pouvez décrire chaque lieu d'accueil et d'une manière plus générale, les conditions d'accueil des harkis?
3: Mais d'abord, le camp du Larzac, c'était horrible. C'était des tentes sombres, des tentes militaires. On est resté quand même 3 mois là-bas. Il faut vivre pendant 3 mois. On est arrivé au mois de juin, pendant les grosses chaleurs, dans des tentes. Et après, en fait, on n'est pas parti directement au hameau de forestage. On a vécu à Saint-Anatole. Eh bien, j'en garde un très, très bon souvenir de cet endroit parce que c'était une ferme. Et c'est là que j'ai vraiment découvert ce qu'on peut appeler la France profonde. J'ai découvert la nature, la forêt, parce qu'il n'y avait pas de forêet en Algérie, enfin, du moins dans la région où j'habitais. On a été heureux. Je crois que mon enfance, elle avait commencé là-bas. Les bons souvenirs d'enfance, c'est là-bas que je les ai eus. Et mon père, il travaillait à Groyer, qui n'était pas très loin, dans une tannerie. Mais il n'a pas trop aimé ce travail parce qu'il était enfermé. Lui et mon oncle, en sachant que c'est mon oncle aussi était tout le temps avec nous. Ils se sont jamais quittés depuis l'Algérie. Et en plus, il connaissait le capitaine de sa Arca. Il habitait l'Avor, qui était juste à côté. Il avait un contact avec lui. Donc, cet officier l'a aidé. D'ailleurs, je crois que c'était lui qui l'avait aidé à trouver la ferme et le travail. Et je pense que mon père, il a dû le contacter pour lui dire que le travail, ça va pas, qu'il ne se plaisait pas dans ce travail. Et on s'est retrouvés au hameau de forestage de Pujol-de-Bosque. Alors, c'était un village abandonné depuis des années. Les maisons étaient... Je sais que la première impression que j'avais eue, c'était des maisons délabrées. Enfin, mais il y avait quand même des maisons plus ou moins habitables. Mais bon, la première impression, c'était village délabré. Et c'était toujours les militaires qui régissaient les harkis. Et je sais que nous, de la région de Oran, il y avait que mon père et mon oncle. Et je crois que toutes les autres familles, elles venaient de Rivesaltes. Et c'était des familles kabyles. Voilà. Et donc, on est resté presque un an là-bas. L'hiver, je vous dis pas, il faisait très très froid.
1: Et papa travaillait pour les eaux et forêts.
3: Et mon père, il avait été engagé comme ouvrier forestier. Il avait un camion qui venait les chercher le matin et il les ramenait le soir. Je pense qu'il devait s'occuper de débroussailler, reboiser, s'occuper, surveiller les incendies. Voilà, c'était leur travail. Et donc on est resté, presque un an là-bas. Et l'hiver, je me souviens quand même de l'hiver là-bas, c'était très très dur, très dur. Voilà, il y avait quand même une école. On a continué, notre scolarité. Et de là, on est parti à Narbonne, où une cité venait d'être construite. À l'époque, elle s'appelait la cité Sonacotra. Plus tard, elle a changé de nom. Alors, c'était des maisons, c'était des appartements fonctionnels. C'était bien par rapport à ce qu'on a connu. Mais la cité a été construite à l'extérieur de la ville de Narbonne. On avait, pour aller à l'école, on faisait quand même plusieurs kilomètres quand on faisait le aller-retour de la maison. Surtout qu'on n'allait pas à la cantine à ce moment-là. Après, on allait à la cantine. Et voilà, c'était... En plus, ils l'ont isolé, ils l'ont mis à l'extérieur et en plus, ils ont mis un grillage tout autour de la cité. Voilà. Et mon père a vécu là-bas pendant des années, parce que moi, je me suis mariée en 70, donc je suis venue sur Montpellier, mais ils ont vécu là-bas pendant des années. Et après, ils sont restés combien plus de 10 ans, je crois. Après, ils ont été relogés quand même dans des maisons, des jolies petites maisons, de plein pied, avec un petit jardin. Et mon père, il a pu s'occuper de ce jardin, surtout là, quand il a pris sa retraite. Donc, il s'occupait de ce petit jardin, ça lui faisait une occupation,
1: Et vous vous mariez, vous partez à Montpellier en 1970, et du coup, à ce moment-là, vous vivez dans les cités de transit.
3: Voilà.
1: Qu'est-ce que c'est une cité de transit à la fin?
3: Une cité de transit, c'est des baraques. Je pense que c'est de vieilles baraques. C'était des baraques, mais en plus, il y avait toujours cet isolement. C'était construit en bord de ville, parce qu'à l'époque, c'était construit en face du Géant Casino près d'Arène, mais tout autour, c'était la campagne. Il y avait trois cités comme ça. Il y avait la cité Massaviol, la cité Portali et la cité Champ de Manœuvre. Et donc tous les harkis se sont retrouvés dans ces cités. Et ils ont vécu là-bas pendant des années. Voilà. Ils ont bien essayé d'alerter, la mairie, comme quoi ils voulaient être dispatchés dans des bâtiments, ne pas rester comme ça regroupés. Et leur appel n'a jamais été entendu.
1: Comment cet isolement de la communauté harki a pesé sur votre parcours personnel, par exemple?
3: Ouais, c'était quand même pesant parce qu'on a l'impression d'être mis de côté. Voilà. Mais quand même, il y a eu du sursaut dans les années 90. Moi, j'avais pas envie de rester comme ça pendant des années. Donc, j'ai voulu travailler. Comme je ne suis allée que jusqu'à la troisième, donc j'avais pas trop de bagages. Mais j'ai fait des formations pour me former, pour trouver un travail. Voilà. J'ai commencé dans la vente. Après, j'ai passé un CAP employé administratif et comptable. J'ai trouvé du travail au CHU Arnaud de Villeneuve, comme à l'accueil des patients et du public. J'ai trouvé aussi du travail dans un lycée après. Et après, je voulais quand même. J'ai fait aussi assistante maternelle. C'est un travail qui m'a beaucoup plu. Et de là, j'ai fait une formation pour être assistante maternelle libérale à domicile. Et j'ai gardé ce travail jusqu'à ma retraite.
1: Tout à l'heure, vous parliez de la cité Sonacotra de Narbonne, qui a changé de nom, qui est devenue la cité des Oliviers. Et c'était un des lieux où, dans les années 70, les harkis se sont révoltés contre leurs conditions.
3: Lieux, oui.
1: Est-ce que vous vous rappelez de ce moment où il y a eu des révoltes un peu dans la communauté ?
3: Eh bien, moi, je n'étais pas là-bas, j'étais sur Montpellier à cette époque, donc je ne peux pas vous en parler. Mais je sais que ma sœur, mon père, ils en parlaient. En fait, les jeunes, c'était surtout les jeunes. Hein, c'est pas parce qu'en fait, les harkis d'un certain âge, ils ne voulaient pas faire de vagues, ils ne voulaient pas se faire remarquer. Mais ben, les jeunes, c'est parti, je ne me souviens plus de quel autre endroit, mais ça a touché donc, Narbonne. Et les jeunes se sont révoltés parce qu'ils voyaient bien qu'ils étaient mis de côté, qu'ils étaient marginalisés. Et ils voulaient. Alors, ils se disaient, on était français, mais ils n'avaient pas les mêmes droits, les mêmes que les Français d'origine, européens. Ils se rendaient compte qu'il y avait une injustice, voilà.
1: De votre côté, plus tard à la retraite, vous avez choisi de raconter cette histoire, l'histoire de votre famille, sous la forme de deux nouvelles de forme fantastique. Comment ça s'est passé, cette expérience, et quel accueil a reçu votre livre, enfin vos deux livres dans la famille ?
3: Oui, en fait, je n'étais pas partie pour raconter l'histoire de ma famille. C'est parti bêtement, un jour, une réunion familiale, j'ai dit à ma famille, j'ai dit, ben écoutez, je crois que je vais écrire un livre et que je vais l'appeler Roulant. J'avais trouvé le titre avant même de commencer le livre. Et petit à petit, en fait, ça s'est imposé à mon esprit et j'ai commencé à raconter l'histoire. D'abord, le tome 1, ça se passe en Algérie. Et donc, c'est le Roulant, en fait, c'est comme un croque-mitaine. C'est pour faire peur aux enfants. Donc j'ai écrit ce livre et je me suis mis, et ça tombait en plus pendant la Covid, où je ne suis pas quelqu'un de très assidu, donc là j'étais vraiment assidu devant mon ordinateur, et chaque jour j'écrivais un peu, et en fait je me suis rendu compte que vraiment je racontais l'histoire de ma famille, et le roulant, je ne sais pas qu'est-ce que ça pouvait signifier, je ne sais pas, le traumatisme, je ne sais pas, que j'ai subi en Algérie, je ne sais pas, je ne peux pas vous expliquer, parce que même je ne peux pas. Et après, donc le livre, ma famille, mes filles, des amis, tout ça l'ont lu, il leur a beaucoup plu. Et j'ai voulu tester quand même sur des Européens. Et ben apparemment aussi, ça leur a plu aussi. Et ben j'ai pas voulu l'envoyer à des maisons d'édition, j'ai dit je vais l'auto-éditer. Voilà. Et ça leur a plu. Et beaucoup m'ont demandé la suite. Ce qui fait que j'ai écrit la suite de l'autre côté du portail. Et là, donc, dans le premier livre, l'histoire s'arrête au départ des harkis Mersel Kébir. Moi, je ne cite pas le nom, mais ça s'arrête au départ des harkis d'Algérie. Et là, ça commence à Marseille quand ils arrivent en France. Et je déroule donc l'histoire de ma famille. La plupart de ce que je raconte sur les harkis, c'est vrai. Bon, il y a une part de romance, il y a une part romancée, mais en général, tout ce que je raconte sur ma famille est réel et ça s'est passé.
1: Et votre fille, quand elle l'a lu, elle n'a pas du tout pensé à l'Algérie ?
3: Pour le roulin ? Ben, le roulin, elle m'a dit, maman, tu sais que le roulin, elle me fait penser à Godzilla. On dit que Godzilla, c'est le traumatisme de la bombe atomique sur Hiroshima. Et ça m'a fait penser à ça. Je dis oui, peut-être, mais moi, je ne peux pas te dire à 100% que c'est ça.
1: Au-delà de ces deux récits fantastiques, comment vous avez transmis l'histoire de votre famille ?
3: Je n'ai pas vraiment transmis. Est-ce que ces deux livres, je les ai écrits parce que je voulais transmettre cette histoire ? Oui, peut-être. Mais c'est vrai qu'en plus, mes enfants, quand ils étaient jeunes, ils n'étaient pas demandeurs. Ils sont plus demandeurs maintenant qu'ils sont plus âgés que quand ils étaient petits. Et j'ai ma fille Salima, celle qui m'a fait la couverture du roula, c'est ma fille qui a fait la couverture, c'est elle qui a dessiné donc le roula. Je lui avais dit voilà, je la vois comme ça, est-ce que tu peux me la dessiner? Et elle est beaucoup impliquée dans le, enfin elle veut savoir qu'est-ce qui s'est passé, comment, voilà, elle est beaucoup plus curieuse. En fait, ça dépend de, dans la fratrie, il y en a qui sont plus curieux que d'autres, voilà, de savoir ce que l'histoire de la famille.
1: Est-ce que vous êtes retourné en Algérie ou pas?
3: Non, moi je ne suis jamais retourné. Je ne suis jamais retourné. Ça ne s'est pas fait. Peut-être que si j'avais eu la possibilité, je l'aurais fait, mais ça ne s'est pas fait. Par contre, ma fille Salima, elle est retournée en vacances avec des amis, où ils ont visité Alger, ils ont visité, elle m'a dit, Bouchi, la Kabylie. Et ils se sont arrêtés un moment à Timimoun, qui est une oasis près du désert. Voilà, mais elle en garde un très bon souvenir.
1: Comment elle vous en a parlé en rentrant?
3: Ben, elle était enchantée, son voyage, surtout qu'elle aimait beaucoup le désert et elle avait ramené justement du sable du désert et elle l'a offert à son grand-père. Mais il a été très ému et nous a dit « Quand je mourrai, vous mettrez ce sable dans mon cercueil », ce qu'on a fait. Mais il était vraiment très ému, donc il n'avait jamais oublié sa terre natale, même s'il n'en parlait pas, il l'avait jamais oublié.
1: Nous ne pouvons pas tout raconter, tout évoquer, mais peut-être que vous voulez rajouter quelque chose sur un sujet que nous n'avons pas évoqué lors de cet entretien.
3: Non, pas spécialement, à part peut-être que, bon, on va pas tout le temps être définis comme des harkis. Nous sommes de la société française. Bon, moi, ça me dérange pas et j'ai pas honte d'être traitée de fille de harkis. Mais je pense que nos enfants et nos petits-enfants, ben, ce sont des Français à part entière.
1: Et vous pensez qu'ils ne sont pas encore reconnus comme des Français à part entière?
3: Mais mes enfants, ils m'ont dit qu'ils n'avaient pas de soucis, ils sont parfaitement intégrés. Alors, pour d'autres, je ne sais pas, mais pour mes enfants, ça a l'air de se bien passer.
1: Tant mieux.
3: Ouais.
1: Merci beaucoup, Monia.
3: Je vous en prie.
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2: Rapatriés, harkis, appelés. 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

0: Je suis particulièrement heureux parce que ce soir, ce qui se déroule ici semble refléter le théâtre dans sa diversité, dans sa pluralité. En effet, je crois depuis toujours que le théâtre, ce n'est pas ceci ou cela, c'est ceci et cela.
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2: Nous avons abordé dans une précédente émission la grande histoire des querelles, batailles et scandales au théâtre, et nous avons bien évidemment commencé par évoquer celle de Tartuffe de Molière et de la fausse prude de Baron qui ont émaillé le règne de Louis XIV, ainsi que la fameuse bataille d'Hernani qui venait de conclure, on l'oublie trop souvent, toute une série de batailles qui avaient permis de faire évoluer les esprits, mais cela ne s'était pas passé sans heurts et parfois avec des morts. Et oui. Fin 19e, sous la Troisième République, 60 ans plus tard, 60 ans après la bataille d'Hernani de Victor Hugo et de tous les romantiques, une nouvelle querelle théâtrale. Cette fois, autour de la représentation de Thermidor, pièce de Victorien Sardou, qui apparaît comme violemment antirévolutionnaire, même si l'auteur s'en défend, ne voulant dénoncer que le despotisme de Robespierre et la terreur, et non pas la révolution en tant que telle. La pièce met en scène deux bons républicains, Martial et Labussière, qui tente de sauver de l'échafaud une jeune royaliste, Fabienne, dont Martial est amoureux, mais elle n'échappera pas à la guillotine. La première a lieu le 24 janvier 1891 à la Comédie-Française et rencontre un vif succès. Mais le lendemain, la deuxième représentation donne lieu à de nombreux incidents, la pièce étant jugée réactionnaire par les républicains radicaux. Pour défendre l'honneur de Robespierre, chahut durant la représentation, expulsion par la police, et la soirée se termine par une manifestation estudiantine, place de la Concorde. Le gouvernement interdit la pièce dès le 26 janvier, au nom de la censure, ce qui déclenche à la Chambre des députés des protestations passionnées de la droite, et ce qui provoque en retour l'intervention de Clémenceau devant les députés le 29 janvier 1891, dans un célèbre discours qui hante encore l'imaginaire politique français. Clémenceau refuse de faire le tri entre bons et mauvais révolutionnaires. La révolution est un bloc, dit-il, et le combat révolutionnaire continue. En voici un extrait. Messieurs, il a été joué à la Comédie Française une pièce évidemment dirigée contre la Révolution française. Assurément, on n'a pas osé faire ouvertement l'apologie de la monarchie contre la République. On ne pouvait pas le faire à la Comédie Française. Alors on a pris un détour, on s'est caché derrière Danton. Et depuis 3 jours, tous nos monarchistes revendiquent à l'envi la succession de Danton. J'admire, quant à moi, combien de dantonistes, inattendus, ont surgi tout à coup de ce côté droit de la chambre. Toute cette comédie n'eût pas dû revivre ici. Il est temps d'en finir avec ces tartufferies indignes de cette assemblée. Je dis et je répète que la pièce est tout entière dirigée contre la Révolution française. Voyez plutôt qu'il applaudit, et dites-moi qui pourrait s'y tromper. Messieurs, que nous le voulions ou non, que cela nous plaise ou que cela nous choque, la Révolution française est un bloc. Et maintenant, si vous voulez savoir pourquoi, à la suite de cet événement sans importance, d'un mauvais drame à la Comédie française, il y a eu tant d'émotions dans Paris, et pourquoi il y a, à l'heure présente, tant d'émotions dans la chambre, je vais vous le dire. C'est que cette admirable révolution par qui nous sommes n'est pas finie. C'est qu'elle dure encore. C'est que nous en sommes encore les acteurs. C'est que ce sont toujours les mêmes hommes qui se trouvent aux prises avec les mêmes ennemis. Il faut donc que la lutte dure jusqu'à ce que la victoire soit définitive. Oui, il y eut des victimes innocentes de la révolution, et je les pleure avec vous. Mais n'en oublions pas les circonstances. En attendant, je vous le dis bien haut, nous ne laisserons pas salir la Révolution française par quelque spéculation que ce soit, nous ne le tolérerons pas. Et si le gouvernement n'avait pas fait son devoir, les citoyens auraient fait le leur. Tout est dit. C'est là, vous le voyez, une séquence historique nouvelle, une période nouvelle, où le théâtre est saisi par la société civile et où le législateur est sommé d'arbitrer les différents qui naissent en dehors des théâtres. Le lendemain, la Comédie-Française propose en remplacement Tartuffe et Le dépit amoureux. En levée de rideau, la salle scande « Thermidor, Thermidor ». Impossible de jouer, le rideau se baisse, les spectateurs seront remboursés. La pièce Thermidor sera représentée dans une nouvelle version le 2 mars 1896, 5 ans plus tard donc, au théâtre de la Porte Saint-Martin. En cette même année 1896, le 10 décembre, un scandale chassant l'autre, un nouveau scandale éclate, c'est celui de Uburoy, donné au théâtre de l'œuvre. Alors là, on est dans un tout autre registre, et d'histoire, et de scandale. Il s'agit d'une farce à l'humour ravageur, signée d'Alfred Jarry, un jeune inconnu de 23 ans, précurseur du mouvement surréaliste et du théâtre de l'absurde, sans être pour autant un Ionesco ou un Beckett avant l'heure. L'histoire tient en quelques mots. Le père Ubu, poussé par sa femme, assassine le roi de Pologne pour prendre le pouvoir, puis pour asseoir son autorité, fait tuer les nobles, les magistrats, les financiers et ceux qui l'ont aidé dans son coup d'État. Sa femme va se moquer de lui et lui voler tout son argent. Le fils du roi assassiné, le prince Bougrela, va les poursuivre, leur faire la guerre. Ils devront finalement fuir le pays. L'absurde, la bêtise, la cruauté sont au rendez-vous. Parodie d'Oedipe roi de Sophocle par son titre, parodie de Macbeth de Shakespeare par son intrigue. La pièce fait scandale. Mais elle fait scandale notamment en raison du fameux « merdre » lancé en levée de rideau et répété tout au long de la pièce, mais aussi par tout un langage incongru fait d'un mélange de tournures châtiées et de grossièreté au service d'une narration faite de tout un mélange de burlesque, d'absurde, d'excès, d'invraisemblance. Il y a peut-être un côté rabelaisien dans tout cela, qui sonne volontairement faux. Alors, cris, vociférations, colibés, protestations tumultueuses accueillent la première de la pièce qui, finalement, ne fera pas long feu. C'est essentiellement la forme qui choque ici. Mais quand même, après avoir été la pièce la plus jouée dans les pays de l'Est, Uburoy rentrera au répertoire de la Comédie-Française en 2009, sous la direction de Jean-Pierre Vincent. Et Pierre Note, alors secrétaire général de la Comédie-Française, défend ce choix, disant « Ubu parle de la question du pouvoir détenu par un seul individu. Quand un monstre saisit le pouvoir en dictateur, qu'en fait-il ? Uburoy en est une approche. » Ce choix est en ce sens licite à tous égards, de thème, de style, à une époque donnée. Et voilà donc que se termine le 19e siècle.

C'était la musique originale composée par Claude Terrasse pour le Ubu Roi, mise en scène par Jean-Christophe Averty, c'est pas étonnant de lui, pour la télévision en 1965 avec Jean Bouys, Rosy Vart, Hubert Deschamps, Henri Virlogeux, une distribution prestigieuse. Vous êtes de retour dans la compagnie théâtrale sur Radio Aviva, en compagnie de Jacques Matheux, à la découverte ou à la redécouverte des querelles, batailles et scandales dans l'histoire du théâtre. Nous l'avions dit en préambule, querelles, batailles et scandales tournent toujours autour de trois moteurs, la politique et l'histoire, la religion et la morale. Eh bien, nous allons voir que le XXe siècle est riche de pièces, venant de la droite comme de la gauche, qui vont réinterroger l'histoire et faire scandale, déclencher des querelles terribles au nom d'une relecture politique rétrospective. C'est intéressant quand cette relecture peut servir de mise en garde contre la récidive d'événements funestes. Mais cela peut être aussi parfois critiquable quand la pièce nous fait censeur, a posteriori c'est trop facile, d'événements dont on connaît le dénouement. C'est ce que nous avons vu précédemment avec Thermidor, qui mettait en cause la mémoire des grands hommes de la Révolution, ce contre quoi s'est insurgé Clémenceau. Mais au-delà du déclencheur politique, nous verrons qu'il y aura aussi, en ces 20e et 21e siècles, des scandales strictement autour de deux autres déclencheurs que sont religion et morale. Alors, au XXe siècle, je ne ferai que citer Bérénice, 1940, de Robert Brasillach, joué en 1957 sous le titre de La Reine de Césarée, qui reprend l'histoire de Titus et Bérénice, mais qui oppose non plus une reine étrangère et un empereur romain, mais une femme juive d'âge mûr et un représentant encore jeune de la race des vainqueurs, substituant à la fatalité politique la nécessité d'élection d'une prétendue élite raciale dans le nouvel État que Rome va abriter, il n'y a pas de place pour le mélange des races. Écoutez ce qui est dit, c'est saisissant. Nous nous quittons, madame, parce que vous êtes juive, que vous appartenez au peuple de l'invisible et que je suis romain et de la race des vainqueurs. Transcendance fasciste fondée sur le déterminisme racial, c'est particulièrement odieux. Je vous citerai aussi, bien sûr, Les Paravents, pièce de Jean Genet, jouée en 1966 au Théâtre de l'Odéon avec Madeleine Renaud, Maria Cazares, Jean-Louis Barrault, Roger Blin et tant d'autres, pièce qui a pour thème, pour toile de fond, la guerre d'Algérie. Nous sommes 4 ans après l'indépendance de l'Algérie. La question postcoloniale est un sujet sensible, voire clivant en France. Et Jean Genet, avec l'irrévérence qu'on lui connaît, commet ici une pièce qui est une véritable charge sur l'action de l'armée française en Algérie, même si Roger Blin dira plus tard, pour Genet, il ne s'agissait pas d'écrire une pièce politique sur le drame algérien et de décrire la réalité historique, mais d'écrire plutôt une fable sur l'histoire des révolutions, montrant comment un mouvement révolutionnaire peut se construire en miroir par rapport à un mouvement colonial et figer la révolte dans la haine et la mort au lieu de la garder vivante source de nouveaux départs. Même si Genet a une vision tout à fait dialectique de l'histoire qui n'est pas aussi unidimensionnelle que les détracteurs n'ont voulu le dire, raconte l'historien Martial Poirson, cette pièce suscite une véritable controverse, un des plus grands scandales, spectaculaires scandales, qu'ait connu le théâtre français du niveau d'Hernani, à la croisée de l'art et de la politique. Alors cela n'a pas éclaté immédiatement, dès les premières représentations, mais est venu très rapidement avec la rumeur qui se répand. Et des gens qui ne sont pas des familiers des scènes de théâtre, et encore moins du théâtre de l'Odéon, théâtre de l'institution, des anciens parachutistes, des sympathisants de l'extrême droite, vont commettre une véritable opération commando, en faisant irruption dans le théâtre d'une façon très brutale au moment du spectacle, nous rappelons en cela les pratiques anciennes qui consistaient à invectiver les comédiens et compromettre les représentations, avec également des batailles rangées à l'extérieur du théâtre, en ce groupe d'opposants très mobilisés, et des contre-manifestants, partisans pas forcément de Jean Genet, mais de la liberté d'expression artistique. Et ce fut violent. Malgré toutes les menaces, la pièce ne sera pas retirée de l'affiche. Et André Malraux, alors ministre des Affaires culturelles du général de Gaulle, comme l'avait fait au siècle passé Clémenceau pour Thermidor afin de défendre la Révolution, eh bien André Malraux, donc, ira défendre la pièce,
ira défendre les paravents, même s'il ne l'aimait pas, à l'Assemblée nationale, au nom de la liberté de l'art. C'est là qu'il dira « La liberté n'a pas toujours les mains propres, mais il faut toujours choisir la liberté ».

Merci à Sierra Bouges et à Julia Lovenden pour cette remarquable interprétation de la scène du balcon de West Side Story de Bernstein. Vous êtes de retour dans la compagnie théâtrale sur Radio Aviva, en compagnie de Jacques Matheux, à la découverte ou à la redécouverte des querelles, batailles et scandales dans l'histoire du théâtre. De 1968 à 2011, c'est le Festival d'Avignon qui sera le lieu de toutes les divisions, de toutes les controverses, rejouant sans fin la bataille des anciens et des modernes. Des provocations du Living Theatre en 68 à celle de Vincent Macaigne en 2011. 1968, l'esprit de révolution qui s'est emparé de la France depuis le printemps ne peut qu'affecter le festival et y trouver une chambre d'écho. Les artistes de toutes parts s'approprient le mouvement, alors que Jean Vidard, très à l'écoute des revendications de mai 68, organise des lieux de débat afin que chacun puisse s'exprimer. Le scandale va venir de la compagnie américaine du Living Theatre, créée par Julian Beck et Judith Malina, symbole d'opposition à la guerre du Vietnam, qui met le feu aux poudres avec Paradise Now. Dans cette pièce, l'improvisation est reine, avec des acteurs qui se déshabillent sur scène, font l'amour, tout en scandant les interdits en vigueur. Alors dans le public, crise de nerfs, altercations, bagarres. Dans la rue, affrontement musclé entre jeunes hippies et conservateurs. Jean Vidard, pris en tenaille entre les artistes en cause et les autorités, ne pourra pas laisser la pièce au programme du festival et sera pris à partie violemment par certains qui scandent « Vidard, Salazar ». Quelle violence vis-à-vis de celui qui a contribué à ce que le théâtre soit un lieu d'émancipation sociale. Il en sera considérablement meurtri. Des scandales, l'histoire d'Avignon en connut quelques-uns, mais rares sont ceux qui eurent autant de retentissement qu'en 2005, avec la nomination comme parrain du 59e festival par ses directeurs Hortense Archambault et Vincent Baudrier, de Yann Fabre. Yann Fabre, metteur en scène, plasticien belge, est connu pour son goût pour la provocation. Nudité, scatologie, scènes obscènes sont communs chez lui. En ouverture du festival, il présentera l'histoire des larmes, mettant en scène l'animalité du corps humain de façon violente et choquante autour d'émotions susceptibles de susciter des larmes. Inutile de vous dire qu'il y eut quelques remous et de mots et faibles, non seulement à Avignon, mais dans tout le petit monde du théâtre. Un autre enfant terrible du théâtre crée le scandale à chacun de ses passages à Avignon, dès sa première participation en 2004, c'est l'Argentin Rodrigo Garcia. L'histoire de Ronald, le clown de McDonald's, dénonçant les méfaits du capitalisme et de la société de consommation avec des corps malades et des batailles de nourriture, faisait l'effet d'un uppercut. En 2007, nouveau scandale avec la pièce bleue saignante à points carbonisés, qui veut dire, à travers exposition de chair et scènes de violence lors d'un carnaval argentin, l'inanité de la société de consommation et la vulnérabilité de l'homme dont elle malmène les corps. La pièce est huée par beaucoup qui la trouvent inconvenante, mais Rodrigo Garcia se moque des critiques. Il récidivera au Théâtre des 13 Vents à Montpellier, dont il eut la direction durant plusieurs années, avec plusieurs créations, et au Théâtre du Rond-Point à Paris, avec Golgotha Picnic, pièce subversive mêlant à nouveau critique de la société de consommation, désespoir sur le genre humain et déconstruction du message biblique d'un soi-disant Christ fou. De nombreuses associations catholiques et personnalités, dont le comédien Michael Londal, défilent pacifiquement devant le Théâtre du Rond-Point, déposant une fleur blanche en signe de blessure et de volonté de dialogue. Jean-Michel Ribes accepte d'organiser une table ronde entre professionnels de la culture et chrétiens laïcs, quand les contre-manifestants défilent pour soutenir les organisateurs libertaires de la pièce contre ce qu'ils appellent l'ordre moral des traditionalistes. Querelle, scandale, appelons-le comme on veut, mais reconnaissons que ce n'est pas rien. D'ailleurs, représenter le Christ s'est toujours avéré risqué. Le metteur en scène italien Romeo Castellucci, qui a su créer une langue et un style très personnel et qui travaille de façon incessante sur la valeur de l'image et la façon de représenter l'irreprésentable, a pu en juger, lui qui présentait en 2011, dans la Cité des Papes, sa pièce intitulée « Sur le concept du visage du Fils de Dieu ». Une nouvelle fois, on entendit le mécontentement de certaines associations catholiques qui appelèrent au boycott de la pièce. Écoutons la chronique qu'en fit Joël Gaillot, journaliste spécialisé au théâtre.
Devant nos yeux, sur une immense toile tendue, le visage du Christ nous observe. Au pied de cette peinture, une scène terrible se passe. Un vieil homme se trouve là, diminué, impotent. Son fils en costard-cravate s'apprête à partir travailler. Le vieillard fait sur lui, il pleure, murmure « Pardon, excuse-moi ». Son fils le nettoie, change sa couche. La même scène se reproduit plusieurs fois. Le vieillard défait, qu'il sanglote. Le fils le change, hurle, pleure. Puis le spectacle bascule. C'est le visage du Christ qui est l'objet des regards. Le fils colle sa bouche sur la toile et l'embrasse. Des enfants arrivent qui balancent des grenades sur l'immense visage avant que le vieillard lui-même ne grimpe dessus pour y déverser ses propres excréments. Le spectacle s'achève sur ces mots écrits « Tu es mon berger ». Des mots qu'on peut lire aussi autrement, nous suggère Castellucci. « Tu n'es pas mon berger ». Alors certains ont quitté la salle devant un spectacle qui franchit sans transiger les frontières du visible. D'autres sont restés, qui ont hurlé « escroc » à la fin des 55 minutes. D'autres encore se sont battus après la représentation. Et puis il y a ceux qui, comme moi, dit Joël Gaillot, ont laissé venir à eux la violence de ce qui leur était montré, en essayant de faire la part entre la provocation nécessaire et le caractère totalement indiscutable de ce qui avait lieu, là, en face. Ce que fait Castellucci est difficile, exige beaucoup, pousse chacun dans ses retranchements,

0: lumière crue, projection de son et autres, interpellation des spectateurs, procédé provocateur jugé éculé pour signifier que le théâtre est le lieu où doivent se hurler désirs de vie et pulsions de mort, mais surtout divisons la critique comme le public. Alors pour terminer, je rappellerai ce que disait Louis Jouvet, qu'il y aurait deux sortes de metteurs en scène, ceux qui attendent tout de la pièce, et ceux pour qui l'œuvre est une occasion, un moyen de parler de politique à la scène, et de susciter, ajoute Martial Poirson, non pas tellement aujourd'hui de l'État, mais du public, une réaction souvent passionnelle et quelquefois inattendue. C'est ainsi que des pièces sont parfois attaquées par des gens qui devraient en être des partisans. Prenons comme exemple la dernière querelle en date qui date de fin 2014, Exhibit B, à l'initiative du metteur en scène d'Afrique du Sud, Brett Bailey, une pièce ouvertement antiraciste, un hommage rendu par le théâtre aux populations anciennement colonisées, eh bien, elle a été violemment prise à partie par une brigade anti-négrophobie, considérant que l'on rejoue l'humiliation coloniale beaucoup plus que l'on la dénonce. On voit bien qu'il y a là un contresens volontaire et délibéré qui est allé jusqu'à un recours en Conseil d'État avec une demande d'interdiction de la pièce. Jusqu'où peut nous mener le théâtre ? À bientôt.
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1: Bonsoir à tous. Un des lycéens soupçonné d'avoir agressé un policier à Belfort porte plainte pour tentative de meurtre. Annonce de l'avocat de l'adolescent auprès de l'AFP ce dimanche. Le mineur fait partie des deux personnes placées en garde à vue après l'agression de l'agent. En parallèle, le procureur de la République de Belfort, lui, s'est exprimé cet après-midi. Il a contesté toute tentative de noyade de la part du commandant de police durant l'interpellation. Dans le même temps, la colère des lycéens gronde toujours. Une grande mobilisation est prévue ce mardi 6 octobre, réunissant également les étudiants, mais aussi les syndicats enseignants. Le ministre de l'Éducation nationale a déclaré cet après-midi que 400 à 500 établissements seront fermés demain en raison des dégradations. Édouard Geffray qui précise également que 24 lycées ont été incendiés ou saccagés durant les manifestations cette semaine. Raphaël Glucksmann ferme définitivement la porte à Gabriel Attal. Le candidat Place Publique refuse toute coalition en vue de l'élection présidentielle. L'idée avait été soumise par l'ancien Premier ministre dans un entretien au Parisien. Gabriel Attal proposait un large rassemblement de la gauche social-démocrate à la droite républicaine. Raphaël Glucksmann, que l'on retrouvera d'ailleurs ce soir pour l'ultime débat de la primaire de la gauche. Il sera une nouvelle fois opposé à Ségolène Royal, Olivier Faure, Jérôme Guedj et Emmanuel Morel sur BFM TV. Le premier tour de la primaire, lui, se tiendra le week-end prochain. Dans le reste de l'actualité, les Brésiliens appelés aux urnes ce dimanche. Près de 160 millions d'électeurs votent aujourd'hui à l'occasion du premier tour de l'élection présidentielle. Face au président sortant Lula, Flavio Bolsonaro, fils de l'ancien chef de l'État Jair Bolsonaro, condamné l'an dernier, on le rappelle, à 27 ans de prison pour tentative de coup d'État. Selon les derniers sondages, les deux principaux candidats sont au coude à coude. La vigilance orange levée dans le sud de la France. Après les Pyrénées-Orientales, l'Aude repasse à son tour en alerte jaune pour pluie inondation. Et puis en cyclisme, c'était le seul titre majeur qui lui manquait. C'est désormais chose faite pour Remco Evenepoel. Le coureur belge remporte les championnats d'Europe de cyclisme en Slovénie. Il s'est imposé au sprint devant l'Italien Giulio Ciccone. Bon début de soirée à tous.

Bonjour, c'est Charles Victor sur Aviva pour la chanson en or. Aujourd'hui, nous évoquons la disparition du chanteur et musicien Jean-Paul Corbino du mythique groupe de rock folk nantais Triane, les Trois Jean, décédé le 16 décembre 2022 à l'âge de 74 ans. L'un des trois fondateurs avec Jean-Louis Jossic et Jean Chouquin. Une formation très influencée par la musique et chansons bretonnes et autres musiques celtiques. À la fin de l'année 1972, Triane reprend une chanson traditionnelle, Tri Martelot, Trois Matelots en français.

0: On se retrouve très vite sur Aviva pour d'autres chansons en or.
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4: Christophe Nico, bonjour.
5: Bonjour.
4: Vous êtes directeur régional de l'ADI Occitanie, un acteur essentiel, déterminant du territoire tout simplement. Mais pour toutes les personnes qui ne connaissent pas cette association, l'ADI Occitanie, qu'est-ce que c'est ?
5: Alors l'ADI, déjà ça veut dire Association pour le droit à l'initiative économique. Donc, l'ADI défend l'idée que chacun, en fait, peut devenir entrepreneur à partir du moment où il accède à des moyens financiers et à un accompagnement personnalisé. Donc, nous, notre mission, c'est de financer d'accompagner des personnes qui n'ont pas accès aux prêts bancaires et qui ont la volonté soit de créer une activité, donc une petite entreprise, ou de la développer. Donc, on intervient vraiment dans le champ de l'entrepreneuriat. Et avec un outil singulier qui est le microcrédit, et donc on peut financer jusqu'à 15 000 euros pour ces personnes qui souhaitent se lancer ou développer leur activité. À côté de ça, on intervient aussi dans le domaine de l'emploi salarié, donc on peut de la même façon financer des personnes qui n'ont pas accès aux prêts bancaires et qui ont des problèmes pour se déplacer, donc liés à la mobilité, acquérir un véhicule, financer un permis par exemple, et qui ont besoin de ça pour accéder à un emploi salarié ou parfois pour le conserver, parce qu'il peut y avoir des problématiques dans ce cas-là aussi. Et là aussi, donc on a notre outil de microcrédit et on peut financer jusqu'à 8 000 euros des personnes qui n'ont pas accès aux prêts bancaires.
4: Dans un contexte notamment économique plutôt compliqué, avec notamment sur 2024 une augmentation de près de 9% du taux de chômage en Occitanie, et notamment avec cette fameuse réforme de l'abaissement du seuil de TVA à 25 000 euros pour les entreprises, qui a été votée notamment dans le cadre de loi finance 2025, véritable, selon vos mots en tout cas, véritable épée de Damoclès sur la survie des petites entreprises. 2025 s'annonce donc complexe pour l'emploi. Dans ce contexte, comment se place justement l'ADI Occitanie ? Quelles sont un peu les missions déterminantes que vous menez sur le territoire ?
5: Oui. Nous, c'est toujours l'accès au droit, hein, le droit à pouvoir créer son entreprise. Donc, c'est vrai que 2024 a été une très bonne année. Déjà, d'une part, parce qu'on est beaucoup mieux repéré par notre public. Le contexte là de 2025, il est beaucoup plus compliqué, mais il y a quand même toujours un engouement assez fort pour la création d'activités. Et c'est vrai que là, vous pointez cette loi, l'abaissement du seuil de franchise de TVA. Bon, il est très néfaste. C'est vraiment une balle dans le pied, hein, que l'État se tire par rapport à toutes ces petites activités qui pourraient se créer. En auto-entreprise, par exemple, s'il y a un seuil qui est abaissé, ces entreprises pourraient ne pas se lancer. Donc, pourraient rester, par exemple, dans l'informel. Donc, ça va complètement à contresens de la volonté de l'État de pouvoir acquérir des revenus supplémentaires, parce qu'on se situe bien dans ça. Le sujet, c'est que là, on est vraiment sur un point très très très précis, peut-être trop ciblé, pour que l'État puisse faire des gains de revenus, et ça va complètement à l'encontre d'un développement économique et social, parce que ça s'adresse souvent à des personnes qui créent leur propre emploi.
4: Il y a une réelle volonté pour vous, en tout cas, de soutenir, d'être derrière ces petites entreprises locales dans un contexte économique et financier qui s'annonce très compliqué, en tout cas pour 2025, on l'a bien compris.
5: Oui, il y a une vraie volonté, parce que ça répond à des besoins à la population. Souvent, c'est dans des territoires ruraux qui sont en revitalisation, ou alors souvent, ce sont aussi dans des quartiers prioritaires. Ça ne fait pas concurrence à des grosses entreprises, hein, qui sont très importantes aussi, qui créent de l'emploi salarié. Donc, on est très attaché en fait à ce développement individuel et à ce développement de la petite entreprise aussi pour ça, quoi. Donc, vraiment, les petites entreprises sont très importantes dans des territoires ruraux ou dans les quartiers prioritaires de la politique de la ville et dans toute la région.
4: Une réelle volonté de les mettre en avant, puisque l'ADI Occitanie, elle aussi, tissu associatif local, territorial, occitan tout simplement, période difficile également, notamment avec tout ce qui tourne autour des baisses de dotation collective locale. Je crois qu'il y a un réel besoin aussi pour vous de se réinventer, peut-être de vous lancer de nouveaux challenges avec de nouveaux partenaires. Je crois que vous avez peut-être un message à nous faire passer, Christophe.
5: Oui, c'est ça. C'est vrai qu'on se situe dans un contexte difficile pour les associations, avec une baisse des dotations des collectivités locales. Donc, il faut aussi se réinventer. Nous, ça nous empêche pas de poursuivre notre développement. On a par exemple un projet en 2025 d'être vraiment au plus proche des quartiers prioritaires de la politique de la ville, avec un soutien de l'État. Mais néanmoins, il faut trouver des soutiens complémentaires. Et dans ce contexte-là, de baisse des dotations des collectivités, c'est vrai qu'on voudrait nouer de nouveaux partenariats avec les entreprises de la région qui seraient sensibles à notre utilité, aux messages que l'on porte, aux missions que l'on défend et qui voudraient s'investir aux côtés de l'ADI pour développer un territoire, une agglomération, un village dans lequel elles peuvent être. Voilà, donc on s'adresse aux entreprises aussi de la région qui voudraient être partenaires, faire du mécénat avec nous. Alors ça peut être sous différentes formes, hein, bien sûr financier, mais aussi ça peut être du mécénat sous forme d'apport de compétences. Et donc on essaie de trouver des nouveaux contacts auprès d'entreprises de la région. Donc voilà un peu le message que je voudrais faire passer ce matin. S'il y a des entreprises qui souhaitent nous soutenir, moi je peux me tenir à leur disposition. Et notamment par exemple des entreprises qui auraient des problèmes de recrutement liés à des problèmes de mobilité. Là aussi on a des services qui pourraient être intéressants pour les personnes qu'elles recrutent, pour qu'elles puissent accéder à un véhicule et pouvoir lever ses freins à l'embauche.
4: Merci infiniment, Christophe Nico, pour vos quelques mots, pour toutes ces belles informations. Merci beaucoup.
5: Merci beaucoup à vous.
4: Je rappelle que vous êtes directeur régional de l'ADI Occitanie. Merci infiniment d'avoir pris le temps avec nous ce matin. Et merci à tous d'avoir suivi cette émission en notre compagnie. Et à bientôt sur Radio Aviva.
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1: Amis sportifs, bonjour. Aujourd'hui, nous avons le grand plaisir de recevoir comme invité Monsieur Corbolin Patrick, responsable de la billetterie et de tout ce qui concerne les matchs de football de Ligue 2. Monsieur Corbolin, avant tout, bonjour et merci d'avoir répondu favorablement à notre invitation.
2: Bonjour Monsieur Piton, bonjour, enchanté d'être avec vous.
1: Alors, il paraît que vous allez avoir des modifications sur la situation du stade pour la Ligue 2 2026-2027.
2: Oui, effectivement, là, il y a une tribune. Là, on avait commencé déjà la saison dernière à un peu réduire la capacité du stade en fermant deux tribunes. Et cette année, on va en fermer une troisième. Voilà, donc l'affluence nous le permet et surtout, ça va nous permettre d'économiser un petit peu en frais d'organisation lors de nos matchs à la Mousson.
1: Alors, bien sûr, la billetterie, les abonnements ont commencé depuis maintenant plus d'une semaine. Et ça continue jusqu'à quelle date, ça, s'il vous plaît?
2: Alors, les abonnements continuent en fait jusque début du championnat, même pour les retardataires, on continuera même après la première journée de championnat, hein, on va dire jusqu'à début septembre pratiquement. Mais en fait, là, en ce moment, effectivement, elle est en cours depuis le 17 juin, effectivement. Et donc, par deux moyens, donc on peut s'abonner soit via la billetterie en ligne du club, ou alors en physique, au centre d'entraînement Bernard Gasset à Gramont, au clubhouse, voilà, où c'est ouvert, sauf les lundis, mais tous les jours de la semaine, avec nos charmants guichetiers qui se font un plaisir d'accueillir nos supporters.
1: Tous les après-midi, bien évidemment, à partir de 14h.
2: Oui, c'est ça. En fait, pour les ouvertures, c'est ouvert les mardis et jeudis de 14h à 17h30. Le mercredi, on ouvre un peu plus tôt le matin, donc de 10h à 17h30. Et ensuite, le vendredi, on ferme, c'est de 14h jusqu'à 18h30, voilà, ou 18h. Voilà, c'est un peu pour les gens, on a fait un mélange d'horaires d'ouverture pour que tout le monde puisse y trouver son compte.
1: Alors, pouvez-vous nous rappeler les tarifs, je vous prie? Alors, tribune présidentielle, centrale et latérale sont à combien, s'il vous plaît?
2: Alors pour la tribune, on a une gamme de prix, voilà, qui est variable en fonction de l'assiduité ou de l'ancienneté de nos supporters. Donc les anciens abonnés en tribune présidentielle centrale paieront cette année 580€ l'abonnement. En latéral, ils paieront 410€ l'abonnement. Voilà, sachant qu'on a une gamme de prix qui s'étale de 110€, enfin même de 70€ pour nos anciens abonnés s'ils sont étudiants, et jusqu'à 580€. Voilà, une gamme assez large où tout le monde peut y trouver son compte.
1: Le demi-tarif, on l'adopte à partir de quel âge? Jusqu'à quel âge maximum, je vous prie?
2: Alors, le demi-tarif dans les différentes catégories du stade est accessible donc, pour les moins de 16 ans. Pour les étudiants qui ne souhaitent pas aller en tribune étudiante, qui préfèrent rester avec leurs parents ou autres, et toutes les personnes qui sont en situation de handicap, avec un auto-handicap, voilà, après il faut qu'ils aient une carte semi-invalidité, mais voilà, donc pour les personnes en situation de handicap aussi, le tarif réduit est appliqué.
1: Et pour les tribunes environnantes, les tarifs vont de quel prix à quel prix, s'il vous plaît?
2: Alors on va dire que commence la tribune de étant de taux qui est la plus populaire, commence pour nos anciens abonnés à 110€. Et on va dire après en Gévaudan, on a plusieurs catégories en Gévaudan. Le Gévaudan latéral est pratiquement la même chose à 115. En Gévaudan central, nous sommes à 150€. Et ensuite, on est la tribune Petite Camargue qui est à 170€. Et après, on a un tarif intermédiaire. Vu que la tribune Roussillon a été fermée cette année, nous avons créé une nouvelle catégorie en tribune au Languedoc sur une travée latérale qui est un peu plus latérale que ce qu'on propose pour les abonnés de la présidentielle latérale qui sont depuis plusieurs années abonnés en latéral. Donc, on les a mis en travée G. Et il y a un tarif à 300€ la place qui correspond à peu près à ce qu'il y avait l'année dernière en tribune Roussillon pour que tout le monde, ceux qui étaient en Roussillon l'année dernière, ne soient pas trop pénalisés.
1: Alors, pas de changement concernant les visiteurs sur la droite, en sortant du tunnel à droite pour les visiteurs, et nos supporters, bien évidemment, toujours aussi nombreux, seront à gauche lorsqu'on rentre sur le terrain.
2: Tout à fait, Monsieur Piton. Nos supporters qui sont fidèles, voilà, et qui nous mettent une ambiance vraiment extraordinaire toute la saison au stade. Hein, il faut les féliciter pour ça. Hein. La saison dernière, ils nous ont soutenus du début à la fin de la saison. Ils seront bien à gauche en tribune étant de taux, comme tous les ans. Et la tribune, le secteur visiteur sera bien à droite sur la partie gauche de la tribune Corbière.
1: On a besoin de leur cœur, de leurs encouragements, et en espérant cette année d'avoir une vision, n'allons pas très loin. Parlons que la billetterie marche bien afin que les finances remontent, progressent vraiment au Montpellier. Eh bien, Monsieur Corbolin, je vous remercie pour cet éclairage. Je vous souhaite une bonne saison et merci. Radio Aviva vous remercie pour cette lumière que vous nous avez prêtée.
2: Je vous remercie beaucoup. Une très bonne journée à vous et à tous vos auditeurs.
1: Au revoir. Merci beaucoup.
2: Au revoir.

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1: Chers auditeurs consommateurs, bonjour. L'UFC Que Choisir vous propose aujourd'hui la réponse à une question. Comment résister aux publicités insidieuses lorsque vous naviguez sur Internet ? Et de ce fait, nous allons parler de cookies et de données personnelles. Lorsque nous naviguons sur Internet, avec notre consentement et des fois sans que nous le sachions, nos données personnelles sont le plus souvent recueillies par le site que nous visitons. Mais qu'est-ce que sont ces données personnelles ? Nos données personnelles, ce sont notre nom, notre adresse, notre compte en banque, nos comportements, nos habitudes, nos intérêts, nos déplacements, tout ce que vous laissez en consultant des sites. Alors comment cela est-il possible ? Tout simplement parce que le serveur du site va déposer des cookies sur votre ordinateur ou sur votre téléphone. Les cookies, ce sont des petits fichiers qui vont collecter vos données personnelles. Et les entreprises sont extrêmement friandes de toutes vos données personnelles et bien souvent, elles les vendent à d'autres entreprises ou en achètent auprès d'autres entreprises. D'ailleurs, Que Choisir a fait une étude qui montre que si vous consultez une dizaine de sites parmi les plus fréquentés en France, vos données personnelles vont être collectées et partagées plus de 4000 fois avec 1000 entreprises. Alors, à quoi peuvent servir toutes ces données personnelles ? Alors, ça peut être une utilisation immédiate. Par exemple, le site que vous fréquentez, elles permettront de vous rappeler le contenu de votre panier. Vous avez déjà acheté tel ou tel produit, ne le rachetez pas une deuxième fois. Mais le plus souvent, elles vont servir à établir votre profil précis de consommateur. Et pour cela, des algorithmes spécialisés vont analyser minutieusement toutes vos données et établir votre profil publicitaire. Et ensuite, ce profil étant vendu, acheté, vous allez être la cible de campagnes de marketing précises qui vont se rapporter à vos goûts, à vos habitudes, à vos déplacements, etc., etc. Bref, qui vont se rapporter à vos données personnelles qui auront été soigneusement analysées. Évidemment, tout cela, c'est pour vous pousser à consommer, voire à surconsommer. Aussi, dès que vous rentrez sur un site, ne manquez pas de cliquer sur « Continuer sans accepter ». Mais c'est pas toujours indiqué. Parfois, c'est bien caché. Et parfois, il faudra fouiller sur le site pour accéder à la gestion de ces cookies et donc à vos données personnelles. Mais de toute façon, vous pourrez demander à ce site que vos données vous soient communiquées ou soient effacées ou soient rectifiées car vous avez ce droit à la vérification de vos données personnelles. Finalement, un petit conseil tout simple, n'oubliez pas de cliquer systématiquement sur « Continuer sans accepter ». Voilà pour cette chronique, chers auditeurs, et à bientôt sur Radio Aviva.
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